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0: Salut Bernadette, c'est Bertrand au téléphone. Il est minuit et demi ce soir du 24. Moi, je voulais savoir ce que t'avais eu comme cadeau. Gros cochon. Bah voilà, c'est tout. Bah, je suis en Bretagne, chez Maron. Avec mes refrains, mes sisters, on a mangé du homard. Il y avait 16 homards, je t'imagine. 16 homards. Une énorme plâtrée d'huîtres. Des crevettes en pagaille. Donc, tu vois, on s'est bien coiffré. C'était cool. Bah voilà, bah, j'aurais bien voulu te parler. Mais à défaut de ça, je parle à ton électronique. En télestage. Et pour te faire une grosse bise de ma part. De Noël. Voilà. Ciao, ciao, Néry. J'espère que tu t'éclates. Voilà. Barcelone le soir, d'un mercredi à moi. Ciao.
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2: L'heure d'un nouveau journal. Bonjour Jeanne Bartoli.
3: Et bonjour Andréane et bonjour à tous.
2: La situation à Goma, Jeanne, au lendemain de l'annonce d'un premier cas d'Ebola.
3: La grande ville de l'Est congolais, contrôlée par la FCM 23, le groupe armé appelle la population à garder son calme. Certains habitants

0: s'inquiète, vous allez l'entendre, de la politisation de cette épidémie entre l'AFCM23 et le pouvoir de Kinshasa. À suivre aussi, ils étaient d'accord, ce n'est plus du tout le cas. Une réunion des ministres du G7 Finance s'ouvre aujourd'hui à Paris. La France confirme la présence des États-Unis. À suivre également, l'armée israélienne qui étend ses opérations militaires au Liban. Un triste record, le nombre d'exécutions recensées dans le monde au plus haut depuis 1981. Invité d'Arnaud Pontus à Presse Journal, Agnès Calamar, secrétaire générale d'Amnesty International. Dans ce journal, également un nouveau geste d'apaisement entre Paris et Alger. Gérald Darmanin en visite aujourd'hui en Algérie. Et puis on parlera de la polémique qui secoue Cannes et le cinéma français. Le patron de Canal+ déclare hier que son groupe ne travaillera plus avec les 600 professionnels du cinéma qui ont signé une tribune anti-Bolloré.
1: L'inquiétude monte à Goma, grande ville de l'Est de la République démocratique du Congo.
0: Après la confirmation hier d'un premier cas d'Ebola sur place, alors que l'épidémie flambe plus au nord dans la province de l'Ituri. Mais à Goma, la situation est compliquée par le conflit en cours. La FCM23 contrôle la ville et la société civile s'inquiète d'une possible politisation de l'épidémie entre la FCM23 et le pouvoir de Kinshasa. Récit Willy Diallo.
2: Dans le quartier Mabanga, le professeur d'université Joseph Mangatsomba est assis avec un ami. Ils discutent ensemble et appellent l'Organisation mondiale de la santé à intervenir au plus vite pour éviter toute propagation dans les écoles et les campus.
3: Ça nous inquiète, nous, en tant qu'enseignants, on ne voudrait pas que nous puissions être des premières victimes, qu'on sache comment prendre en charge, de manière à ce que les contrôles se fassent avant d'entrer à l'université.
2: L'épidémie est annoncée dans un contexte où la ville est sous contrôle de la rébellion. La FCM23 demande à la population de garder son calme et d'éviter la propagation de rumeurs. La société civile locale appelle donc à une bonne coordination malgré la situation politique et sécuritaire.
4: On ne peut pas politiser cette question-là, non. Il y a un danger qui guette la population. Nous devons nous battre tous pour écarter ça. Kinshasa ne doit pas politiser cette question. Personnel de santé, les organisations, ils doivent être libres d'aller là où il y a des malades pour sauver les vies humaines.
2: Dans un point presse, le docteur Bien Kizinkiko, chef de la division provinciale de la santé du Nord Kivu, a indiqué que l'ancien centre de traitement et le centre d'isolement ont été rouverts. Des points d'eau ont été installés aux entrées de la ville pour permettre aux voyageurs de se laver les mains.
0: Et on rappelle que la transmission du virus peut se faire de manière directe via le sang ou les liquides biologiques ou de manière indirecte via des objets ou des surfaces contaminées. Les personnes décédées restent hautement contagieuses pendant plusieurs jours. L'épidémie d'Ebola qui va s'inviter à n'en pas douter à l'assemblée annuelle de l'OMS qui s'ouvre aujourd'hui à Genève et ce après une année difficile pour l'organisation fragilisée par le départ des États-Unis et en mars dernier par celui de l'Argentine.
1: Le multilatéralisme régulièrement remis en cause par les États-Unis.
0: Oui, l'OMS n'est pas le seul exemple. UNICEF, OMC et même G7. L'an dernier, Donald Trump avait quitté prématurément ce sommet du G7 sur fond de désaccord sur l'Iran. C'est dans ce contexte que s'ouvre aujourd'hui une réunion du G7 Finance à Paris. Réunion des ministres de l'économie allemand, britannique, canadien, français, italien, japonais et américain. Les États-Unis seront bien représentés aujourd'hui et les sujets de désaccord entre les pays sont nombreux, Nathanaël Vitran.
5: Des partenaires historiques qui étaient d'accord sur tout, le sont de moins en moins, y compris sur des sujets essentiels comme le commerce international. Roland Lescure, le ministre français de l'économie qui présidera cette réunion à Bercy, plante le décor. Dans ces conditions, on pourrait se demander si le G7 a encore de l'intérêt. Nous sommes convaincus qu'il a plus d'intérêt que jamais. Voilà en quelques mots la position française résumée. Le ministre obligé de préciser que oui, les Américains seront bien présents. Preuve que cela n'avait rien d'une évidence. Les discussions s'annoncent compliquées. Les Européens n'ont toujours pas digéré de se voir imposer de nouveaux droits de douane par l'administration Trump. Il sera aussi question des conséquences de la guerre au Moyen-Orient sur l'économie mondiale. Nous avons une appréciation un peu différente de la situation, résume Bercy dans un bel euphémisme. La France entend donc se concentrer sur de possibles points de consensus, comme la nécessité de développer des filières alternatives à la Chine pour les approvisionnements en minéraux critiques, ou encore la lutte contre le financement du terrorisme qui fera l'objet d'une réunion élargie ce mardi.
0: Nathanaël Vitran.
1: Le Moyen-Orient toujours en proie à la guerre malgré les cessez-le-feu.
0: Et d'abord à Gaza où des frappes israéliennes, au moins 5 Palestiniens tués hier dans ces frappes en dépit de la trêve avec le Hamas. Et puis au Liban, de nouvelles frappes israéliennes ont tué 7 personnes hier, dont un chef du djihad islamique palestinien. Il a été tué dans l'Est par un tir de missile israélien.

0: Ils ont un appartement en périphérie de Baalbek, c'est ce qu'annonce l'agence de presse officielle libanaise, alors que le Hezbollah a multiplié ses attaques sur le champ de bataille libanais et dans le nord d'Israël. Correspondance Paul Khalifi.
1: Au dernier jour de la trêve renouvelée pour 45 jours, l'armée israélienne a élargi dimanche le champ de ses opérations et a intensifié ses frappes dans plusieurs régions libanaises. Les avions, les drones et l'artillerie ont pilonné sans relâche tout au long de la journée de dimanche une trentaine de localités au nord du fleuve Litani et dans le sud de la plaine de la Beka dans l'est du Liban. L'armée israélienne poursuit sa politique visant à vider le sud de sa population en ordonnant aux habitants de 9 villages d'évacuer leurs maisons. 4 des villages concernés sont situés dans le district de Saïda, jusque-là relativement épargné par les séquelles de la guerre. L'ordre d'évacuation a englobé des localités mixtes habitées par des chiites et des chrétiens et qui accueillaient à l'origine des déplacés du sud du Litani. Des centaines de familles ont fui précipitamment leurs maisons, n'emportant que quelques vêtements et des effets personnels. L'armée israélienne a par ailleurs tenté une percée vers le nord du Litani pour la deuxième fois en une semaine. Plusieurs soldats ont été blessés dans cette tentative d'incursion qui s'est produite dans le secteur central du sud Liban. Paul Khalifé, Beyrouth, RFI.
2: Et puis Jeanne, c'est un chiffre qui n'a jamais été aussi élevé depuis 1981.
0: Le nombre d'exécutions recensées dans le monde l'an dernier, selon un rapport d'Amnesty International, 2707 exécutions. À elle seule, l'Iran représente 80%. Et on en parle juste après le journal, Andréane.
2: C'est un nouveau geste d'apaisement entre Paris et Alger. Et
0: Gérald Darmanin, le ministre français de la Justice, est en Algérie aujourd'hui pour parler notamment coopération judiciaire. Il devrait être question de la DZ Mafia, cartel d'organisation criminelle autour du trafic de drogue originaire de la ville de Marseille. La justice française a formulé une dizaine de demandes d'entraide judiciaire visant des dirigeants de ce réseau réfugié de l'autre côté de la Méditerranée. Et justement, lui est considéré comme l'un des chefs du clan Yoda, les rivaux de la DZ Mafia. Il a été interpellé au Maroc. Félix Benghi est jugé à partir d'aujourd'hui à Marseille. Les détails avec Baptiste Coulon.
3: C'est la première fois qu'il se retrouve face au juge depuis son retour forcé en France. Arrêté au Maroc en 2024, extradé l'année suivante, Félix Benghi était depuis en détention provisoire. Le Maroc, c'était sa base arrière, celle d'où il gérait ses affaires marseillaises, notamment les importations de cannabis et de cocaïne. C'est d'ailleurs pour trafic de stupéfiants, blanchiment d'argent et association de malfaiteurs qu'il va devoir s'expliquer. Pour le ministère public, Félix Benghi est bien le chef incontestable du clan Yoda, ou plutôt de ce qu'il en reste, car le groupe est affaibli depuis la guerre sanglante qui l'a opposé à la DZ Mafia en 2023. 49 morts cette année-là, des meurtres ultra-violents commis par des tueurs à gages recrutés par les deux groupes criminels. Félix Benghi lui-même échappe à une tentative d'assassinat en Espagne fomentée par les petites mains de la DZ et ferait aujourd'hui encore l'objet de menaces. Raison pour laquelle un important dispositif de sécurité sera déployé autour du tribunal de Marseille jusqu'à la fin du procès le 5 juin prochain.
0: Et 19 autres prévenus suspectés d'appartenir à ce clan Yoda sont jugés à partir d'aujourd'hui.
2: Direction Cannes, dans le sud de la France, Jeanne, où se tient le festival de cinéma avec une polémique qui secoue très sérieusement le milieu du cinéma français.
0: Et 6 jours après la parution d'une tribune anti-Bolloré dans le cinéma, le patron de Canal+ a réagi hier. Bonjour Sophie Torlotin.
4: Bonjour Jeanne, bonjour à tous.
0: Et le patron de Canal+ qui affirme que son groupe ne travaillera plus avec les quelques 600 professionnels du cinéma signataires de ce texte.
4: Oui, la tribune, rendue publique le jour de l'ouverture du festival, n'avait jusqu'à présent pas provoqué plus de réactions. Intitulée « Zappons Bolloré » et signée par des cinéastes et comédiens en vue comme Juliette Binoche, Swan Arlo ou encore Adèle Haenel, le texte dénonce, je cite, « l'emprise grandissante de l'extrême droite dans le cinéma par l'intermédiaire du milliardaire conservateur, en cause notamment la volonté de Canal+, premier financeur du cinéma français, de s'emparer de la totalité du capital du réseau de salles de cinéma UGC.
0: Sophie Torlotin, en direct avec nous de Cannes, et à l'instant, la réaction.
5: Surtout, ne touchez à rien, ne bougez pas, restez avec nous. Dans un instant, le reste de l'actualité.

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1: Bien manger pour être en bonne santé, y compris dans notre tête. Et si notre nourriture avait un impact sur notre état de santé mentale? Ces 10 dernières années, un premier lien semble par exemple émerger entre dépression et consommation d'aliments ultra transformés, des pistes de recherche qui se multiplient grâce à un nouveau domaine de l'épidémiologie, la psychiatrie nutritionnelle. Et avec nous à distance pour cette émission, nous recevons Tasnim Akbarali. Bonjour.
2: Bonjour.
1: Vous êtes chargée de recherche INSERM à Montpellier, spécialisée en épidémiologie nutritionnelle, mais pas que. Est-ce que c'est bien ça?
2: C'est exactement ça, tout à fait.
1: L'interview sera menée par Fabien Desec, bénévole au Labo des Savoirs, et nous entendrons également Aurore, bénévole, qui va nous apprendre comment la flotte britannique a gagné des batailles navales grâce au jus de citron. Vous êtes bien à l'écoute du Labo des Savoirs.
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3: Parlons de l'histoire de la discipline et de la manière dont vous y avez contribué. Vous, Tasnim Akbarali, vous travaillez à l'origine sur l'impact de certains nutriments comme les antioxydants, présents par exemple dans les fruits rouges, les noix, le cacao ou encore le gingembre, sur le vieillissement cognitif et les maladies liées à l'âge. Vous avez été l'une des premières à vous intéresser au lien entre la nutrition et la dépression à travers une étude sur le lien entre l'alimentation et les symptômes dépressifs chez les personnes d'âge moyen. Précisons que la dépression touche environ 2 fois plus les femmes que les hommes, 25% de femmes concernées dans le monde en 2021 contre 12% chez les hommes. En outre, la dépression serait la maladie mentale la plus coûteuse d'Europe avec une prévalence en augmentation. En 2009, vous publiez un article « Régime alimentaire et symptômes dépressifs chez les personnes d'âge moyen ». Dans cet article, vous analysez le lien entre habitudes alimentaires et risque de dépression sur 3486 personnes de la cohorte Whitehall 2. Pourquoi vous êtes intéressé spécifiquement au lien entre alimentation et dépression à l'époque? Qu'avez-vous appris grâce à cette étude de 2009?
2: Alors, merci pour cette synthèse qui est effectivement... très juste. Donc l'idée de se dire finalement on va étudier le lien entre alimentation et dépression, il vient déjà de votre constat. C'est une maladie, vous l'avez dit, très prévalente.

0: qui est une maladie coûteuse sur le plan économique, mais pas que, puisque elle est coûteuse humainement, je dirais les choses comme cela. Quand on a un patient qui est atteint de dépression, c'est sa vie familiale qui est souvent impactée, sa vie sociale, sa vie professionnelle. Et la dépression est une pathologie complexe, multifactorielle, plusieurs facteurs qui vont être susceptibles d'influencer les trajectoires de cette maladie. Et aujourd'hui, on a des facteurs de risque qui sont bien connus, comme par exemple lorsqu'on a subi des événements traumatiques pendant l'enfance. Il y a également des facteurs génétiques qui sont mis en avant. Ces facteurs-là, ce sont des facteurs non modifiables, non modifiables. Et l'idée de cette étude, enfin de cette thématique de recherche, c'est de comprendre et d'essayer d'identifier des facteurs que nous on va juger modifiables et qui vont être essentiellement liés au mode de vie. Et donc on a vraiment, en tant qu'épidémiologiste, compte tenu de cette pathologie qui est très prévalente, qui est c'est une vraie priorité de santé publique aujourd'hui de pouvoir diminuer la prévalence de la dépression, eh bien on s'est tourné vers ces facteurs modifiables pour tenter de les identifier. Et parmi ces facteurs modifiables liés au mode de vie, l'alimentation effectivement est un facteur d'intérêt.
1: Et est-ce que vous pourriez nous en dire un peu plus sur l'étude de 2009 et notamment sur les participantes et les participants de l'étude, c'est-à-dire la cohorte Whitehall 2 qui joue quand même un rôle assez spécifique dans l'épidémiologie?
0: Oui, c'est une très très belle étude donc qui avait été initiée en 1985 par un sociologue qui s'appelle Michael Marmot, qui est assez connu hein, dans le milieu de la sociologie. Et en fait, cette cohorte, elle s'appelle Whitehall 2, parce qu'il y a eu une étude qui s'appelait Whitehall 1, qui l'a précédée. C'était une étude dans laquelle Sir Michael Marmot avait pu montrer eh bien, que les ouvriers avaient un risque de mortalité plus élevé que les cadres ou les personnes avec des niveaux de revenus plus importants. Donc, c'était à l'époque une révolution dans les croyances qu'on pouvait avoir, et du coup Whitehall 2 est né pour essayer de comprendre eh bien quel était le gradient social dans les inégalités de santé. Donc cette étude elle est née comme ça, et on a en 83 demandé à tous les fonctionnaires qui travaillaient dans 20 départements de la fonction publique à Londres donc de participer à cette étude. 73% d'entre eux ont accepté, ce qui est un très beau taux d'acceptation hein, pour une étude de cohorte, et ce qui nous a amené donc à avoir une étude dans laquelle plus de 10 300 participants, fonctionnaires de 20 départements de la fonction publique à Londres qui ont accepté de participer à cette étude, qui globalement se décompose comme ça, c'est-à-dire qu'à l'inclusion, tous les participants étaient invités à remplir un certain nombre d'auto-questionnaires sur leur vie, sur leurs habitudes de vie, sur les antécédents de leurs parents, sur leurs facteurs de santé. Et puis on avait également un examen clinique à laquelle on a pu faire un certain nombre de mesures, de prise de sang par exemple, de mesures anthropométriques, et puis des mesures aussi un peu plus complexes de santé cardiovasculaire. Et ces participants, en fait, ils sont toujours suivis actuellement. Donc, vous voyez, on a 30 ans de suivi. Et ils ont été revus approximativement tous les 3 à 5 ans dans un centre clinique. Et entre ces examens cliniques, on avait également des auto-questionnaires pour renseigner sur les médicaments, un certain nombre de... vous l'avez compris, c'est une étude qui s'intéresse aussi beaucoup à l'impact de la qualité du travail sur la santé. Donc, il y avait également aussi beaucoup d'items sur les conditions de travail des participants. Donc, on a tout sur eux. On a leur qualité de sommeil, on a leurs symptômes dépressifs, les tests cognitifs, les diagnostics de démence, des examens poussés d'imagerie cérébrale. On a voilà, on a beaucoup de choses sur ces participants, et d'ailleurs on fête la 40e

0: le 40e anniversaire de l'étude, voilà, à Londres la semaine prochaine.
1: Et peut-être pour parler maintenant un peu causalité et mécanisme, à l'heure actuelle, qu'est-ce qui nous fait penser qu'il y a un lien causal entre une certaine forme d'alimentation, on va dire, et la dépression ? Peut-être qu'on pourrait le faire en évoquant votre étude de 2018 de l'association entre la qualité à long terme du régime alimentaire et le volume de l'hippocampe. Voilà, est-ce que vous pourriez nous en dire un peu plus sur quels sont

0: en tout cas qu'on soupçonne.
1: Alors, votre question, elle est très claire et en même temps, c'est toujours complexe d'évoquer la causalité, surtout en épidémiologie quand on travaille dans un cadre comme ça où on est sur ce qu'on appelle des cohortes prospectives et on est donc sur l'observationnel. Le métier d'épidémiologiste, nous, on observe, donc on va, à partir des informations qu'on recueille dans les études, on va faire de la modélisation, mais on est quand même des observateurs. Donc quand on observe, c'est assez compliqué d'aller sur des liens de causalité. En revanche, moi, je vais effectivement parler d'inférence causale et de toutes les pistes qui nous donnent à penser que l'alimentation peut avoir un rôle. D'abord, c'est vrai que j'ai pas tout à fait répondu à la première question que vous m'avez posée sur l'étude de 2009. L'idée que l'alimentation pourrait jouer sur la dépression, c'est vraiment bien antérieur à mes travaux. De façon très empirique, on sait que des nutriments sont absolument, certains nutriments spécifiques ont un rôle crucial pour le fonctionnement cérébral, et ça, empiriquement, c'est quelque chose qui est connu. Ce qui était novateur dans l'étude de 2009, c'est qu'en fait, jusqu'alors, les chercheurs s'étaient intéressés plutôt à l'association entre un nutriment spécifique ou un aliment spécifique et la dépression. Et en fait, quand on regarde le bilan de cette littérature très abondante, tant sur le nombre de nutriments que sur finalement le nombre d'études qui existent, finalement, il y avait très peu de conclusions qu'on pouvait tirer, avec une étude qui retrouvait une association, une autre étude qui n'en retrouvait pas. Tout cela pouvait s'expliquer par des différences méthodologiques, bien sûr, mais du coup, des conclusions, enfin, c'est très difficile d'avoir des conclusions sur est-ce que l'alimentation est associée, ne serait-ce que cela, à la dépression. L'étude de 2009, elle a eu la nouveauté, je dirais, de ne plus considérer une approche aliment ou nutriments spécifiques, mais bien d'aller interroger sur la qualité de l'alimentation dans son entier. Donc c'est cela qui était novateur et c'est ce qu'on a fait donc avec nos participants anglais, nos fonctionnaires. On a étudié l'alimentation dans son entier et ça c'est déjà, si vous voulez, méthodologiquement quelque chose d'assez nouveau, surtout appliqué dans le champ de la neuropsychiatrie. C'est quelque chose qui se faisait beaucoup pour le diabète, pour les maladies cardiovasculaires, mais pas du tout dans le champ des maladies neurocérébrales. Donc, l'étude de 2009, elle a, je dirais, ils sont pionniers ces travaux parce qu'ils disent, ben, on observe une association, sans parler de causalité. On observe une association, elle existe. Après, dans quel sens ça va? Est-ce que c'est l'alimentation qui est associée à une survenue de dépression? Est-ce que c'est l'inverse, sachant que quand on est déprimé, un des symptômes corps, c'est aussi une détérioration de son alimentation. Donc, et dans quel sens ça va? Dès qu'on parle de causalité, on se dit que c'est l'alimentation qui cause la dépression. Là, l'étude de 2009, elle ne permet pas d'aller sur cette conclusion-là. Quand on parle de causalité, il y a déjà cette direction. Dans quelle direction va l'association? Deuxième aspect, quand on parle de causalité, c'est finalement la temporalité. Est-ce que quel est le temps de latence entre je mange bien et je vais mieux? Bon, ça c'est une question importante. Si l'alimentation a un rôle causal sur la dépression, on a envie de comprendre par quel mécanisme ça passe. Donc, quelles sont les voies métaboliques, les voies biologiques qui expliquerait ce rôle de l'alimentation sur la dépression. Et quatrième point, vous l'avez mentionné, c'est si on imagine que l'alimentation a un rôle sur la dépression, eh bien on s'attendrait à avoir un rôle de l'alimentation, en tout cas une association entre la qualité de l'alimentation et des paramètres cérébraux comme des paramètres d'imagerie. Et tout ce dont je viens, tous ces éléments-là que je vous ai cités, bien, ça a fait l'objet d'un certain nombre de publications où on a été regarder la direction de l'association, on a regardé les paramètres. Donc l'étude de 2018 c'est montré bien que les participants qui adhéraient le plus aux recommandations alimentaires présentaient des volumes hippocampiques plus larges 15 ans plus tard. Hippocampe qui est une petite région du cerveau qui joue un rôle clé dans la dépression.
0: Et justement, pour rebondir sur cette question de la causalité, est-ce qu'on pourrait peut-être évoquer certains essais randomisés contrôlés donc des études pour nos auditoristes qui sont très contrôlées.

0: et qui aide en général à déterminer la causalité. Peut-être que vous pourriez évoquer à la fois ce qu'il y a eu chez l'animal et aussi chez l'être humain. Il me semble que les premières études en essais randomisés contrôlés datent de 2010, si je ne dis pas de bêtises.
1: De 2015, enfin, chez l'humain. Déjà, pour bien mettre les choses en place, donc un essai randomisé, c'est ce qu'on utilise souvent en pharmaco. Quand on met en place quand on sort un nouveau médicament, on va prendre deux groupes de sujets. Un groupe contrôle, souvent on donne un placebo ou une pilule qui n'a pas l'effet actif. Et puis un autre groupe d'intervention, où là, il bénéficie de médicaments, et puis on observe, est-ce que le groupe qui bénéficie de l'intervention va mieux par rapport au groupe contrôle. Et si c'est le cas, alors on dit, effectivement, le médicament, il marche, et il y a un effet causal de l'intervention. Sur l'alimentation, c'est toujours compliqué de faire un essai randomisé. Donc l'essai randomisé, les participants ne savent pas s'ils reçoivent le traitement ou pas. Donc là, on voit clairement que sur l'alimentation, ça va être compliqué. Parce qu'on voit bien qu'on va pas pouvoir faire un groupe avec des gens qui mangent des pizzas, à qui on donne une mauvaise alimentation, et puis un groupe à qui on va donner des légumes, du poisson, des fibres complètes, et puis on regarde pendant 10 ans si un groupe va mieux. Donc on voit déjà conceptuellement, c'est toujours compliqué de faire des essais randomisés quand il s'agit de facteurs qui sont non pharmacologiques, non médicamenteux. On a ces mêmes problématiques quand on veut observer l'effet de l'activité physique. Et puis les participants, ils savent s'ils sont dans le groupe intervention ou pas, ce qui peut aussi biaiser un petit peu les résultats. Mais effectivement, cela n'a pas empêché quand même des études donc qu'on appelle randomisées, des études d'intervention, où des chercheurs, notamment australiens, ont fait un très très bel essai randomisé dans lequel ils ont sélectionné des participants qui étaient déjà atteints donc de dépression majeure. Et sans toucher au traitement, c'est-à-dire sans toucher vraiment la prise en charge de ces patients, ils ont décomposé leurs patients en deux groupes. Des patients qui ont bénéficié d'une intervention nutritionnelle qui visait à modifier, à améliorer la qualité de leur alimentation, avec des cours de cuisine, avec quelque chose de vraiment très personnalisé. Et ils m'ont comparé à un groupe dans lequel on favorisait un petit peu l'épanouissement social. Donc c'était des patients qui étaient vraiment pris en charge pour sortir, pour aller au théâtre, pour faire du lien social. Et comparé au groupe lien social, le groupe qui a bénéficié d'une amélioration donc de leur alimentation ont montré effectivement une diminution importante de la sévérité de leurs symptômes dépressifs. Et vous savez, on parle souvent d'épisodes dépressifs. Au-delà de la dépression, on peut aller mieux à un moment donné et puis de nouveau retomber dans un épisode dépressif. Donc, on regarde aussi souvent plus que la survenue de dépression, on regarde plutôt la récurrence de symptômes dépressifs ou la sévérité des symptômes dépressifs. Et donc là, ces études-là, elles ont vraiment mis en évidence un effet important de l'alimentation sur l'amélioration des symptômes. En revanche, les études qui elles essayaient d'évaluer si finalement quand on donne un tel de vitamines, est-ce que ça marche sur la dépression ? Là, la réponse est plutôt non. Les études qui ont été sur ce type d'intervention n'ont pas montré d'effets bénéfiques sur la trajectoire des épisodes dépressifs.
2: L'interview continue juste après Every Time de Miel.

0: C'était Every Time de Miel et nous sommes de retour en plateau avec Tasnim Akbar Ali, chargée de recherche INSERM, spécialisée en épidémiologie nutritionnelle. Alors avant de reprendre l'interview, petit retour dans le temps, jusqu'à la Renaissance où les avancées en construction navale permettent de construire des bateaux qui peuvent partir en mer sur de longues durées. Alors que les voyages de plusieurs mois deviennent possibles, une étrange épidémie semble frapper soudain les marins. Aurore, que se passe-t-il exactement ?
1: Eh bien, au bout de 3 ou 4 mois en mer, les membres des équipages commencent à avoir de nombreux symptômes. Fatigue, perte d'appétit, amaigrissement, douleurs musculaires et articulaires. Et au fur et à mesure, les malades se mettent à présenter des problèmes de peau, des ecchymoses, et puis leurs dents se déchaussent avant de tomber. Sans aucun traitement, les troubles s'aggravent et les sujets atteints, incapables de se tenir debout, finissent par mourir d'épuisement ou de diverses complications. La raison, le scorbut. La maladie trouve son nom à partir du 15e siècle, mais on l'a également surnommée peste de mer ou mal de terre, puisqu'elle semblait guérir lorsque les malades revenaient à la terre ferme. Un désastre pour la navigation, parce que la fatigue des hommes atteints de scorbut était tellement intense qu'ils n'étaient plus capables de manier les voiles des navires. On pense que de nombreux naufrages étaient la conséquence du scorbut chez l'équipage. Pour vous donner un seul exemple, il était tellement répandu et dévastateur que le navigateur et explorateur portugais Vasco de Gama a perdu en 11 mois en mer près de 120 marins sur les 160 de son équipage.
0: Alors à cette époque, comment on expliquait cette maladie ?
1: Alors il y avait plusieurs théories concurrentes. Une d'entre elles attribuait le scorbut à une maladie de la rate qu'il n'éliminait plus la bile noire, un fluide qui n'existe pas d'ailleurs. Une autre théorie attribue la maladie à des facteurs alimentaires, climatiques, psychologiques. Autrement dit, la viande salée, l'eau croupie, le climat ou encore la mélancolie des longs voyages en mer. Enfin, quelques-uns attribuent la maladie à un déficit alimentaire, mais la nature même de ce déficit reste à définir.
0: Qu'est-ce qu'on peut faire du coup pour combattre ce scorbut ? C'est quoi la thérapie, la solution ?
1: Eh ben, comme je vous disais tout à l'heure, on a vite constaté que l'état des malades s'améliore rapidement pendant les escales, quand ils mangeaient des produits frais et en particulier des agrumes. Mais bon, avec des navires toujours plus grands, plus nombreux sur la mer, les problèmes logistiques d'approvisionnement font que la maladie reste quand même très présente. Sans compter que les plus grandes flottes marchandes européennes viennent plutôt de l'Europe du Nord et que les agrumes poussent plutôt dans le Sud. Alors pour qu'on contrecarre ça, on essaye de faire des plantations sur les chemins des navires. Et par exemple en 1661, le cap de Bonne-Espérance est couvert de près de 1000 citronniers. On essaye même d'en faire pousser à bord des bateaux, mais sans trop de succès. En 1795, la Royal Navy britannique réglemente une ration quotidienne de jus de citron pour chaque marin, additionnée de 10% d'alcool. Cette boisson est restée un secret militaire jusqu'en 1840, et c'est en partie ce qui donne un avantage à la flotte britannique au 19e siècle. Ça s'est traduit par des victoires navales, comme celle de Trafalgar, ou par la colonisation de l'Australie et de la Nouvelle-Zélande. Alors de là à dire que des guerres ont été remportées grâce à du jus de citron,

0: il n'y a qu'un pas.
1: Mais aujourd'hui, Aurore, j'imagine qu'on a plus de réponses sur les causes de ce scorbut.
0: Oui, alors au début du XXe siècle, des chercheurs ont réussi à reproduire expérimentalement chez des cochons d'Inde le scorbut et son traitement par modification du régime alimentaire. Malheureusement, les chercheurs qui utilisaient des rats de laboratoire n'arrivaient pas à reproduire ces résultats sans comprendre pourquoi. En 1911, un autre groupe de chercheurs arrive à identifier des substances qu'ils appellent vitamines A et B, qui sont toutes deux nécessaires à la croissance des rats de laboratoire. Les partisans de l'hypothèse carentielle du scorbut ont donc cherché une vitamine C, dont le déficit pourrait expliquer le scorbut. En 1931, le chercheur hongrois Albert Szent-Györgyi, je ne suis pas sûr de la prononciation, en cherchant à identifier une substance qui empêche l'apparition des taches brunes sur les fruits qui pourrissent, a isolé cette fameuse vitamine C. Et il aura même un prix Nobel pour cette découverte. La vitamine C est en fait l'acide ascorbique, qui est l'abréviation d'acide antiscorbutique, antiscorbut. La vitamine C est essentielle à la formation du collagène, qui est un composant essentiel à certains de nos tissus. Sans vitamine C, on est fatigué, nos gencives ne peuvent plus tenir nos dents, notre peau, nos vaisseaux sanguins sont de plus en plus fragiles, etc. Vous vous rappelez, je vous ai dit que les expériences pour reproduire le scorbut n'ont pas marché sur les rats. Eh bien en fait, la plupart des vertébrés produisent leur propre vitamine C au niveau du foie. Mais il existe quelques exceptions, le cochon d'Inde, sur lequel on a fait les premières expériences, une espèce de chauve-souris, et vous l'aurez compris, nous, l'humain, Homo sapiens, et nos cousins, les grands singes. Les réserves en vitamine C dépendent donc uniquement de notre alimentation, sous peine de développer le scorbut. Et à partir de tous ces résultats, le traitement du scorbut, il est extrêmement simple. Il consiste à donner 1 g de vitamine C par jour à un patient adulte. En prévention, une alimentation saine et riche en fruits et légumes frais. Mais ça, la marine anglaise l'avait déjà compris avec son jus de citron.
1: Mais c'est merveilleux, du coup j'imagine que c'est bon, aujourd'hui plus personne n'a scorbut vu qu'on sait comment le soigner facilement.
0: Eh bien malheureusement c'est pas aussi simple, de nombreux groupes de personnes restent vulnérables à cette maladie. Ça peut être le cas de personnes qui souffrent d'alcoolisme, des personnes âgées qui seraient isolées ou des sans domicile fixe. Un état dit pré-scorbutique peut également être favorisé par le tabagisme, des pathologies digestives, le cancer ou le sida. En gros, tout ce qui va diminuer les apports en vitamine C ou augmente les besoins, comme la croissance, la grossesse ou l'allaitement. Depuis le début du XXIe siècle, on observe une augmentation du scorbut infantile dans les pays développés, et notamment chez des enfants issus de milieux défavorisés qui n'ont pas accès à une alimentation saine et équilibrée, parce que parfois c'est trop cher. Par exemple, aux États-Unis, une étude portant sur la période 2016-2020 montre que l'incidence du scorbut infantile a triplé. Alors, on peut se moquer un peu, mais en France, une étude montre également que l'incidence du scorbut a augmenté de près de 30% depuis la période post-Covid-19, à cause de l'instabilité socio-économique et de l'inflation des prix alimentaires. Le scorbut, c'est un exemple parfait de ce qui se passe quand on manque ne serait-ce que d'un seul nutriment dans notre alimentation. Notre corps est incapable de produire certains éléments qui lui sont essentiels, et sans ces apports, les conséquences peuvent être très graves, voire fatales. Et c'est pour cette raison qu'il est nécessaire d'avoir une alimentation saine et variée.
1: Merci Aurore pour cette interview anti-scorbutique. Alors moi je vais me prendre un petit peu de jus de citron et je vais laisser Fabien reprendre l'interview avec notre invité. C'est à toi Fabien.
2: Dans cette première partie, on a parlé du lien entre alimentation et dépression avec la question de la causalité. Et nous sommes de retour en plateau avec notre invité Tasnim Akbarali pour parler plus spécifiquement d'alimentation. On a beaucoup parlé jusqu'à présent de l'existence d'un lien entre l'alimentation et la dépression, mais on a assez peu mentionné les régimes alimentaires ou encore les aliments qui sont liés à la dépression. Commençons peut-être par ce qui ne marche pas. Une étude très récente de 2024, à laquelle vous avez contribué, explorait les risques de récurrence des symptômes dépressifs et la consommation d'aliments ultra transformés. Quels sont les résultats de cette étude ? Et est-ce que l'association vaut aussi pour le premier épisode dépressif ?
3: Alors, merci pour cette question. Effectivement, j'ai conduit donc ces travaux de recherche qui visaient à explorer le rôle de ces aliments ultra transformés. Alors, les aliments ultra transformés, ce sont donc tous ces aliments qui ont été donc modifiés et transformés par des process industriels qui visent à modifier leur couleur, leur texture, leur goût et qui vont aussi modifier bien souvent leur conservation. et leur durée de conservation. Et donc, ces aliments transformés, on commence à en entendre beaucoup parler aujourd'hui. Depuis quelques années, on a une équipe de l'INSERM à Paris qui a pu montrer

0: un risque important entre la consommation de ces aliments ultra transformés et un risque de diabète, d'obésité, cancer du sein également. Et donc, on s'est dit, mais ce serait quand même très intéressant de voir s'il y avait une association entre une forte consommation de ces aliments ultra transformés et le risque de dépression. Donc, dans cette étude, je me suis encore une fois intéressée aux participants de l'étude, de notre étude anglaise, hein, et les fonctionnaires anglais, qui sont donc, je le rappelle, des adultes, des personnes qui étaient âgées entre 35 et 55 ans à l'inclusion, suivies depuis pas mal d'années. Donc, ce sont des personnes qui sont déjà souvent dans ce qu'on appelle un âge un peu en. En anglais, on dit pré-elderly, donc c'est, vous voyez, fin de vie adulte, hein, avant l'entrée du vieillissement. Donc nous, on s'est intéressé à la récurrence des symptômes dépressifs parce que souvent, à cette période de vie, on a déjà connu un épisode de vie dépressif. Et l'hypothèse, c'était vraiment de se dire, mais ces aliments ultra transformés, ils ont un impact sur les voies, notamment les processus inflammatoires. Ces aliments ultra transformés, ils augmentent de façon importante l'inflammation chronique. En tout cas, nous, c'était l'hypothèse qu'on avait. Et donc, du coup, on dit dans quelle mesure, eh bien, cela pourrait participer à aggraver les trajectoires de symptômes dépressifs, donc à finalement multiplier les épisodes dépressifs chez ces personnes-là. Et on a pu effectivement montrer que la forte consommation d'aliments ultra transformés augmentait d'un tiers le risque de survenue d'épisodes dépressifs. Mais on a d'autres études qui ont, elles, se sont vraiment intéressées à la survenue de dépression et elles retrouvent également des résultats assez comparables, à savoir que quand on augmente, quand on a une consommation d'aliments ultra transformés importante par rapport à ceux qui en ont qui ne consomment pas ce type de produit, eh bien, cela augmentait le risque de survenue de dépression. Donc c'est effectivement important de mettre en valeur ces résultats parce que, encore une fois, les aliments ultra transformés sont de plus en plus abondants dans les rayons des supermarchés et, en fait, sont souvent des produits aussi très peu chers. Fortement en hausse de consommation et donc c'est extrêmement important d'éviter ce type de produit parce que vraiment les risques sur la santé cardiovasculaire, métabolique sont importants, mais ce que les auditeurs doivent comprendre, c'est qu'aujourd'hui on montre aussi qu'ils ont un rôle important sur la santé mentale.
1: Parlons maintenant d'associations positives et d'une autre de vos études, une revue de littérature et méta-analyse de 2018. Alors, on rappelle pour nos auditeuristes que les revues de littérature et les méta-analyses sont des études qui fonctionnent comme des synthèses de plusieurs études et qui permettent d'obtenir des réponses plus précises à une question scientifique. Cette étude avait permis d'identifier, en outre, que les personnes qui adhéraient à un régime alimentaire dit méditerranéen ou à un régime alimentaire faiblement inflammatoire montraient des risques relatifs de dépression bien moins importants. Est-ce que vous pourriez nous parler un peu de ces deux types de régimes alimentaires et de cette étude ?
0: Les revues de littérature et les méta-analyses, elles viennent à un moment donné faire le point sur, on se pose une question. Beaucoup d'équipes de recherche dans le monde entier étudient ces liens entre alimentation et dépression. Et c'était important, me semble-t-il, de pouvoir arriver à faire une synthèse, de dire, bon, finalement, est-ce qu'il y a un lien, est-ce qu'il n'y a pas un lien quand on prend les choses de façon très globale. Donc l'idée, c'était de prendre toutes les études de façon vraiment exhaustive, toutes les études qui ont étudié le lien entre alimentation dans son entier. Donc ça, qu'est-ce que ça veut dire ? Ça veut dire, est-ce que aujourd'hui, on a plein de recommandations alimentaires qui existent. Donc quand on adhère à ces recommandations alimentaires par rapport à ceux qui n'adhèrent pas à ces recommandations, est-ce que le risque de dépression est plus élevé, moins élevé et de combien ? Donc, ce qu'on a fait, c'est qu'on a pris donc toutes ces études, ce qui, pour vous donner un chiffre, hein, ça représente plus de 36 000 participants au niveau mondial, avec différents pays, des hommes, des femmes, différentes cultures. Parce que vous savez, les habitudes alimentaires, elles sont d'abord liées à une culture. Et donc, on a tenté de rassembler, d'unifier toutes ces études qui peuvent parler aussi de choses un petit peu différentes. Et donc de pouvoir donner d'abord une tendance.

plus de façon, c'est important aussi de pouvoir quantifier, dire ben, l'alimentation, la maintenance, ça fait 10 ans qu'on montre que elle est bien associée à la survenue, donc la temporalité, on l'a traité dans les études, mais maintenant on montre qu'il y a un lien, mais qui est associé avec quoi et qu'est-ce qui permet de réduire de combien la survenue de symptômes dépressifs. Donc cette étude répondait à ces deux questions. Donc on a pris toutes les recommandations alimentaires qui existent. Donc, on a, en tout cas, toutes celles qui ont été étudiées. Donc, vous avez parlé du régime méditerranéen, c'est ce qu'on avait mis, nous, un peu en avant dans le papier, parce que tout le monde a entendu au moins une fois parler de ce fameux régime méditerranéen, mais il y a aussi d'autres régimes qui, eux, visent à réduire les mécanismes de pro-inflammation. Il y a des régimes qui, eux, visent à plus stopper l'hypertension. Il y a, voilà, vous avez plein de régimes, donc on a tous ces régimes-là, et effectivement, ce qu'on montrait, et c'était le cas pour à peu près tous les régimes, c'est que toutes ces recommandations alimentaires, c'est que quand les patients qui adhéraient le mieux à ces recommandations alimentaires par rapport à ceux qui adhéraient le moins, diminuaient de 30% leur risque de dépression, ce qui est un chiffre qui est important. On n'est pas sur un effet mineur, bien sûr 30%, et encore une fois la revue littérature c'était indépendamment de vous prenez un traitement ou vous prenez pas de traitement, la conclusion de cette méta-analyse c'était pas de dire l'alimentation ne vient pas se substituer à un traitement, par contre elle peut venir apporter une protection et dans un contexte qui est important, et la pas forcément dit en introduction, et je pense que c'est aussi un élément qui nous a poussé à étudier l'alimentation, c'est que on a heureusement dans la dépression on a des thérapies qui existent, on a des psychothérapies, on a des traitements médicamenteux qui marchent évidemment et qui peuvent être très efficaces, mais ce qu'on observe c'est que certaines études le mettent en avant, c'est qu'en fait c'est

0: plus en plus abondants dans les rayons des supermarchés. Et en fait, sont souvent des produits aussi très peu chers, fortement en hausse de consommation. Et donc, c'est extrêmement important d'éviter ce type de produit parce que vraiment les risques sur la santé cardiovasculaire, métabolique sont importants. Mais ce que les auditeurs doivent comprendre, c'est qu'aujourd'hui, on montre aussi qu'ils ont un rôle important sur la santé mentale.
1: Parlons maintenant d'associations positives et d'une autre de vos études, une revue de littérature et méta-analyse de 2018. Alors, on rappelle pour nos auditeuristes que les revues de littérature et les méta-analyses sont des études qui fonctionnent comme des synthèses de plusieurs études et qui permettent d'obtenir des réponses plus précises à une question scientifique. Cette étude avait permis d'identifier, en outre, que les personnes qui adhéraient à

0: là pour que nos auditeurices puissent se faire une idée un peu de voilà, à quoi ressemble un régime alimentaire qui est plutôt bénéfique dans ce cadre.
1: Alors oui, par exemple, on peut prendre un indice alimentaire que moi j'utilise beaucoup dans mes recherches. C'est le Alternative Healthy Eating Index. Donc pour traduire, ça serait, on pourrait l'appeler des recommandations un petit peu, voilà, des recommandations alimentaires alternatives parce qu'elles sont alternatives par rapport à un ancien indice qui avait été mis en place aux États-Unis. Et donc, quand on regarde un petit peu dans le détail, eh bien, ce sont en fait, on va poser des questions sur un certain nombre d'items alimentaires. Donc, par exemple, les légumes, les fruits, les céréales, la consommation de boissons sucrées, la consommation de légumineuses, de noix, de viande, quel type de graisse on utilise dans sa cuisine ou qu'on consomme, le sel, la consommation d'alcool. Souvent, on a un petit peu ces items-là qui reviennent. Et donc, les différents indices, donc globalement, ce nombre ce type d'items dans leur score. Et en fait, on parle de score parce que on va demander aux personnes, par exemple, si je prends le Alternative Healthy Eating Index, c'est un indice très simple. On demande aux personnes combien de fois par jour elles mangent des légumes. Donc, si elles en mangent plus de 5 fois, on va considérer qu'elles ont 10 points. Et puis, si elles en mangent 0, elles ont 0 points. Et donc, entre, faites une règle de 3. Donc, ça, c'est vraiment très simple. On va faire ça pour tous les aliments. Et on va avoir un score. Et donc, c'est comme ça qu'on va arriver à dire, ben voilà, la personne, elle adhère aux recommandations, bien, moins bien, très peu. Et c'est comme ça qu'on va scorer, entre guillemets, la qualité de l'alimentation. Donc, on voit bien qu'on n'est pas sur une liste de légumes à manger ou pas. C'est vraiment dans sa globalité. C'est-à-dire que si vous mangez 5 fruits et légumes, mais que derrière, vous allez 4 fois manger des produits ultra transformés, vous voyez bien qu'on passe, voilà. Donc c'est vraiment une façon de mesurer son alimentation dans son entier, et c'est toujours l'alimentation, c'est toujours une moyenne de ce qu'on consomme finalement. On consomme très bien un jour, mais très mal un autre jour. Au final, la balance bénéfique, elle sera de zéro sur les processus biologiques.
2: Je me permets de rajouter que ce que vous venez de conseiller, Alternative Healthy Eating Index, que personnellement je ne connaissais pas, je le rajouterai en description du podcast pour que nos auditeurs, auditrices puissent eux-mêmes aller se faire un petit score. J'imagine qu'il doit y avoir un site internet ou un lien où on peut aller.
1: Oui, et puis après vous avez de la même manière le régime méditerranéen. Vous pouvez voilà, calculer un petit peu si vous êtes effectivement plutôt en bon adhérent ou plutôt pas trop. On n'est pas sur des scores. Hein. Enfin, je pense qu'il faut vraiment dire aux auditeurs, il faut être très, très tranquille là-dessus. C'est-à-dire, l'idée n'est pas de dire, si vous avez un score de 51 versus 49, tout va très mal. C'est vraiment, faut vraiment avoir ces scores plutôt comme une boussole, les utiliser comme une boussole, plus que sur quelque chose de restrictif ou de punitif. Parce que, en plus, on a en français, on a ce problème-là, c'est qu'on parle de régime. Alimentaire, quand on parle de régime, honnêtement, ça donne envie à personne. Hein. Rien que le mot est repoussoir. En anglais, on dit diet, donc on dit alimentation. Et je crois que déjà, rien que ça, c'est important de l'avoir en tête. Ça me permet en plus d'ouvrir sur autre chose. C'est-à-dire que là, on parle d'aliments, donc derrière, hein, les légumes, les fruits, on a évidemment ces hypothèses de nutriments spécifiques qui vont venir jouer dans certains mécanismes. Mais je crois qu'il y a encore beaucoup de choses qu'on n'a pas beaucoup explorées, comme là, par exemple, la chronobiologie. À quel moment, selon le nombre de repas par jour, à quel moment vous les prenez, comment vous les prenez, avec qui vous les prenez, si vous les regardez, vous les prenez en regardant la télé, si vous les prenez en étant debout, vite fait. Enfin, voilà, je pense que c'est aussi... c'est vrai, l'alimentation, moi je trouve que c'est une exposition extrêmement passionnante parce qu'elle est multifacette et qu'elle est très liée aussi à notre identité, à notre manière de se construire, et en même temps on peut aussi très vite la changer sans changer d'identité, bien évidemment. Donc c'est passionnant.
2: On fait une petite pause en écoutant Pressure Become Me de Yasmina Saadiki et on revient juste après pour la suite de l'interview.

0: fruits, les céréales, la consommation de boissons sucrées, la consommation de légumineuses, de noix, de viande, quel type de graisse on utilise dans sa cuisine ou qu'on consomme, le sel, la consommation d'alcool. Souvent, on a un petit peu ces items-là qui reviennent. Et donc, les différents indices, donc globalement, ce nombre ce type d'items dans leur score. Et en fait, on parle de score parce que on va demander aux personnes, par exemple, si je prends le Alternative Healthy Eating Index, c'est un indice très simple. On demande aux personnes combien de fois par jour elles mangent des légumes. Donc, si elles en mangent plus de 5 fois, on va considérer qu'elles ont 10 points. Et puis, si elles en mangent 0, elles ont 0 points. Et donc, faites une règle de 3. Donc, ça, c'est vraiment très simple. On va faire ça pour tous les aliments. Et on va avoir un score. Et donc, c'est comme ça qu'on va arriver à dire, ben voilà, la personne, elle adhère aux recommandations, bien, moins bien, très peu. Et c'est comme ça qu'on va scorer, entre guillemets, la qualité de l'alimentation. Donc, on voit bien qu'on n'est pas sur une liste de légumes à manger ou pas. C'est vraiment dans sa globalité. C'est-à-dire que si vous mangez 5 fruits et légumes, mais que derrière, vous allez 4 fois manger des produits ultra transformés, vous voyez bien qu'on passe voilà qu'on, donc c'est vraiment une façon de mesurer son alimentation dans son entier et c'est toujours l'alimentation, c'est toujours une moyenne de ce qu'on consomme finalement. On consomme très bien un jour mais très mal un autre jour, au final la balance bénéfique elle sera de zéro sur les processus biologiques.
1: Je me permets de rajouter que ce que vous venez de conseiller, Alternative Healthy Eating Index, que personnellement je ne connaissais pas, je le rajouterai en description du podcast pour que nos auditeurs, auditrices puissent eux-mêmes aller se faire un petit score. J'imagine qu'il doit y avoir un site internet ou un lien où on peut aller.
0: Oui, et puis après vous avez de la même manière le régime méditerranéen. Vous pouvez voilà, calculer un petit peu si vous êtes effectivement plutôt en bon adhérent ou plutôt pas trop. On n'est pas sur des scores. Enfin, je pense qu'il faut vraiment dire aux auditeurs, faut être très très tranquille là-dessus. C'est-à-dire, l'idée n'est pas de dire si vous avez un

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1: Tasnim Akbar Ali, on a parlé un peu du rôle des, on a parlé des nutriments, on a parlé d'alimentation, de régime alimentaire. J'aimerais bien justement évoquer la question d'un nutriment très particulier qui est celui des oméga-3 et son lien avec la dépression. Il y a récemment une revue systématique de littérature et méta-analyse qui est sortie en 2023 et qui suggère potentiellement des effets bénéfiques de certains oméga-3, notamment à chaîne longue, sur la dépression. Est-ce que vous pouvez nous dire, voilà, s'il y a des preuves d'efficacité, est-ce que c'est suffisamment solide ?
2: Alors effectivement, oui, c'est, ça, vraiment, ça fait partie des aliments, enfin des nutriments extrêmement importants, les acides gras, ce qu'on appelle les acides gras polyinsaturés, sont des acides gras de longue chaîne, et en particulier les acides gras, voilà, les oméga 3, on a plusieurs types, hein, les oméga 3, les oméga 6, les oméga 9, et qu'on trouve essentiellement dans des huiles végétales. Dans les huiles végétales, et puis également dans les oméga 3, dans des poissons qu'on appelle les poissons gras. Voilà, donc ce sont des nutriments extrêmement importants parce qu'il faut savoir que le cerveau est très riche en huiles et notamment les acides gras polyinsaturés sont extrêmement importants pour tout le système membranaire cérébral et donc ces oméga 3 viennent également jouer un rôle extrêmement important notamment dans ce qu'on va appeler les phénomènes de d'oxydation, et donc là les oméga 3 vont venir aussi jouer un rôle très important pour limiter les effets du stress oxydatif sur le cerveau, mais également vont également jouer un rôle extrêmement important parce que c'est ce qu'on appelle vraiment des aliments anti-inflammatoires, donc vont être extrêmement importants pour justement lutter contre les processus inflammatoires qui sont qui constituent vraiment une piste centrale dans la physiopathologie de la dépression. Donc en termes d'études, alors effectivement vous avez beaucoup de littérature sur les oméga 3, ce sont pas des nutriments très facilement mesurables dans le sens où si vous voulez c'est toujours compliqué d'estimer les oméga 3 vous consommez à partir d'un questionnaire. On a aujourd'hui, il est vraiment préférable d'aller sur des mesures biologiques d'oméga 3. Donc, c'est des choses qu'on fait dans les études de cohorte. Et après, les études sur les oméga 3 sont aussi très nombreuses où on est vraiment sur quel type d'oméga 3 spécifiquement, quel dosage, et encore une fois vraiment des

0: des études qui visent à aussi comprendre dans quelle mesure finalement les oméga-3 pourraient venir aussi dans un sens balancer les effets d'une alimentation moins bonne. Donc on est toujours sur je crois que ce qui est important, c'est qu'on n'est pas, on n'est vraiment pas, quand on parle de psychiatrie nutritionnelle, on n'est vraiment pas sur des nutriments miracles qui viendraient finalement tout résoudre. Mais la compréhension de finalement les effets des oméga 3 et les effets, parce que je pense que vraiment ça, c'est encore une fois la dépression est une maladie multifactorielle, donc bon les oméga 3 vont venir jouer à plusieurs niveaux et vont apporter de la protection à plusieurs niveaux, mais c'est effectivement comprendre lesquels et puis de vraiment bien identifier les différentes voies et sur quelles voies ils vont être potentiellement protecteurs. Parce que là encore, vous avez d'autres pistes biologiques. Et plus récemment, vous avez entendu parler de ce qu'on appelle l'axe microbiote, donc intestin-cerveau, avec des réseaux neuronaux qui sont au niveau intestinal et qui vont évidemment avoir une communication bidirectionnelle entre l'intestin et le cerveau et le cerveau et l'intestin. Et donc là encore, une alimentation qui va permettre d'être très bénéfique sur le microbiote va sans doute être extrêmement importante aussi sur les voies physiopathologiques qui mènent à la dépression.
1: Est-ce que vous pensez du coup que c'est un peu prématuré de faire des recommandations en termes d'oméga 3 à prendre dans l'alimentation en complément et pareil pour tout ce qui est fibres et peut-être qui aident le microbiote intestinal?
0: Alors pour le moment, c'est vrai qu'on est. Enfin, moi j'aurais envie de dire que c'est un peu prématuré, surtout dans le contexte où vous m'avez posé la question tout à l'heure sur les essais randomisés et ce qui est important. C'est de comprendre pourquoi, quand on modifie l'alimentation dans son entier, on a des effets qui sont plutôt des interventions qui sont en effet bénéfiques, et pourquoi, quand on est sur des cocktails de vitamines pour lesquels on a des hypothèses fortes, ça ne marche pas. Donc, je crois justement la possibilité de pouvoir aller explorer des études de cohorte et pouvoir avancer sur... les liens vraiment qui permettent de prévenir les dysbioses intestinales, c'est-à-dire les petits trous qu'on peut avoir dans la paroi intestinale qui vont ensuite libérer des toxines qui vont être très impactantes dans les mécanismes qui mènent à la dépression. Je crois qu'on est encore dans essayer de comprendre. Et faut savoir, quand on commence à lancer des essais randomisés, ce sont des études qui coûtent très cher. Et donc, pour moi, avant de lancer une étude, c'est quand même très important de se dire mais pour qui une intervention serait bénéfique, avec quelle intervention et combien de temps. Et voilà, c'est quand même des questions qui sont importantes avant de se lancer comme ça dans des essais randomisés en se disant bah tiens, si on montre que c'est efficace, est-ce que c'est par chance, est-ce que c'est, enfin voilà, je pense que c'est important parce que du coup on s'adresse quand même à des personnes qui ont des pathologies, qui sont à risque de pathologie et qui sont dans cette anxiété. Et justement aujourd'hui on assiste quand même beaucoup à de la désinformation, de la mésinformation. Hein, il suffit d'aller sur Google, vous avez les 5 fruits et légumes les 5 aliments pour éviter ci, pour éviter ça. Je crois que vraiment, faut éviter de tomber là-dedans. Autant on a des recommandations alimentaires qui existent. Et donc, pour y adhérer, eh bien, effectivement, ça demande de modifier peut-être certaines habitudes alimentaires. Mais, commençons déjà par réduire la part d'ultra transformés dans nos assiettes. Commençons à adhérer tout doucement, voilà, aux recommandations alimentaires qui existent, à changer tout doucement son alimentation de façon durable, plutôt que d'aller se précipiter pour aller acheter des fibres et des compléments et des choses qui sont pas forcément, qui vont pas forcément avoir un effet, parce qu'on n'a pas, voilà, on n'a pas d'études qui montrent l'efficacité d'une supplémentation en nutriments sur la dépression. Ce qui veut pas dire qu'il y en a pas. mais pour l'instant, on ne les a pas observés.
1: Sur la question du durable, en 2019, la commission Heatland 7 a été

0: officiellement mise en place. Alors, il s'agit pour nos auditeuristes d'une collaboration internationale et pluridisciplinaire de chercheurs et de chercheuses visant à répondre à une question brûlante. Quelle alimentation pour nourrir 10 milliards d'humains en 2050, en respectant bien sûr les limites planétaires? La Commission imagine un régime alimentaire avec certaines restrictions moyennes, comme par exemple 153 kilocalories de produits laitiers par jour, moins de 100 grammes de viande et de poisson combinés dans la même mesure par jour, environ deux fois plus de calories par jour provenant des légumineuses, lentilles, pois chiches, haricots rouges, pois cassés, etc., et des oléagineux, par exemple les noix, les amandes, les noisettes, que de la viande. Tasnim Akbar Ali, est-ce que bien manger pour sa santé mentale, c'est compatible avec la santé de la planète ?
1: Oui, alors effectivement, ce sont des recommandations qui sont alimentaires et qui ont été faites par un consortium de chercheurs qui ont, pour certains d'entre eux, commencé justement à faire cette révolution de quitter le nutriment spécifique pour aller sur l'alimentation dans son entier. Aujourd'hui, ce sont les mêmes qui disent que effectivement les recommandations alimentaires, ce qui est bon pour la santé de l'homme, elle doit l'être d'abord aussi pour l'environnement et qu'on est vraiment sur une dimension one health, hein, donc une santé, puisqu'effectivement l'idée c'est vraiment de se dire comment on fait pour avoir des recommandations alimentaires qui soient à la fois bonnes pour l'homme et à la fois bonnes pour l'environnement de l'homme, et sans ça on n'est pas on peut pas continuer à avoir des recommandations alimentaires qui seraient non durables. Donc l'idée c'est il faut parce que encore une fois l'alimentation c'est une des premières sources d'émissions de gaz à effet de serre, et donc l'idée elle est aussi là, c'est de se dire mais en fait dans les recommandations alimentaires aujourd'hui, quand on fait des recommandations alimentaires, elles doivent forcément être respectueuses de l'environnement, et donc quand on produit donc on a besoin de protéines, de glucides, de lipides, omnivores, donc on a besoin voilà de certaines protéines. Il y a des périodes dans la vie où on est en plus sur des vulnérabilités, je parle des périodes petite enfance, des périodes par exemple de grossesse ou des périodes de vulnérabilité due au grand âge, on a là encore des recommandations alimentaires qui doivent être vraiment précises et qu'il faut respecter, mais encore une fois on n'est pas obligé de manger voilà de la viande rouge tous les jours, etc. Et en plus, ça tombe bien parce que ça va à l'encontre des recommandations alimentaires. On sait qu'aujourd'hui, bah, quand on consomme trop de viande rouge, bah, ça augmente notre inflammation, notre risque d'inflammation chronique, qui lui va être responsable et bah, de diabète, de maladies cardiovasculaires, qui elles-mêmes sont associées au risque de dépression. Quand on a du diabète, quand on a des maladies cardiovasculaires, on augmente son risque de santé mentale et ça va dans les deux sens. Donc, on est aujourd'hui vraiment sur des recommandations alimentaires qui respectent l'environnement. Aujourd'hui, on est en train de tester ces recommandations alimentaires vis-à-vis de la santé mentale très spécifiquement. Donc, on est vraiment en cours d'analyse. Donc, je reviendrai vers vous dans quelques mois, éventuellement, si j'ai ce plaisir pour venir vous donner les résultats de ces nouvelles recherches.
0: Eh bien, merci beaucoup Tasnim Akbar Ali d'avoir répondu à nos questions.
1: C'est moi qui vous remercie. Je vous remercie surtout de l'intérêt que vous portez à ce champ de recherche qui est très nouveau, hein, la psychiatrie nutritionnelle. C'est un champ de recherche extrêmement nouveau. C'est important parce que aujourd'hui, quand vous allez chez votre médecin généraliste, vous avez un diabète ou vous êtes à risque de maladie cardiovasculaire, la première recommandation qu'il va vous faire, c'est d'aller faire une consultation nutritionnelle. Et je crois qu'aujourd'hui, c'est important que les auditeurs et que les médecins généralistes et la communauté, je dirais, du soin, prennent conscience aussi que la médecine nutritionnelle a un intérêt majeur dans la santé mentale et cognitive.

Merci beaucoup à Tasnim Akbar Ali, chargée de recherche INSERM, spécialisée en épidémiologie et psychiatrie nutritionnelle. Merci également à Aurore pour sa chronique spéciale Scorbut et à Fabien pour l'interview.

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Vous savez, Internet est un interfect. Interface qui intersecte nos affects. Les croise, les assimile, les nettoie, les fusionne par salve, les redéploie. On produit quand nécessaire un peu de terreur, un peu de désir communautaire, un peu de narcissisme, d'empuissante manus, mais direct, de l'envie stimulée par saccade, de l'érotisme facile en pluie. Fais de nous des insectes qui rampent sur la map, qui crissent et qui grattent. Exacerbe nos rivalités dans la viralité. Nous grégarise et nous isole tout ensemble, nous insularise et nous agglomère, parce qu'un individu n'est qu'une particule affective. Autrefois vu comme rationnel, ému par ses intérêts bien compris, et donc gérable par ce truchement, le citoyen occidental client, autant que citoyen clitoyen, n'obéit plus. Le citoyen occidental n'obéit plus, plus comme ça, plus comme ça. La technologie qu'il a appelée de ses voeux, laquelle a répondu en outillant ses fatigues et ses paresses, en filtrant ses liens, en dématérialisant ses contraintes et en interstitiant partout entre lui et les autres, lui et la ville, lui et lui.

0: par un dieu ni par un maître. Monde qui a choisi d'utiliser la lumière pour produire infiniment du nombre.
1: Dieu ni par un dieu
0: là
1: ni par un maître.
0: Où règne le contrôle et la transparence. Là où la conduite des sujets est anticipée en temps réel par le traitement algorithmique de la masse d'informations disponibles sur
1: les paramètres,
0: il n'y a plus besoin de leur faire confiance ni qu'ils fassent confiance. Il suffit qu'ils soient suffisamment surveillés, assez exhaustivement tracés. Comme disait Lénine, la confiance c'est bien, le contrôle c'est mieux.

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3: Bonjour à tous. Merci d'être venus pour assister à cette conférence. Donc ici, vous avez JP de La Brèche, c'est un journal indépendant stéphanois. On a Fabien qui est chargé de diffusion à L'Âge de Fer. Vous avez aussi Philémon donc, qui est rédacteur en chef du journal Mouais, qui est basé lui à Nice, je crois que je ne dis pas de bêtises. Hein.
4: C'est ça, nous sommes basés à Nice. C'est pas facile en ce moment, mais c'est le cas.
5: Et donc Tristan, je te présente quand même, Tristan Kemener, directeur opérationnel général du journal Fakir, qui est à Amiens. Il y avait l'idée de parler de nos différents modèles économiques et puis de refaire un tour après sur la diffusion. Parce qu'on n'a pas forcément tous les mêmes

0: moyens de diffusion.
1: Après aussi, il est important de préciser pourquoi on fait du papier, sachant qu'il est aussi important de préciser qu'on fait tous partie du syndicat de la presse Pas Pareil, qui est un syndicat qui regroupe bientôt une cinquantaine de médias membres, dont beaucoup font du papier. C'est un peu ce qui nous caractérise, c'est voilà, l'amour pour le papier, et on va s'en expliquer pourquoi on décide de s'obstiner à dans un modèle qui est pas le plus simple, hein. Faire du papier, c'est beaucoup plus de complications qu'avoir un simple site web, beaucoup plus de frais, beaucoup plus d'intermédiaires, etc. Enfin, c'est complexe, donc voilà, on va expliquer pourquoi nous commettons la folie de chaque mois ou tous les deux mois balancer tout ce papier autour de nous.
2: Alors justement, Philémon, peut-être que du coup on peut commencer avec toi.
1: Matchko, s'il te plaît.
2: Matchko, pardon. Je me rappelais plus qu'il fallait t'appeler avec ton nom de scène ce soir. Est-ce que Matchko, tu pourrais nous parler du coup du modèle économique de Moët? Comment est-ce que vous êtes arrivé à faire un journal papier à Nice, qui en plus, voilà, j'imagine que la situation elle est pas forcément évidente. Donc ouais, est-ce que tu pourrais un petit peu nous raconter tout ça?
1: Bah après, bon, à Nice ou ailleurs, c'est vrai qu'à Nice, il n'y avait pas de médias indépendants. Donc, mais après, qu'on soit à Nice ou ailleurs, au final, les municipalités ne donnent pas d'argent aux médias indépendants. Et c'est heureux. Ça ne change pas grand-chose. Mais nous, on est nés, en fait, à la confluence de différentes luttes sociales, Gilets jaunes, Nuit debout, etc. Donc, avec l'idée de ce qu'on appelle le FLTP, qui est une adaptation du Do It Yourself. Donc, FLTP, c'est fais-le avec tes potes. Donc, on a constaté qu'il n'y avait pas de journal indépendant dans la région de Nice et dans le 06 de manière générale, dans le département des Alpes-Maritimes. Et donc, on a décidé de créer ça à partir d'une base qui était celle du fanzine punk, hein, c'est de là d'où on vient. Et peu à peu, on s'est professionnalisé, on a commencé aussi, sachant qu'on a juste un journaliste professionnel, disons, qui a fait l'étude de journalisme dans la rédaction. Les autres, dont moi, on est formés sur le tas, quoi. Et peu à peu, l'aventure qui a commencé en 2019 a fini par donner lieu, notamment grâce aux rencontres qui ont été initiées dans le syndicat La Presse Pas Pareil, à nous motiver à passer en diffusion nationale. Parce que pour nous, il y a vraiment une question idéologique importante à être diffusée le plus massivement possible. Sachant que nous, on a un positionnement qui est assez une ligne éditoriale qui est assez particulière, qui est celle de l'anarchisme, donc qui est assez peu représentée dans la presse en général. Donc pour nous, c'était important de faire ça, mais c'est sur un modèle économique qui est extrêmement précaire, quoi. Donc on est principalement bénévole, à part la maquettiste. On est au minima sociaux, hein, voilà. Enfin, ça nous prend beaucoup de temps, mais on est au minima sociaux. Moi, je fais des piges à côté, je fais des petits boulots aussi pour financer ça. Mais on n'arrive pas à pérenniser du coup des rentrées d'argent suffisantes via les abonnements, via les ventes pour asseoir des postes. Et il faut savoir, voilà, que le papier, c'était quand même des coûts importants. Donc c'est difficile à mettre en place et à tenir. Et ça se tient à bout de bras, et c'est pour ça qu'il y a aussi beaucoup d'épuisement dans beaucoup de rédactions qui font du papier, avec des titres qui ont aussi d'autres qui réapparaissent. Et je me suis perdu dans ma phrase.
2: Non, mais je pense qu'on a plutôt compris. Ouais. Et puis aussi, vous êtes passé en diffusion nationale, c'est-à-dire en kiosque national. Depuis deux numéros,
1: ouais, en diffusion nationale depuis deux numéros. Et pareil, c'est un challenge, hein, passer d'une revue imprimée à 600 exemplaires, 1000 exemplaires maximum, à 10 000, 12 000, 15 000 exemplaires diffusés dans tous les kiosques du pays. Donc pour le moment, on a eu, fun fact, 13-12 points de vente qui ont très bien vendu. C'est un hasard total, mais voilà. Mais sinon, le problème, c'est, on en reparlera aussi, mais c'est que donc on est notamment en vente dans les relais Bolloré. Il faut savoir que voilà, tous les points relais ont été achetés par Bolloré, avec quand même du coup un gros travail éditorial vers l'extrême droite dans la mise en rayon, quoi. Et on peut pas vérifier, en fait, il y a 6000 points de diffusion, on peut pas vérifier un par un à quel point on est mis en avant dans les kiosques, mais ça arrive très souvent qu'on soit mis de côté, derrière, voire même pas du tout mis en rayon. Et ça, c'est un gros problème en termes de diffusion, quoi. C'est qu'il y a beaucoup de kiosquiers qui jouent pas le jeu, ou alors qui jouent un jeu opposé pour des raisons idéologiques, ou alors juste parce qu'ils ont eu des pressions. Enfin, toi, tu as assez travaillé sur le sujet, donc je pense que tu pourras en parler plus précisément, toi aussi, avec ton travail de chargé de diff qui traverse le pays pour aller voir comment c'est diffusé. Mais c'est un peu le problème, c'est que si on avait la même possibilité que des journaux de merde, hein, comme Franc-Tireur, etc., d'être mis en avant, on pourrait avoir des ventes.

0: plus élevé, mais là pour le moment c'est vrai que c'est difficile d'être vraiment mis en lumière dans les kiosques, et donc c'est une aventure un peu complexe de passer en diffusion nationale. Et d'ailleurs on n'est pas si nombreux que ça, hein, à être dans ce cas dans le SPPP, on est La Brèche, L'Âge de Fer, Fakir, on est tous là en fait. Voilà.
1: Non, on n'est pas très nombreux effectivement. Tu voulais y aller, JP, ou...
2: J'allais rebondir sur un truc, mais ça peut attendre. Hein. Ouais. Ce qu'il faut noter, c'est que en France, on a à la fois une chance et en même temps, enfin voilà, ça garantit pas tout, mais on peut avoir une reconnaissance en tant qu'organe de presse qui s'appelle IPG, intérêt politique général. Donc on a certaines contraintes à respecter pour avoir cette reconnaissance-là. Mais une fois qu'on a cette reconnaissance, on a accès à certaines choses, et notamment le fait que les kiosques n'ont pas le droit de refuser de nous vendre. Donc quand on diffuse dans les kiosques à l'échelle nationale, c'est pas nous qui allons dire directement « Tiens, je vais mettre 2 journaux dans ce point de vente, 5 journaux dans ce point de vente ». Entre nous et le diffuseur, il y a ce qu'on appelle un régleur. C'est un prestataire qui va analyser les remontées de vente et qui va essayer de faire la diffusion la plus juste possible au niveau de tous les points de vente pour optimiser, parce qu'on ne peut pas distribuer dans tous les points de vente de manière exhaustive. Et en fait, donc, les kiosques, on va les solliciter en leur disant on va vous envoyer 5 exemplaires. Et en ayant la reconnaissance IPG, ils n'ont pas le droit de refuser de nous vendre. Donc ils n'ont pas le choix à ce niveau-là. Donc ça, c'est quand même une garantie qui est assez importante, qui permet de garantir une certaine pluralité de la presse et qui va permettre aussi à un lectorat qui n'est pas forcément à l'aise avec le numérique d'avoir plusieurs titres en papier relativement représentatifs. Le problème, c'est que par rapport à ce que disait Matchko, ils n'ont pas le droit de refuser de nous vendre, mais ils peuvent ne pas nous mettre en rayon. Donc voilà, si on n'est pas affiché en rayon, il faut qu'une personne aille demander explicitement au comptoir « Bonjour, je voudrais acheter le Mouais, je ne l'ai pas trouvé dans le rayonnage. » Je sais qu'à titre personnel, ça m'est arrivé une fois à la gare d'Avignon où je suis allé au relais. Je n'ai pas trouvé le journal dans les rayonnages, je suis allé demander. Et là, la personne au comptoir s'est baissée, me l'a sorti d'un carton. « Tenez, il est là !» Et je lui ai dit « Oui, mais vous comprenez bien que déjà, on a une notoriété qui est relativement faible. » Donc si on n'est pas en plus affiché dans les rayons, forcément, c'est compliqué d'aller toucher des lecteurs et des lectrices qui ne nous connaissent pas. Donc il y a cet avantage de l'IPG, mais qui ne suffit pas à lui seul à garantir qu'on ait cette possibilité de diffuser, cette possibilité de toucher un lectorat qui ne nous connaît pas forcément. Et je trouve que l'exemple de Franc-Tireur, il est très juste. Enfin voilà, je veux dire, Franc-Tireur, je ne me prononcerai pas sur la qualité éditoriale du journal, je ne me permettrai pas. Mais voilà, avec une exposition médiatique comme celle-ci, avec des personnalités médiatiques, je veux dire, leur pub, elle est déjà toute faite. Et nous, on ne joue pas à armes égales, et ce serait bien que politiquement, il y ait des choses qui soient mises en place pour garantir qu'au moins, on ait une représentativité égale dans les points de vente, qui nous permettrait d'avoir un peu plus accès à ce lectorat-là. Donc voilà un peu pour ce que je voulais rajouter.
3: Ouais, c'est complètement ça. Et même, je complémenterais juste un dernier point, c'est qu'en plus, il y a eu une loi de modernisation de la diffusion de la presse passée en 2023, et qui en fait est complètement encore à notre désavantage. C'est-à-dire que c'est aux avantages des gros groupes, des grosses machines de guerre de la presse, mais pour des petits médias indépendants, comme l'a dit JP, c'est-à-dire qu'avec l'IPG, ils sont obligés de nous mettre en rayon, mais enfin de recevoir nos journaux, mais ils ne les mettent pas en rayon. Et en fait, avec cette nouvelle loi, si jamais au bout de 2 numéros, on n'a pas vendu de numéros dans leur boutique, ils ont le droit de nous mettre à 0 pendant 6 mois, et donc de ne plus nous recevoir. Et donc, je sais qu'à titre personnel, pour Fakir, puisque on voulait parler de nos modèles un peu économiques, pour Fakir, ça a été un peu une catastrophe. C'est-à-dire que on a perdu énormément de ventes en kiosque entre 2021 et aujourd'hui, depuis que les relais sont passés sous pavillon Lagardère, Bolloré, etc. Enfin, c'est Bolloré qui aujourd'hui décide de ce qui va être. Alors, il va pas aller dans chaque kiosque pour décider, mais voilà, on sait très bien comment ça se passe. Il y a des instructions qui sont données et on se retrouve avec la situation actuelle. Et donc oui, c'est facilement. On est passé. J'ai pas envie de dire de chiffres, mais en tout cas, on a perdu quelques milliers de ventes en kiosque en très peu de temps, quoi. On voit vraiment la différence.

0: Et sinon, pour Fakir, donc, comme on l'a dit au départ, on est basé à Amiens. On a 9 salariés en CDI et on a une quinzaine de pigistes pour les dessins. En gros, on ne vit que grâce aux abonnements des lecteurs. On a les ventes en kiosque également. Et puis, quelques dons, mais les dons, ça reste quand même assez minime par rapport aux abonnements. Donc, c'est vraiment... C'est d'où l'importance de la diffusion et de la vente en kiosque. C'est-à-dire, c'est vraiment quelque chose de crucial. Et aujourd'hui, c'est vrai que la loi n'est pas faite pour arranger les petits. On est dans un moment où on a une concentration médiatique, on va pas revenir sur, c'est pas le sujet, mais c'est un vrai problème, quoi. Tu veux parler peut-être un peu de l'âge de fer, et puis après on enchaîne.
1: Allez, carrément. L'âge de fer, alors il a 20 ans le journal, nous on est 7 aujourd'hui, temps plein, en CDI, et en SCOP, nous on est en société coopérative, donc c'est un peu la différence, on pourra parler de ça, mais il y a quand même pas mal de journaux qui sont en association, nous on est en société coopérative. Et l'âge de fer, quand il est né, donc en 2005, l'idée du fondateur, c'était d'envoyer des paquets de 25 exemplaires, d'ailleurs, à l'époque, et que les gens s'engagent à acheter des paquets et les revendent, en fait. Et du coup, c'était en direct. Il n'y a pas de kiosque. Du coup, l'idée, c'était de ne pas aller en kiosque pour éviter de jeter 80% de ce qui est mis en rayon. Du coup, ça, le modèle a fonctionné. Après, il y a eu des abonnements qui ont commencé à se mettre en place. Et donc, aujourd'hui, on a une partie abonnement particulier. Et on a toujours ces paquets. Donc, ça part soit chez des particuliers ou des biocopes. On est pas mal vendu dans les biocopes, des magasins bio, des associations. Il y a des AMAP aussi qui nous achètent en paquet. Puis, toutes les semaines, ils mettent une fois par mois le journal dans le panier de l'AMAP. Il se trouve qu'aujourd'hui, on a quand même. On teste le kiosque pour essayer de diversifier les canaux de distribution. Et donc, on est en kiosque sur Marseille-Provence Métropole. Enfin, ça s'appelle MPM. C'est Aix-en-Provence, Marseille et toutes les villes autour. Toulon. Et on est sur Lyon aussi, parce que ce sont des coopératives, des SIC pour le coup, des coopératives qui diffusent la presse. Mais c'est vraiment... c'est un peu une catastrophe. Alors, on ne perd pas d'argent. Quand même, ils prennent une commission, mais on arrive à pas trop perdre d'argent. Mais les ventes, c'est vraiment très compliqué. Et sur le modèle économique, ben voilà, un petit peu pareil que les copains, les abonnements, donc la diffusion. On a une subvention du ministère de la Culture avec nos sous, les vôtres et les nôtres aussi. ça, c'est au titre de publication à faible ressource publicitaire, comme on a zéro pub. Voilà, on est à 24 000, 25 000 euros par an. C'est un virement, en fait. Et par contre, les dons, nous, ça monte. En fait, on a 6000 abonnés papier, mais vous voyez, genre Facebook, on a 25 000 personnes qui nous suivent, c'est génial. Newsletter, on a 13 000 abonnés à nos newsletters. Donc en fait, au bout d'un moment, ce qu'on a commencé à faire, c'est des newsletters aussi thématiques qui renvoient sur notre site. Et en bas, il y a écrit abonnez-vous ou alors donnez-nous de l'argent. Enfin, à un moment donné, si vous lisez nos trucs gratuitement, et c'est en train de monter en fait les dons. Donc c'est toujours un peu bizarre d'avoir beaucoup de dons, parce que nous ce qu'on voudrait c'est vendre le journal, mais bon, il y a des gens voilà, qui lisent par d'autres canaux, et ça marche très bien. Et pour, pas conclure, mais sur les aides à la presse, je vous donne juste l'info, mais en gros les aides à la presse, on estime que c'est 1 milliard d'euros par an, tout compris. C'est-à-dire que nous là, comme disait JP, on est IPG donc, et on a un numéro de commission paritaire. Je la fais vite, mais j'aime bien dire ça. Et le numéro de commission paritaire fait qu'on a les tarifs postaux bien plus avantageux. Heureusement, on ne paye pas le prix du timbre. Mais ça ne fait qu'augmenter. Mais voilà, on a prix avantageux. Et c'est l'État qui paye en fait la différence à la poste. Donc ça fait une sur indirecte. Et on a un taux de TVA à 2,10%. Et ça, c'est quand même super, parce qu'en fait, on vend tout à 2,10, mais on achète tout à 20 ou à 10, donc on récupère beaucoup. Mais voilà, en gros, dans l'ensemble. Et alors, je ne vous dis pas ce que touche Le Monde ou Libération, ou Le Point, et tout ça. Mais bon, en tout, ça fait 1 milliard d'euros.
2: Ou Les Échos.
1: Mais c'est quand même assez...

0: C'est énorme.
1: Voilà.
2: Qui sont d'ailleurs les premiers à taper sur...
3: Ces parasites qui profitent de l'argent public.
2: Oui, et puis de la... Bref.
0: Oui,
2: et
0: donc oui,
2: pour la brèche, du coup, comment ça se passe?
4: Au niveau du modèle économique? Ouais. Bah, c'est sensiblement la même chose. Je vais juste refaire un petit peu d'historique, mais très rapide pour resituer. Donc en fait, avant de faire la brèche, on avait un magazine qui s'appelait Barré, qui a été publié entre 2014 et 2017, et qui était un MOOC, donc vous savez, ces objets hybrides entre le magazine et le livre, et qui était distribué en librairie. Et en fait, on s'est rendu compte, tout le monde était bénévole, ou alors vraiment défrayé à titre symbolique, et c'était hyper compliqué à distribuer, ça nous demandait beaucoup d'énergie. On s'est un peu épuisé au bout de 7 numéros. Et en discutant avec un ancien administrateur du journal La Décroissance, il nous a dit « Mais vous êtes débile, avec le même budget, vous pourriez en distribuer 20 000 en kiosque. » Et là, on en distribuait 1 000 en librairie, et on n'arrivait pas à tous les écouler. Et l'idée a fait son chemin, et on s'est dit « Ouais, le kiosque, c'est quand même... Ça a cet avantage de nous permettre de distribuer très massivement en n'ayant pas des frais non plus monumentaux. Donc on a petit à petit repensé la ligne éditoriale, repensé l'objet. Mais comme on a toujours été très attaché au papier, bah, le kiosque s'est imposé comme un moyen assez naturel. Et c'est aussi un moyen qui permet d'avoir de la visibilité, de faire la promotion du journal sans passer par les réseaux sociaux. Parce que mine de rien, quand on part de zéro au niveau notoriété, bah, comment on fait pour se faire connaître? Et voilà, nous on est nuls sur les réseaux sociaux, ça nous intéresse pas, c'est pas raccord avec nos valeurs, avec nos formats. Et du coup, bah, le kiosque, ça a cet avantage-là. Et on a rencontré notre lectorat un peu de cette manière-là, et on a toujours des gens qui s'abonnent en nous disant « Je vous ai acheté au Super U de Niort, je vous ai découvert pendant mes vacances. » Et donc, même quelque chose qui se passe, alors ces points de vente sont de moins en moins fréquentés, mais c'est les deux piliers de notre modèle économique, c'est les abonnements, dont certains viennent justement des kiosques, et les ventes en kiosque. Et ensuite, par-dessus, il y a effectivement les aides à la presse dont Fabien a parlé, qui sont non négligeables. Et après, on a quelques petits éléments qui viennent compléter le budget, qui sont que dons, un peu d'éducation aux médias, et puis de la vente de numéros, enfin, vente aux numéros, soit par des commandes directes, soit sur de l'événementiel, comme lors d'événements comme celui-là. Donc voilà, notre modèle économique, il est construit principalement autour de ça. Mais voilà, comme on le dit depuis tout à l'heure, la question de la diffusion et par ricochet de la notoriété, elle est essentielle. Et je pense qu'il y a un enjeu politique. Alors, à la fois dans la refonte des aides à la presse, qui serait essentielle parce que, en tant qu'organe de presse, la somme qu'on va toucher, elle est corrélée à la diffusion qu'on a. Donc en gros, plus on est gros, plus on diffuse, plus on touche de l'argent. Donc quand on prétend défendre le pluralisme, c'est peut-être un peu étrange, cette manière-là. Et il n'y a pas du tout aussi de lien avec le modèle économique de la structure derrière. C'est-à-dire, si vous avez un actionnaire derrière, vous allez toucher autant que si vous êtes une SCOP ou une association. Donc on touche des aides à la presse, ce qui est quand même important et non négligeable. Mais voilà, il y a quand même à redire sur la manière dont ces aides sont distribuées. Et par rapport à ce que j'expliquais sur l'IPG, le fait qu'on ait certaines garanties au niveau des kiosques, et pour faire écho à ce que disait Tristan aussi, on voit bien que c'est des choses qui peuvent être détricotées très facilement aussi, en fonction des personnalités politiques qui arrivent au pouvoir dans les prochaines années. Donc il y a aussi un travail, je pense, de plaidoyer à mener à ce niveau-là. C'est aussi ce qu'on essaye de faire avec le syndicat de la presse, pas pareil, pour essayer d'avoir un peu voix au chapitre en pesant un peu plus lourd. Parce que effectivement, maintenant, il y a beaucoup de médias qui n'ont pas forcément d'existence en papier, et on a une spécificité qu'on essaye de défendre. Donc, on essaye de se regrouper pour peser plus lourd et pour exister. Et je pense que ça se joue aussi au niveau citoyen, en allant justement dans ces points de vente, en demandant aux kiosquiers, aux kiosquières, est-ce que vous avez Fakir, est-ce que vous avez Le Mouet, et pourquoi est-ce que vous ne les mettez pas plus en avant par rapport à d'autres titres? Je pense qu'il y a aussi un travail de sensibilisation à faire pour ces personnes qui tiennent des points de vente, et voilà, pour qui il y a une logique économique, mais il peut aussi y avoir des valeurs qui sont défendues, et ce n'est pas forcément fait de manière consciente. Donc voilà, je pense que ça se joue aussi à ce niveau-là.
3: Et je voulais signaler aussi que toi, du coup, c'est en discutant avec, avec quelqu'un de la décroissance que t'es passé, vous avez décidé de passer en kiosque. Et moi, c'est en discutant avec toi que j'ai décidé de convaincre ma rédaction de passer en diffusion nationale. Donc, comme quoi, les idées plus ou moins brillantes se transmettent comme ça.

0: Et pour vrai, moi, je voulais insister aussi sur un point qui, quand même, à prendre en compte, c'est que, et qui est au début, c'est pour ça que c'est assez contre-intuitif de passer en national, c'est qu'une très grande partie, on va produire beaucoup, mais une très grande partie, enfin, on va produire beaucoup, mais qu'on va payer moins cher. Parce qu'on passe en impression rotative. Le numérique, il n'y a pas d'économie d'échelle. Plus on imprime, plus c'est cher. En rotative, donc en grosse machine d'impression, celle qu'on voit dans les films, etc. C'est plus on imprime, moins c'est cher. Donc il y a un espèce de côté, encore une fois, oui, contre-intuitif, qui consiste à imprimer beaucoup plus pour être plus diffusé, mais pour avoir, en gros. Si on fait, je pense ne pas trop juste, je peux dire que 30% de vente, c'est très très très bien. Généralement, c'est entre 10 et 30% de diffusion, donc le reste est mis au pilon. Bon, Inch'Allah, il est recyclé, on espère, mais voilà, il y a quand même un modèle économique qui est assez particulier, parce qu'il consiste à produire beaucoup pour diffuser plus, mais à partir d'une économie qui est assez particulière, et qui effectivement peut être un peu étrange au premier abord, et c'est pour ça que c'est un pas assez compliqué à passer, parce qu'on se dit, comment se fait-il que je puisse gagner plus d'argent en gaspillant plus? Et voilà, il y a ce modèle économique qui est basé là-dessus. Donc effectivement, nous là, on n'a pas encore les aides consécutives au fait qu'on soit, parce qu'on a fait que du numéro, qu'on est passé à plus division nationale, donc on n'a pas encore les aides qui vont avec, mais on les aura. Et c'est vrai que c'est particulier, quoi. Donc, notamment d'un point de vue, bah, je pense que toi, tu pourras en parler plus, mais d'un point de vue, ou toi, je me sens qu'on en parlait hier, d'un point de vue écologie, ça peut paraître assez particulier. Mais il faut savoir aussi que le numérique coûte aussi beaucoup en termes d'énergie, etc. Donc, c'est pas forcément, même si ça a l'air beaucoup plus polluant, etc., c'est pas forcément le cas. Et il y a aussi quand même un aspect sur lequel j'insiste beaucoup, sur le fait pourquoi on fait du papier, c'est que le papier a une espérance de vie qui est incroyablement beaucoup plus élevée que celle de tous les formats numériques. Enfin, des études ont montré que l'espérance de vie d'un truc numérique, c'est 5 à 10 ans, c'est pas beaucoup, alors que le papier, on lit encore des choses qui ont été écrites il y a des milliers d'années. Quand on fait partie d'un journal, on envoie tout chaque numéro est envoyé à la BNF, tout est archivé. Il y a aussi des personnes qui font ça sur leur temps libre, ou de façon, voilà, des personnes qui font des collections personnelles de journaux. Voilà, on sait, ce petit journal sera encore lu potentiellement par les anarchistes du futur dans 320 ans, s'il y a encore une civilisation, alors que tout ce qui est en ligne, malheureusement, ça risque de disparaître à plus ou moins long terme. Donc c'est pour ça que c'est important de faire du papier, à mes yeux et à nos yeux, pour ça qu'on s'obstine à produire ces objets étranges.
1: Oui, Fabien et Tristan, moi j'aimerais bien vous entendre justement sur l'importance pour vos médias respectifs de maintenir un lien avec le papier.
2: Bah, pour moi, pour nous, hein, à Fakir, l'important c'est que c'est un. Alors tout ce que vient de dire Masco, je souscris complètement. Mais surtout, il y a un objet, je veux dire, c'est pas la même chose, c'est pas le même rapport à l'information, c'est pas le même rapport à ce qu'on écrit, à ce qu'on lit, etc. Il se passe quelque chose, et c'est pour ça vraiment qu'on est très attaché au papier, et que jamais, en tout cas tant que je serai à Fakir, jamais on abandonnera l'impression et la diffusion papier. Maintenant, il faut quand même le dire, on veut dire, parce qu'on n'arrête pas de dire la presse papier survit, etc. Mais concrètement, ce qu'on dit et ce qui est vrai, c'est que les ventes en kiosque baissent. On repose de plus en plus sur le don. On a vraiment besoin du don pour être à peu près à l'équilibre. Et nous, ça va faire un an. Alors, mai dernier, on est passé complètement en ligne aussi. C'est-à-dire que tout ce qu'on écrit dans le papier, on le met en ligne. Et en plus, on écrit des articles tous les jours. Donc voilà, on a essayé de se diversifier pour avoir d'autres rentrées d'argent. Et en fait, ce dont on se rend compte un an après, c'est que le site web fonctionne super bien. Il y a énormément de gens, on a rencontré un nouveau public, on a rajeuni les lecteurs, etc. Et c'est aussi important. Alors je ne suis pas en train de faire l'éloge de la presse en ligne, mais en fait, voilà, ça nous permet d'avoir un public plus large. Des personnes qui vont pas forcément acheter le papier, mais moi j'y crois énormément au papier. Je pense que c'est un peu, vous savez, c'est un peu comme la mode des vinyles, ça revient en ce moment là, tout le monde se remet à acheter des vinyles. Aujourd'hui la presse papier a un peu moins la cote, mais je suis sûr que d'ici quelques temps ça va revenir, c'est un effet de mode, donc j'y crois, ouais.
1: On en a parlé dans notre dernier édito, on fait le lien avec le vinyle justement, ouais.
3: Ouais, j'entends cet argument pas mal, et j'ai un petit doute juste.
0: Voilà, casseur d'ambiance.
3: Moi, je suis arrivé au journal en 2013. J'ai jamais eu un boulot aussi longtemps, d'ailleurs. En 2013, on était imprimé à Orléans. Voilà,

0: au centre. Bon, bah, Roto Centre, hop, ils ferment. Donc, ils nous disent, ah, vous allez voir, Roto Garonne, c'est vachement bien, on vous met là-bas. Donc, Roto Garonne, ben, ils ont fermé. C'est des rotatives. On parle de rotatives, c'est des machines qui font deux étages, 45 mètres de long. Et puis, ça, c'est que pour l'impression, parce qu'après le pliage, c'est une autre machine. Enfin, c'est des trucs de ouf. Ça travaille la nuit tout le temps, parce qu'ils tirent les quotidiens, etc. Donc, ils bossent de nuit. Donc, Roto Garonne a fermé. Du coup, là, on est allé là où on est aujourd'hui, c'est à Vitrolles, à côté de Marseille. Et en tout cas, le premier Roto-Centre, quand je suis arrivé en 2013, j'étais au tirage et il y a un dégât sur machine. Il me dit, de toute façon, le jour où il n'y a plus de publicité dans les boîtes aux lettres, vraiment plus du tout de trucs de Lidl, de Carrefour et tout, il n'y aura plus de presse papier. En tout cas, notre format, pas magazine, mais le format là. Parce qu'en fait, c'est la pub qui fait tourner les rotatives, beaucoup. Et du coup, voilà, on me dit souvent, ouais, mais papier, ça va revenir, etc. Je dis, bah, j'espère que ça reviendra avant qu'on ait plié boutique, parce que c'est bien joli, mais sinon, ça marchera pas. Enfin, je veux dire, si d'un coup, il n'y a plus de... Bon, on n'en est pas là, hein. Mais s'il y a moins de rotatives, voire plus de rotatives, on ne pourra pas reconstruire des rotatives, quoi. Donc, voilà. Et le papier, oui, voilà, moi, j'adore ça, j'adore les livres. On voit que les livres, il n'y a pas eu de... Enfin, il y a des chutes, bien sûr, de vente. Il y a des gens qui lisent moins, les jeunes, surtout, etc. Mais quand même, le livre, ça cartonne.
1: Pas forcément les jeunes, hein.
0: Bon ouais, enfin il y a des chiffres quand même qui disent que il y a une tendance à la baisse, mais pas que les jeunes, hein. Mais voilà, enfin, en tout cas le livre ça fonctionne. Il y a de plus en plus de beaux objets, de belles petites maisons d'édition. Malheureusement il y a les gros qui plombent un peu le truc et qui envoient des milliards de bouquins de merde. Bon, ouais, je l'ai dit, pour inonder le marché. Et du coup ça, enfin les libraires ils pètent les plombs. Hein, j'en connais plusieurs, moi, c'est chaud. Et donc nous c'est un peu pareil. Et c'est énervant quand, comme tu disais tout à l'heure, on va dans un kiosque. Moi, c'était ouais, Aix-en-Provence, Marseille. J'essaye de faire mon petit tour de temps en temps. Et l'âge de fer, il est derrière le comptoir, derrière des journaux, quoi. Il faut le demander. Mais si on le connaît pas, on peut pas. Enfin, il y a un truc un peu débile. Et dans les gares, souvent, on en parlait, c'était hier, là, gare Saint-Charles, Marseille. Bah, en fait, il y a l'eau, les chewing-gums, les Kit-Kat, quoi. Et nos journaux, nous quatre, là, en tout cas, les quatre qu'on est, plus la décroissance, plus CQFD. Ah, il y a CQFD, on a oublié tout à l'heure. Super journal, CQFD. C'est derrière l'eau, quoi. Et il faut faire, faut se tordre le cou comme ça pour aller essayer de choper un truc. Moi, j'aime bien déplacer les meubles, remettre le truc devant, on se fait engueuler. Et puis dès qu'on a tourné le dos, ils remettent le truc. Mais c'est fou, quoi. On est derrière les bouteilles d'Evian, quoi. C'est énervant.
1: Mais d'ailleurs, un truc que vous pouvez faire qui est tout simple, hein, quand vous attendez un train dans une gare, vous rentrez dans un kiosque et vous bougez les journaux indépendants. Ça prend 2 minutes et bon, souvent ils vont les remettre en place, mais parfois ça reste 1 heure, 2 heures et c'est pas mal.
2: Un acte de résistance tout à fait abordable.
3: C'était les Au-delà de la presse avec une table ronde enregistrée au Forum des médias indépendants les 11 et 12 avril dernier à Rennes. À la semaine prochaine, d'ici là.
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1: 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Bonjour Anne.
2: Bonjour Emmanuel, bonjour à tous. 2h30 ensemble, avec nos correspondants, avec nos envoyés spéciaux pour faire le tour de l'actualité dans le monde. À la une aujourd'hui, lundi 18 mai, l'épidémie d'Ebola en République démocratique du Congo. Épidémie assez largement disséminée dans la région de l'Ituri, à Goma aussi, où beaucoup s'inquiètent comme cet enseignant.
3: Ça nous inquiète, nous, en tant qu'enseignants, on ne voudrait pas que nous puissions être des premières victimes, qu'on sache comment prendre en charge, de manière à ce que les contrôles se fassent avant d'entrer à l'université.
2: Ebola s'y propageait en Ouganda. On déplore en tout plus de 90 morts. La grande majorité des cas se trouvent donc dans le nord-est de la RDC, y compris dans des zones de conflit, et ça risque de compliquer la prise en charge des malades. Nous serons en ligne avec l'UNICEF, l'une des organisations les plus engagées dans la riposte contre Ebola, et avec notre correspondante en République démocratique du Congo, dans Afrique Midi, à midi et demi, temps universel. Au sommaire également, la visite à Alger du ministre français de la Justice, accompagné par des magistrats, par la responsable du parquet contre le crime organisé. Gérald Darmanin vient parler de lutte contre le trafic de drogue, d'extradition, entre autres. On en parle dans un instant dans le journal, et puis analyse dans un peu plus d'une heure avec notre invité.
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2: On s'arrêtera aussi sur cette polémique dans le cinéma français, les réactions après l'annonce du patron de Canal+, grand financeur des films français. Il dit ne plus vouloir travailler avec les 600 artistes ayant signé une tribune la semaine dernière, s'inquiétant de la mainmise du milliardaire Vincent Bolloré, du risque d'influence à venir. Le patron du Centre National du Cinéma appelle au calme. Vous l'entendrez dans une demi-heure, déclaration en plein Festival de Cannes. On continue de suivre, bien sûr. Voilà pour le programme. Bienvenue. Et pour commencer le journal, comme chaque jour, bonjour Gilles Moreau.
4: Bonjour Anne, bonjour à tous.
2: Le ministre français de la Justice est donc à Alger.
4: Oui, cette visite de Gérald Darmanin est la troisième d'un ministre français en Algérie depuis le début de l'année. Signe qu'après presque 2 ans de crise diplomatique, la relation Paris-Alger se réchauffe. Après le ministre de l'Intérieur en février, celui des Armées la semaine dernière, et le retour de l'ambassadeur de France à Alger, c'est donc au tour du garde des Sceaux de faire le déplacement pour Gérald Darmanin, qui part accompagné de plusieurs hauts magistrats. La priorité est la relance de la coopération judiciaire. La situation du journaliste sportif Christophe Glaise détenu en Algérie sera évoquée. Mais le cœur des discussions doit porter sur les dossiers sensibles que sont le narcotrafic et l'argent sale. Cauta Morteo.
5: Gérald Darmanin veut des noms et des informations sur plusieurs narcotrafiquants soupçonnés de s'être mis à l'abri en Algérie ou d'y avoir dissimulé des fonds. Dans le viseur notamment, une dizaine de figures importantes de la DZ Mafia, cette organisation criminelle ultra-violente qui défraye la chronique en France avec ses règlements de compte et ses balles perdues. Paris espère obtenir d'Alger ce qu'elle a réussi à mettre en place avec les Émirats Arabes Unis ou le Maroc, des saisies, des confiscations et à terme des extraditions, des partenariats réalisés sous la houlette de Vanessa Perry, procureure chargée de la lutte contre la criminalité organisée qui accompagne la délégation à Alger. Également du déplacement

0: Pascal Prache, le patron du parquet national financier, deux magistrats de très haut niveau, signe d'une volonté sérieuse de coopérer sur du concret. Depuis près de deux ans, à cause des tensions diplomatiques, les échanges d'informations sont quasiment au point mort. Dans l'entourage du garde des Sceaux, on met clairement en cause la stratégie de bras de fer menée par Bruno Retailleau lorsqu'il était ministre de l'Intérieur. Gérald Darmanin doit donc incarner une autre méthode pour amorcer, dossier par dossier, un possible tournant dans les relations franco-algériennes.
1: Carlota Morteo, et on reviendra sur cette visite, les enjeux et la relation entre la France et l'Algérie dans la fabrique du monde dans une dizaine de minutes.
2: À un mois du sommet d'Évian, les ministres des Finances du G7 ont ouvert ce matin à Paris une réunion de deux jours avec au menu des discussions le rapprochement des positions face aux répercussions du conflit au Moyen-Orient, mais aussi comment réduire la dépendance aux minerais critiques chinois. L'Iran fait savoir qu'il a répondu à une nouvelle proposition américaine visant à sortir de l'impasse diplomatique et à mettre fin à la guerre au Moyen-Orient. Nos préoccupations ont été transmises à la partie américaine, a déclaré ce matin le porte-parole du ministère des Affaires étrangères à Téhéran. Côté américain, Donald Trump a proféré de nouvelles menaces d'anéantissement de l'Iran. Il n'en restera rien si ce pays n'arrive pas rapidement à un accord avec nous, a prévenu le chef de la Maison-Blanche.
1: Une nouvelle flottille pour Gaza vient d'être interceptée par Israël.
2: Flottille composée d'une cinquantaine de bateaux qui étaient partis de Turquie la semaine dernière. Son interception au large de Chypre n'est pas surprenante. Un peu plus tôt ce matin, le ministère israélien des Affaires étrangères avait prévenu dans un message sur X appelant tous les participants à changer de cap et à faire immédiatement demi-tour. Alice Froussard, bonjour.
3: Bonjour.
2: Que sait-on précisément, Alice, de cette interception?
3: Eh bien, il était 10h heure locale lorsque les militants pro-palestiniens à bord de quelques-uns des 50 bateaux publient des vidéos sur les réseaux sociaux. On y voit au loin de larges navires militaires puis des canaux rapides qui s'approchent des embarcations. À leur bord, des soldats israéliens.
4: C'est Tamis. Nous faisons partie de la Global Sumud Flotilla. Nous sommes en train d'être interceptés par la marine israélienne. Je répète, Mayday, Mayday, Mayday. C'est Tamis. Nous sommes interceptés.
3: Les appels à l'aide comme celui-ci se multiplient sur les réseaux sociaux. Certaines radios sont brouillées et d'après d'autres participants à la flottille qui n'ont pas encore été arraisonnés, il y aurait environ une dizaine de bateaux interceptés dans les eaux internationales. Israël critique cette nouvelle tentative de rejoindre Gaza. Pour Ankara, il s'agit d'un acte de piraterie. Les défenseurs des droits de l'homme comme Amnesty International dénoncent surtout des interceptions illégales de navires et des détentions arbitraires de militants à leur bord, affirmant qu'il s'agit d'une mission pacifique de solidarité. D'après ces derniers, ce qui pose problème, c'est aussi le fait que la marine israélienne parcourt des centaines de miles en mer dans le seul but d'empêcher des embarcations civiles de s'approcher de Gaza.
2: Alice Froussard en direct dans ce journal, merci à vous. C'est son rendez-vous annuel à Genève en Suisse. L'OMS, l'Organisation Mondiale de la Santé, ouvre ce lundi son assemblée, la 79e assemblée qui se tient jusqu'à samedi. Officiellement, elle ne figure pas à l'ordre du jour, mais les résurgences d'antivirus et d'Ebola devraient s'inviter dans les discussions. L'OMS a déclenché ce week-end une alerte sanitaire internationale face au retour d'Ebola en République démocratique du Congo. À ce jour, environ 350 cas suspects pour 91 décès, selon le ministère congolais de la Santé.
1: Au Pérou, la campagne du second tour de la présidentielle peut enfin commencer.
2: Après plus d'un mois de dépouillement, le Pérou a enfin annoncé hier les candidats qualifiés pour ce second tour. Ce sont la candidate de droite Keiko Fujimori et le candidat de la gauche Roberto Sanchez. Tous deux se départageront le 7 juin. À Lima, pour RFI, Martin Chabal.
5: Ce sont deux projets que tout oppose. Keiko Fujimori, 50 ans, fille de l'ancien président Alberto Fujimori, condamné pour crimes contre l'humanité, veut rassembler.
6: Ce n'est pas un combat entre deux idéologies. Ce n'est pas Lima contre les religions. Ce n'est pas non plus le fujimorisme contre l'anti-fujimorisme. C'est un choix entre vivre dans le chaos ou remettre de l'ordre dans le pays.
5: Pourtant, la candidature de Roberto Sanchez joue sur cet affrontement entre le Pérou rural et celui de la capitale. Roberto Sanchez veut porter la voix des populations les plus pauvres qui vivent dans des régions reculées du pays.
7: Notre but, c'est de rassembler des forces, un consensus politique pour le pays. Avoir un projet alternatif à l'autoritarisme, à la mafia au sein du Congrès et à la prise en otage du système judiciaire.
8: al cooptamiento del sistema de justicia.
5: Mais les deux candidats traînent un héritage politique qui rebute une grande partie de l'électorat. Keiko Fujimori se revendique de la politique de son père, qui a pourtant été condamné à 25 ans de prison pour enlèvement et massacre commis sous sa présidence. Et Roberto Sanchez, lui, promet de faire libérer Pedro Castillo, le président élu en 2021, puis destitué un an après pour rébellion, après avoir tenté de dissoudre

0: pour le Congrès. Martin Chabal, Lima, RFI.
1: L'Ukraine fait état d'un mort et une trentaine de blessés après de nouvelles attaques russes lancées dans la nuit. Des frappes aériennes et des tirs d'artillerie contre des villes comme Odessa dans le sud et Dnipro dans le sud-est. Dans la région de Zaporijja, également dans le sud-est, 3 personnes ont été blessées. Au total et de sources ukrainiennes, la Russie a lancé plus de 500 drones et une vingtaine de missiles sur l'Ukraine. En Espagne, le Premier ministre Pedro Sanchez sort comme prévu affaibli des élections régionales qui avaient lieu hier en Andalousie. Les socialistes ont décroché seulement 28 sièges sur 109 dans la grande région du Sud, région la plus peuplée d'Espagne. Ce résultat est le pire dans l'histoire du Parti Socialiste. En France, le ministre de l'Intérieur s'était alors félicité de la remise de l'un des plus gros narcotrafiquants. Félix Bingui a été extradé du Maroc en janvier 2025. Considéré comme l'un des narcotrafiquants français les plus dangereux, donc il est jugé à partir d'aujourd'hui à Marseille. Les enquêteurs le soupçonnent d'être aux commandes du clan Yoda avec la DZ Mafia, c'est l'un des plus importants groupes criminels de la cité phocéenne.
2: Du basket maintenant.
1: La star française Victor Wembanyama aborde le plus grand défi de sa jeune carrière en NBA. Son équipe, les Spurs de San Antonio, dispute la nuit prochaine sa première finale de conférence depuis 2017. Elle tentera de décrocher une place pour la grande finale du championnat nord-américain. Pour cela, Victor Misistrado, il lui faut gagner une série au meilleur des 7 matchs face à Oklahoma City, qui est la meilleure équipe de la ligue et tenante du titre.
3: C'est une véritable finale avant l'heure entre les deux équipes les mieux classées de la saison, emmenées par deux des trois meilleurs joueurs de la planète. Face à face, le pivot Victor Wembanyama et le meneur Shai Gilgeous-Alexander, tout juste réélu MVP.
4: Je pense que ça va être une des plus belles séries depuis de longues années.
3: Consultant pour Canal Plus Afrique, Georges Eddy commente la NBA depuis 40 ans.
4: À tout point de vue, c'est une série qui va avoir des rebondissements. Je pense que ça va durer 6 ou 7 matchs et on va vivre des matchs assez légendaires.
3: En 5 confrontations cette saison, une rivalité est née entre les deux équipes. Et si les Spurs l'ont emporté à 4 reprises, le favori, c'est bien OKC, selon Georges Eddy.
4: Forcément Oklahoma City, parce qu'ils sont plus expérimentés, ils sont déjà champions titre. Ils sont pour moi largement favoris.
3: Face à une équipe invaincue dans ses playoffs, c'est un immense défi qui attend Victor Wembanyama et les siens.
5: Le cœur compte plus que tout, plus que les capacités physiques, plus que l'expérience. C'est vrai qu'on manque d'expérience, mais c'est justement pour ça qu'on ne se met pas de limites. C'est pour ça qu'on peut le faire, c'est aussi simple que cela.
3: La première équipe à 4 victoires rejoindra la grande finale de la NBA face au vainqueur de la conférence Est.
2: Élection Cannes, son tapis rouge, ses paillettes, son cinéma, mais aussi ses plages.
1: Oui, à l'occasion du festival, la ville inaugure ce lundi la plage Brigitte Bardot. Hommage à l'actrice et militante de la cause animale. Cette plage est, une fois n'est pas coutume, autorisée aux chiens. Il faut dire que sur la croisette, ces derniers sont légion. Et certains ont même acquis le statut de star, comme un certain Chihuahua que notre envoyé spécial Léa Boutin-Rivière a rencontré.
6: Sur la croisette, difficile de louper Savannah, un Chihuahua d'1,6 kg, arborant un petit chapeau rose et un bandana de la même couleur.
7: Assis, t'es bien mon cœur.
6: Quand Savannah est là, sa meilleure amie humaine, Cécile, n'est jamais très loin.
7: J'aime pas trop le mot propriétaire ou maître, on est vraiment un binôme, c'est un membre de notre famille.
6: Depuis plusieurs années, le duo assiste à de nombreuses montées des marches.
7: Le festival, elle connaît parce qu'elle est presque née dedans.
6: Au point d'acquérir une certaine notoriété.
7: Par exemple, Monsieur Lafitte, il a remonté la rangée de spectateurs et il a dit « Et le chien, il est où ?» Monsieur Lelouch aussi ce matin qui m'a dit mais oui, je la connais.
6: Laurent Lafitte, Gilles Lelouch, mais aussi Robert Pattinson ou Angelina Jolie, la petite Savannah a côtoyé les plus grands et a même appris le vocabulaire du tapis rouge.
7: Elle connaît le mot photo, je la préviens, on va faire une photo, tu vas avoir une gratouille et tu auras ta récompense. Et si j'oublie de lui donner, elle me regarde jusqu'à ce qu'elle l'ait. Donc en fait, pendant le festival, elle prend quelques kilos.
6: En plus du tapis rouge, Savannah n'hésite pas à donner de la voix pour ses droits. Elle est ambassadrice de l'association fondée par son binôme Culture de F. Première victoire, l'inauguration aujourd'hui de la plage Brigitte Bardot. Un petit pas pour l'homme, un grand pas pour le canidé. Julien Boileau, Léa Boutin-Rivière, Cannes, RFI.
1: Voilà, faut-il autoriser les chiens sur les plages? Un vaste débat, il n'est pas à trancher. Ou alors peut-être donc une exception pour les chihuahuas.
2: Mais pas n'importe quel chien.
1: Non, voilà.
2: Gilles Moreau pour le journal. Et tout de suite, la fabrique du monde, beaucoup plus sérieux, hein, plongé dans les coulisses de la diplomatie mondiale, dans des relations souvent compliquées, Guillaume Nodin, mais ça va mieux apparemment entre la France et l'Algérie. Nouvelle visite ministérielle française à Alger, aujourd'hui celle du ministre de la Justice, qui confirme un tournant après 2 années très conflictuelles, Guillaume.
8: Oui, principalement.

pour des raisons liées au soutien de la France au plan d'autonomie sous souveraineté marocaine pour le territoire disputé du Sahara occidental. La crise a culminé avec la détention pendant plus d'un an de l'écrivain franco-algérien Boualem Sansal. Il avait été condamné à 5 ans de prison après des propos sur un site français d'extrême droite contestant

0: a fallu une intervention extérieure, celle du président allemand Frank-Walter Steinmeier, pour qu'il bénéficie d'une grâce du président algérien. Ce n'est qu'à partir de là que le dégel a pu commencer.
1: Et il s'est opéré en plusieurs étapes.
0: Oui, première étape, la visite à Alger en février du ministre français de l'Intérieur Laurent Nunez. Il répondait à une question clé, la politique sécuritaire et de migration. Si le patron des services de renseignements extérieurs français expliquait que l'échange d'informations avec ses homologues algériens ne s'était jamais arrêté pour ce qui concerne leur renseignement dans la lutte contre le djihadisme, notamment grâce aux moyens satellitaires français à la frontière avec le Mali, ce n'était pas la même chose pour les services de renseignement intérieur. Et selon nos informations, la DGSI a repris contact depuis cette visite avec ses correspondants algériens. Le ministre algérien de l'Intérieur est d'ailleurs attendu à Paris dans les prochains jours. Nouveau signe de détente.
1: La deuxième étape, c'était il y a quelques...
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Et coucou tout le monde, j'espère que ça va, que vous avez passé un bon long week-end, que vous avez pas trop eu froid. J'espère que vous êtes prêts pour cet agenda de début de semaine. C'est parti! Partez à la découverte de l'exceptionnelle diversité floristique du plateau du Larzac. Aux abords du château de la Couvertoirade, Mathieu vous amène découvrir comment identifier ces plantes et leurs vertus. C'est ce mardi 19 mai de 9h à 11h, sur réservation au 06 63 34 95 08. Le comité de jumelage Mio Sagunto propose des expositions en lien avec le mémorial du camp de Rivesaltes de la ville de Sagunto sur le thème de la Retirada. L'exposition des Espagnols dans les camps est composée de photographies de Paul Sen, photographe de guerre suisse. Une exposition de dessins satiriques de l'hebdomadaire Valentian, la Traca, sera aussi proposée. Ces expositions seront présentées dans le hall de la Maison de ma région, entrée libre et gratuite, du lundi au vendredi de 8h30 à 12h30 et de 14h à 17h. Ces expositions ont lieu jusqu'au 29 mai.

venez assister à la suite du festival C'est quoi ce cirque ? Avec un spectacle de la compagnie Les Hommes Sensibles qui se nomme Bateau. Théâtre d'objets poétiques au punk, un étrange adulte se sert d'objets pour partir à la rencontre de son enfant intérieur. Seul dans sa chambre, cet être hybride trouve des techniques pour faire émerger des souvenirs de jeux fugaces, des traces d'instants d'émerveillement, ou peut-être un ou deux monstres sous le lit. Cette quête, il la partage avec son public à travers ce spectacle pensé comme l'outil dont chacun a besoin pour plonger en lui-même, à la recherche de son enfance, toujours moins lointaine qu'il n'y paraît. C'est ce mercredi à 15h et avant ça à 14h, c'est l'ouverture du chapiteau avec les jeux Touche du bois. Venez nombreux ce mercredi 20 mai au parc de l'Évêché à Vabre-l'Abbaye. Le collectif Snooze invite à de nouveaux ateliers. On continue sur le vélo parce que cette fois-ci, vous apprendrez à créer votre sacoche spéciale pour le cadre de votre vélo. Et en bonus, de 18h à 19h30, vous pourrez participer à un atelier chez Sproket pour apprendre à entretenir vos vélos. C'est ce mercredi 20 à partir de 16h au local de l'association Snooze. C'est toujours sur réservation à l'adresse collectivesnooze@gmail.com. Foncez vous inscrire, c'est 5 places maximum. Oyez, oyez, vous pourrez participer à un atelier pâtisserie ce mercredi. Avec Cocorico, que vous aurez l'occasion, cette fois-ci, prendre à réaliser une tarte à la fraise, vanille et huile d'olive. C'est ce mercredi 20 mai de 16h à 18h30, 14 rue Pérolerie à Millau. C'est sur réservation au 06 61 14 14 04 ou à l'adresse cocoricook.pâtisserie@gmail.com. Pour ceux qui n'auront pas eu le temps de s'inscrire, pensez à prendre un billet liste d'attente car il est très fréquent d'avoir des annulations, même de dernière minute.

Et voilà, nous arrivons à la fin de cet agenda. Alors, pas très chargé, je vous l'avoue, mais attendez le milieu de semaine et le fin de semaine, il y aura plein de choses à faire, ne vous en faites pas. Sur ce, je vous laisse, des bisous et à très bientôt.

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1: Bonjour Stéphane.
2: Bonjour Sophia.
1: Et bonjour Philippe.
3: Bonjour.
1: Aujourd'hui, on présente un concert à voir en escapade avec le théâtre de la Maison du Peuple et Millau en Jazz. C'est What Darwich and the New Dialects à voir et écouter le vendredi 22 mai à 20h30 à la salle des fêtes de Comprégnac. C'est un escapade. Et donc pour en parler, nous sommes au téléphone avec What Darwich lui-même. Bonjour.
4: Oui, bonjour Sophia. Bonjour Philippe. Bonjour Stéphane. Merci pour l'invitation.
1: Donc Stéphane, Philippe, c'est une formation, un quartet avec Fouad Darwich à la basse électrique et à la composition, Daniel Moreau au piano, Srebrine Arvuski au saxophone et Daoud Bounabi à la batterie. Quels sont ces nouveaux dialectes qui vous ont interpellé, qui vous ont convaincu dans cette formation pour la programmer?
3: Bonjour Fouad, déjà on est très très heureux de t'accueillir sur ce projet-là. Ça fait effectivement qu'on avait envie de le faire, on avait échangé beaucoup avec nos amis de Junas, avec qui tu as fait pas mal de projets, et c'est vrai que quand on a eu l'opportunité de te programmer, on a trouvé ça vraiment très très chouette. Et effectivement, on est là donc ici pour parler un petit peu de ta musique et qui est quand même très originale, avec ce métissage entre les influences d'origine avec d'Afrique du Nord et le jazz, qui est quand même des univers assez différents et sur lequel tu as réussi
4: à jeter un pont
3: entre ces deux cultures, et ça nous intéresse de savoir un peu comment tu as procédé, comment c'est venu comment tu composes tout ça, quoi.
4: Oui, absolument. Alors avant de parler de la musique, je vais parler un petit peu de ceux qui la jouent avec moi et qui la magnifient. Alors pourquoi les New Dialects? En fait, je pourrais même dire des New Old Dialects. C'est juste parce qu'il y a eu un petit aller-retour dans la formation. Parce qu'en fait, le projet s'était essoufflé à un moment. Et les musiciens étaient un petit peu moins investis qu'avant, et du coup à un moment je me suis rendu compte que vraiment le projet allait mourir, et pour donner un petit coup de renouveau, de donner un petit coup de boost, j'ai décidé de faire appel à d'autres musiciens. J'avais changé complètement toute la formation et je l'avais appelé Fouad Darwich and the New Dialects. Et petit à petit, l'histoire a continué et finalement tous les anciens musiciens sont revenus dans l'aventure, et on a gardé les new, et ça donne aussi un petit coup d'air frais, on va dire, dans le projet et dans le nom. Je sais pas pourquoi, mais le new, ça ramène quelque chose de nouveau, et je sais que l'être humain est friand de tout ce qui est nouveau. Voilà, par rapport à la curiosité. C'est pas du tout un coup de pub, mais ça s'est fait naturellement, en tout cas. Et pour parler de ce pont que j'essaie de jeter entre ma culture et le jazz, pour moi, c'était une évidence, parce que d'abord, j'ai grandi au Maroc. Je suis né et grandi jusqu'à l'âge de 27 ans. J'ai vécu au Maroc. J'ai fait mes études là-bas, à la fac. Et après, je suis venu m'installer en France pour la musique. Et pendant ma carrière, j'avais commencé d'abord à jouer du rock, dans des formations de rock au Maroc. Après, je suis passé à la funk, et après, j'ai atterri, bien sûr, au jazz. Et c'est en arrivant en France que j'ai senti un petit peu ce mal de pays au bout de un ou deux ans. Et j'ai commencé à écouter quelques musiques que je n'écoutais pas quand j'habitais au Maroc. Et quand je les écoutais avec un petit peu de nostalgie. Et c'est là où je me suis rendu compte quand même que cette musique est vraiment écoutable, même pour quelqu'un qui va

0: être, qui a cette exigence d'écoute par rapport au jazz, parce que une oreille qui écoute du jazz est bien sûr a des exigences. Enfin, c'est pas qu'elle ne peut pas se contenter d'une musique naïve ou quelque chose de traditionnel, mais elle va quand même l'écouter autrement et la décortiquer autrement et trouver un intérêt autre que juste ce qu'on perçoit pendant une première écoute. Et à partir de là, j'ai commencé à mélanger un petit peu avec la musique gnawa. Je suis pas du tout un pionnier. La musique gnawa a été vraiment explorée par pas mal d'autres musiciens et dans d'autres styles, que ce soit dans le blues, dans le rock ou même dans la musique électronique aujourd'hui. Et donc j'ai commencé avec quelques compositions influencées par la musique gnawa. J'ai commencé à faire une adaptation de Footprints de Wayne Shorter en version gnawa. Et petit à petit, j'ai commencé à élargir un petit peu plus ce métissage. J'ai commencé à partir au Maroc, j'ai commencé à faire quelques voyages. À l'époque, il n'y avait pas, quand j'ai commencé ce projet, il n'y avait pas encore YouTube, il n'y avait pas encore toute cette matière accessible facilement, parce que maintenant on peut aller sur YouTube et on peut chercher n'importe quel style musical dans le monde, on a tout de suite un aperçu. Moi, j'ai vraiment fait un travail d'immersion où je partais, je prenais un mois de vacances et j'essayais de sillonner le maximum de régions au Maroc, parce que le Maroc a été influencé par plusieurs cultures. De par sa position géographique, donc il a été traversé par la culture européenne, la culture africaine et bien sûr arabo-musulmane. Et donc on retrouve vraiment tout ce qui est influence arabo-andalouse, parce que après la Reconquista, quand ils ont repris le pouvoir sur la péninsule ibérique, il y a eu 800 000 familles d'origine arabe, berbères et juifs qui sont rentrés au Maroc et ils sont installés dans les villes impériales de Fès et Meknès et aussi des villes du nord, par exemple Tétouan et Tanger. Et donc ils ont ramené aussi cette musique arabo-andalouse qui a ses codes, par exemple le Gharnapé et tout ça. Après il y a la musique africaine qui s'est installée avec l'arrivée bien sûr malheureusement de l'esclavage et aussi une armée qui a été formée par un sultan, Moulay Ismail, dans le 16e siècle, où pour former son armée, il s'est tourné vers les pays de l'Afrique subsaharienne et il a fait appel à 60 000 hommes. Et en fait, ces 60 000 hommes, quand ils sont venus s'installer au Maroc, ils ont quand même ramené leur culture et leur famille.
1: Oui, et on sent ouais, que vous avez fait beaucoup de recherches pour ces questions. Et c'est vrai qu'en les écoutant, vous avez parlé de nostalgie et il y a quelque chose de cet ordre-là qui s'est communiqué pour revenir un petit peu à votre musique, mais aussi quelque chose de très entraînant. Moi, je ne suis pas une experte, mais c'est peut-être accru par l'apport de toutes ces influences, ce côté voilà, de danse en fait.
0: Alors, en fait, merci pour votre écoute et pour cette analyse. On n'est pas obligé d'être expert ou experte pour ressentir des choses par rapport à une musique, justement, parce qu'en fait, moi, je n'ai pas étudié la musique, je suis autodidacte, et je compose avec ce ressenti que vous avez eu en écoutant la musique. Donc, quand je compose, la première personne que je cherche à émouvoir, c'est moi-même. Si j'ai une émotion, on me dit « c'est bon, c'est ça ». C'est une vérité, parce que je vais par la suite la partager avec un public et avec des musiciens. Donc il faut que ce soit vrai, ce que je suis en train de partager avec le public. Et après, pour l'influence, arriver vraiment à faire ces mélanges, je le fais aussi d'une manière vraiment intuitive et presque naïve. C'est comme vous dites, je ressens les choses et si ça colle, si ça sonne bien, c'est bon. Je continue à composer dans ce sens-là.
1: Et vous jouez sur ce concert le guembri aussi. Est-ce que vous pouvez nous présenter cet instrument ?
0: Alors justement, le guembri est un instrument de musique gnawa. Et le mot gnawa, il vient de l'empire du Ghana, un empire millénaire subsaharien, qui englobait une partie du Burkina. Et en fait, avec l'arrivée de cette armée en 1600, j'ai dit 60 000 hommes, mais en fait c'était 600 000 hommes, pardon, je rectifie. Et en fait, il y a eu aussi le commerce triangulaire. Les Portugais avaient un port à la ville d'Essaouira. pour justement

0: comment faire partir des navires remplis d'esclaves. Et il y a beaucoup d'esclaves qui sont restés, ils sont installés au Maroc, donc avec leur culture. Et quand on parle de culture, bien sûr, on parle aussi de musique. Et en fait, quand on parle de musique gnawa, le mot gnawa, c'était pour désigner la population qui venait de l'Empire du Ghana. Et après, quand ils sont installés et sont devenus vraiment une population à part entière et qui partie du Maroc et de la population du Maroc, ils se sont mélangés, ils avaient exactement les mêmes droits qu'un Marocain. Après, le mot, on l'a gardé pour définir leur musique. Maintenant, quand on dit gnawa, on pense plus du tout à la population qui est venue de l'Empire du Ghana, mais on pense tout de suite à la musique gnawa. Et le guembri est un instrument qui est assez rudimentaire, presque, j'ai envie de dire, primitif, parce qu'en fait, dedans, c'est juste la moitié d'une bûche qui est creusée pour faire une caisse de résonance. Et la table d'harmonie, ça veut dire la partie haute, celle qu'on voit par exemple sur une guitare classique, où il y a le trou qu'on appelle une rosace, cette partie, c'est la table d'harmonie. Elle n'est pas en bois, c'est juste une peau animale qui est tirée. Et le manche, c'est vraiment un bout de bois rond. Et les cordes, ce sont des boyaux de chêne vidés, salés et torsadés. Et après le séchage, ça donne des cordes comme des cordes qu'on trouve aujourd'hui en nylon. Mmh. Et donc voilà. Et après, une fois arrivé au Maroc, ben, il a été un peu amélioré. A grandi, donc la caisse de résonance est devenue beaucoup plus grande. Et aussi, alors il y a un avantage avec la peau animale, c'est que elle sert aussi de percussion. C'est-à-dire quand le joueur de guembri, le malem qu'on appelle, c'est-à-dire le maître, quand il joue les cordes, parfois il fait quelques accents en jouant sur la peau avec le pouce, et ça fait une percussion en même temps. Et ça a son effet.
1: Donc on sent qu'il y a beaucoup effectivement de mélange dans vos musiques, dans ce concert et aussi dans les instruments. Je pense que voilà, le public pourra découvrir quelque chose de très très varié, de très riche. Philippe Stéphane à Compreignac, donc le 22 mai.
2: C'est là tout l'intérêt du projet, c'est qu'effectivement il y a aussi un saxophone, une batterie et un clavier qui là sont vraiment plutôt des instruments jazz, et du coup ce mélange est vraiment passionnant. Enfin, moi je trouvais tu avais vraiment réussi à faire cette espèce d'alchimie de métissage qui est vraiment bien, bien pensé. On a hâte d'écouter, et ça va être une belle soirée, une soirée de fête aussi.
3: Ouais, puis c'est la première fois qu'on vient à Compreignac, et donc rassurer aussi les publics, on aménage effectivement la salle pour que effectivement les qualités de son, d'accueil du public soient les meilleures possibles avec toute l'équipe du théâtre. Donc n'hésitez pas à venir à Compreignac, ça va être un joli moment de fête, de rencontre, et puis effectivement de partage de culture avec Fouad et tout le public qui sera présent, et ses musiciens.
0: Merci beaucoup.
1: Et comme d'habitude, les mairies, donc la mairie de Compreignac dans ce cas, met en vente les places aussi.
3: Oui, un mois avant sur site. Alors là, on est en train de monter avec la commune où ça sera. Est-ce que ce sera l'épicerie solidaire? Est-ce que ça sera la mairie? Tout ça en train de se mettre en place. Mais bien sûr, vous trouverez des informations sur le site internet du théâtre et sur celui de Million Jazz.
1: Eh bien, merci Stéphane, merci Philippe, merci. Et surtout merci Fouad Darwich. Avec votre équipe New Dialex, vous serez en concert le vendredi 22 mai à 20h30 à la salle des fêtes de Compreignac avec Millau & Jazz dans le cadre des escapades de la Maison du Peuple. Merci d'avoir répondu à nos questions et à bientôt.
0: Merci beaucoup et merci pour l'invitation à la radio, et merci pour votre confiance et l'invitation à Mio Jazz.
1: À bientôt.
2: À bientôt. Bye Fat. Ciao, ciao.
0: Bonne journée. Au revoir.
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3: 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Une pluie fine. Dans la hêtrée du Piémont pyrénéen. Auditeur, auditrice, soyez les bienvenus.

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Douceur des oiseaux qui s'éveillent, à l'aile verte des forêts. Odeur de terre mouillée.

neige. Et déjà, le sentier vous invite à découvrir la hétraie.

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cette forêt. 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Avec ses brindilles. Ses branches

oiseaux se moquent de la pluie. Je ne puis les apercevoir, tellement la couverture des arbres protège les animaux de tout regard. 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

ici une mare de boue. C'est très certainement un des lieux, vu le nombre de traces des ongulés, où les sangliers, les chevreuils, les biches viennent s'abreuver.

c'est le plaisir de la découverte. 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

C'est le son. Le son presque d'une grotte. 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

voici. Précisément arrivé. 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

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Quelques fleurs jaunes émergent. 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
0: Bonjour à toutes et à tous. Cette semaine, et si on créait des espaces pour être et non pour performer ? Salut Marion.
1: Salut Nicolas.
0: Pourquoi as-tu choisi de nous parler de ce sujet cette semaine ?
1: Alors, parce que c'est un sujet qui me parle beaucoup. Donc, sur cette chronique, je vais vous parler des groupes de parole. Vous en avez peut-être déjà entendu parler, vous avez peut-être une idée de ce que c'est. Mais c'était important pour moi de revenir sur ce dispositif parce qu'en fait, j'ai eu la chance d'animer différents groupes de parole sur différentes thématiques et avec différents publics tout le long de mon expérience professionnelle. Et en fait, je sais que le groupe de parole, c'est un dispositif hyper efficace qui fait du bien aux gens. Et pourquoi ce sujet là aujourd'hui ? C'est parce que je trouve que on manque profondément de liens aujourd'hui dans nos relations. Il manque aussi énormément, je trouve, le fait de pouvoir exprimer ses émotions. Je vois bien autour de moi que les gens, c'est compliqué d'avoir cet espace-là pour exprimer les émotions. Je trouve qu'il manque du vivant dans nos relations aussi. Et c'est vrai que dans un monde où tout semble devoir servir à quelque chose, en fait, il faut apprendre, il faut performer, il faut évoluer, il faut réussir. Eh bien, en fait, je m'aperçois qu'il est très, très rare d'avoir simplement un espace pour être soi, en fait. Et moi, je ressens le besoin urgent de développer ce genre d'espace pour les personnes.
0: Et qu'est-ce que tu as vu ou entendu qui t'a marqué à ce sujet ?
1: En fait, ce qui me marque à chaque fois que j'ai la chance d'animer un groupe de parole, c'est que déjà, moi, je suis hyper bien quand j'anime un groupe de parole, parce qu'il n'y a pas quelque chose de très structurant, il n'y a pas un cadre très fort. Et surtout, en fait, je ressens à chaque fois, et ça vraiment à chaque fois, la puissance de la libération de la parole. Et bien sûr, ce qui va avec, les bienfaits que ça procure. Il me semble que s'exprimer aujourd'hui est devenu vital. Et le fait de s'exprimer dans un groupe de parole, on est quand même dans un cadre bienveillant et structurant. Et je trouve ça hyper riche. Dans les groupes de parole, ce qui me semble essentiel, c'est que la parole circule librement, sans attente finalement, sans objectif, sans injonction. En fait, dans le groupe de parole, il ne s'agit pas de faire mieux, ni d'aller plus loin. Il ne s'agit pas d'atteindre un résultat, une performance. Même, il ne s'agit pas de comprendre à tout prix. En fait, il s'agit simplement d'être là. Je suis là avec ce que je ressens. Je suis là avec ce que je vis aujourd'hui. Parce que ce que je vis aujourd'hui sera différent de ce que je vis demain ou ce soir. Être là avec ce que l'on est finalement dans l'instant. Et moi, j'adore vraiment travailler avec le

0: vivant, avec ce qui émerge, avec ce qui se dit. C'est pour ça que dans les groupes de parole, je prépare pas en amont, comme vous voyez, une formation ou un coaching, parce que je fais avec ce qui est là. Et dans cet espace, finalement, chacun peut venir déposer à son rythme, sans pression et sans jugement. Et je crois que les gens ont besoin de déposer ce qu'ils ressentent. Parce que le constat, c'est qu'aujourd'hui, beaucoup de personnes sont accompagnées, formées, coachées, et c'est hyper intéressant et hyper utile. Mais peu de gens ont réellement un lieu pour exister finalement sans rôle, sans masque, sans attente. Donc pour moi, ces groupes de parole répondent vraiment à ce besoin essentiel d'être accueilli, entendu, même reconnu finalement, approuvé, quoi que ce soit. Et on voit quand des personnes échangent en groupe de parole, c'est juste magique, des fois, ce qui se passe, en fait. Bien sûr, pour que tout cela soit possible, la posture de l'intervenant est vraiment capitale et centrale. Et donc, il y a besoin d'une présence profondément humaine, profondément bienveillante, mais cadrante aussi. Une écoute forcément authentique, puisqu'on demande aux gens, enfin, on propose aux gens d'être vrais, et une capacité à accueillir. Sans diriger, sans corriger, sans orienter. Pour moi, finalement, pour animer des groupes de parole, c'est d'abord une posture d'humanité avant tout. Car parfois, ce dont nous avons le plus besoin, ce n'est pas forcément d'avancer, comme je disais tout à l'heure, mais de pouvoir nous déposer.
1: Et qu'est-ce que tu as appris ou expérimenté durant ces temps-là ?
0: En fait, dans les groupes de parole que j'ai la chance d'animer ou de co-animer, parce que ça peut être intéressant parfois de le faire à deux, j'ai eu co-animé des groupes de parole avec des psychologues pour avoir un autre regard. Donc quand on est deux, c'est plutôt intéressant aussi. Mais en fait, le constat, c'est qu'il y a toujours quelque chose de profondément humain qui se joue. Récemment, dans le cadre d'un projet associatif avec Aporia Culture et la ville de Millau, j'ai animé, enfin co-animé, pardon, avec Manon, un groupe de parole autour de la charge mentale des femmes, en fait, ou de la surcharge mentale des femmes. Et ce qui s'est vécu là était, pour moi, d'une intensité rare et finalement un moment vrai, finalement, un moment brut où il y a eu du vivant, des paroles parfois retenues, finalement, depuis longtemps, parfois débordantes, mais finalement toujours sincères. Et c'est hyper intéressant de voir qu'est-ce qu'on peut partager en collectif et comment aussi on peut s'entraider, comment il peut y avoir la solidarité. Et puis surtout, se dire, mais finalement, on est comme tout le monde, en fait. On a les mêmes problèmes que les autres. Et ça, on n'est pas seul, en fait. On n'est pas seul à vivre nos difficultés. Et ça, je trouve ça riche. Et bien sûr, ce que j'apprends à chaque fois, c'est que les groupes de parole, ça provoque des émotions, en fait. Beaucoup d'émotions, alors que ça soit du rire aux larmes. Mais en tout cas, elles peuvent se déposer, ces émotions. Et les émotions, je trouve que c'est aussi quelque chose qu'on parle encore très peu et qui pourtant traverse tout, traverse la vie personnelle, la vie familiale, la vie professionnelle. Finalement, les émotions, ça fait partie de la vie. Et c'est vrai que les émotions, aujourd'hui, elles sont parfois ou souvent même très fortes. En tout cas, moi, c'est ce que je ressens dans le monde de l'entreprise, dans le monde privé, notamment la colère, la peur, etc. Et donc, elles sont parfois difficiles à gérer. Et c'est elles, en fait, qui créent des tensions, des incompréhensions, des conflits, que ça soit donc dans les organisations ou dans les familles. Et pourtant, je crois pas que ça soit l'émotion le problème. Parce que, comme je dis juste plus haut, c'est que l'émotion, elle est normale, en fait. Ce qui devient compliqué, c'est en fait l'émotion qu'on garde et qu'on ne peut pas dire, qu'on ne peut pas exprimer. Et donc, le groupe de parole, il sert à ça aussi. Il sert à dire, je me sens comme ça, quand je vis ça, je ressens ça, etc. Et en fait, je reste persuadée qu'on a besoin d'espace pour accueillir ce qui se vit émotionnellement, en fait. Un espace sans jugement, sans correction. Des espaces où on peut simplement se dire, voilà ce que je disais, voilà comment je me sens, voilà ce que je traverse aujourd'hui, voilà ce que je vis au travail ou à la maison. Et ça, c'est hyper important, car mettre des mots, ça, j'en suis persuadée, c'est déjà commencer à apaiser, en fait. Ça réglera pas tout, mais déjà poser des mots. Moi, je le vois quand je traverse une situation un peu difficile, délicate, ou je sais pas, je m'en aperçois. Tant que j'ai pas mis des mots, oh là là, ça boue à l'intérieur. Une fois que j'ai mis des mots, le problème n'est pas réglé. Mais par contre, je me sens un peu plus légère, quoi. Donc j'invite vraiment le maximum de personnes d'arriver. Je sais que c'est hyper difficile d'arriver à mettre des mots sur leurs mots MAUX, en fait. Et une phrase que j'adore,

0: que je dis souvent en formation, c'est tout ce qui ne s'exprime pas s'imprime dans le corps. Donc tout ce que vous dites pas, tout ce que vous gardez en vous de difficile, ben, ça va s'imprimer dans votre corps et ben, ça va créer des malaises, des tensions, des maladies en fait, hein, c'est pas plus compliqué que ça. Donc je crois que c'est important d'avoir et de créer ces espaces de parole. Et bien sûr, des espaces sécurisants, pas des espaces de parole, ou des espaces où on peut être vrai, quoi, en fait. Où on vient avec ce qu'on est.
1: Et pour finir, qu'aimerais-tu que nos auditrices et nos auditeurs retiennent de tout ça ?
0: Bah, peut-être que de... Enfin, je sais pas, je m'adresse peut-être particulièrement aux entreprises, aux structures sanitaires, aux sociales, aux associations aussi. Enfin, je crois qu'il est urgent de développer ce genre de groupe de parole, alors sur différentes thématiques, hein. Ça peut être pour les femmes, pour les enfants, pour les ados, pour les chefs d'entreprise, pour enfin tout public en fait, hein. tout humain en fait. Et du coup, l'idée c'est de juste être là avec l'autre en fait, des espaces où l'on peut enfin parler de soi en fait. J'adore ce mot introspection et je pense que on manque beaucoup d'introspection et qu'on aurait tous à gagner si on se connaissait un peu mieux, si on se sentait écouté, si on se sentait pas jugé, si on se sentait un peu comme les autres en fait, parce que franchement on a tous les mêmes problèmes, hein. On a tous des problèmes avec nos familles, on a tous des problèmes au travail, on a tous des problèmes avec la maladie, voilà. Et donc c'est juste être là ensemble en présence, parce qu'au fond je crois qu'il y a un besoin très fort aujourd'hui, c'est celui d'être entendu mais sans être orienté en fait, d'être accueilli sans être corrigé, en fait d'être là tout simplement, et parfois c'est déjà immense.
1: Merci Marion.
0: Merci Nico.
1: On se retrouve dans 15 jours.

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3: Lundi 18 mai, ravi de vous retrouver pour une nouvelle semaine du journal en français facile. Voici les titres de cette édition. Il faut faire vite, le mot d'ordre des autorités en RDC. Vite pour lutter contre l'épidémie d'Ebola. Le virus de cette maladie mortelle se propage à une vitesse rapide, déjà 91 morts. Le point sur la situation avec notre correspondante qui nous attend à Kinshasa. Le ministre français Gérald Darmanin est à Alger. Il vient d'annoncer la reprise de la coopération judiciaire entre les deux pays, la France et l'Algérie. Dans l'actualité française, en finir avec les violences sur les élèves à l'école. Le nouveau maire de Paris lance une réflexion ouverte à tous. On en parle avec notre journaliste Baptiste Coulon. Et puis enfin, une star pas comme les autres au Festival de Cannes. Un petit chien, un chihuahua à de très nombreux

0: Nombreux admirateurs et admiratrices nous racontera Léa Boutin-Rivière à la fin de cette édition. La RDC face à Ebola, la République démocratique du Congo fait donc face au retour du virus Ebola. Cette maladie souvent mortelle sévit, fait des ravages principalement en ce moment dans la province de l'Est Ituri, à Bunia, la capitale provinciale, mais aussi dans la zone minière de Mongoualou à 90 km environ plus au nord. Des cas ont aussi été détectés au nord Kivu et dans le pays voisin, l'Ouganda. Selon les chiffres du ministère de la Santé, 91 décès probables, 350 cas suspects. Paulina Zidi, bonjour.
1: Bonjour.
0: À Kinshasa pour RFI, Paulina, sur le terrain, la riposte s'organise et il faut aller vite.
1: Oui, la réponse actuellement se décline sur deux axes. D'abord, il faut détecter les cas, les confirmer et les tracer. Le but, c'est de remonter les chaînes de contamination pour limiter la propagation du virus. Et c'est un travail colossal. Chaque jour, il y a des nouvelles alertes sur lesquelles il faut enquêter. L'objectif, c'est d'avoir une cartographie, si l'on peut dire, de cette épidémie pour établir des zones de contrôle prioritaires, des limitations de flux et savoir où installer le deuxième axe de la réponse.
0: Ce deuxième axe, Paulina, c'est toute l'infrastructure, tous les moyens qu'il faut déployer pour prendre en compte cette épidémie.
1: Par exemple, il faut importer dans les zones touchées des laboratoires mobiles pour dépister au plus vite les cas positifs. Il faut aussi monter des centres de traitement Ebola. Pour l'instant, il n'y en a pas à Bunia ni à Mongoualou, épicentre de cette flambée. En général, il faut entre 10 à 15 jours pour mettre en place une telle structure. Selon le ministre de la Santé, 3 centres devraient être rapidement opérationnels en Ituri. Beaucoup de matériel est déjà en cours d'acheminement vers Bunia, du matériel de protection qui fait défaut aux équipes médicales actuellement, des intrants pour soigner les symptômes d'Ebola. C'est actuellement le seul traitement, si l'on peut dire, à la disposition du corps médical.
0: Paulina Zidi en direct de Kinshasa pour RFI. Au Kenya, la colère gronde face à l'augmentation des prix de l'essence. Une hausse des prix à la pompe due à la guerre en Iran. Aujourd'hui, grève nationale des transports publics, des manifestations à Nairobi, Mombasa. Certaines d'entre elles ont dégénéré. On apprend à l'instant qu'il y a 4 morts et plus de 30 blessés lors de ces manifestations contre la hausse des prix du carburant. Il est arrivé à Nuuk, capitale du Groenland. Et le moins que l'on puisse dire, c'est qu'il n'est pas le bienvenu. Jeff Landry, l'émissaire, l'envoyé spécial de Donald Trump au Groenland, s'est invité sur le territoire autonome aujourd'hui. Il y a quelques mois, Donald Trump, on s'en souvient, avait déclenché une crise avec le Groenland et le Danemark en annonçant vouloir prendre le contrôle de ce territoire. Il ne faut pas attendre grand-chose de la visite de Jeff Landry, explique Mico Blujon-Mera. Il est chercheur à l'Université du Québec.
2: On ne sait pas trop ce qui peut en ressortir pour deux raisons. D'une part, parce qu'on a vu qu'il n'a eu aucun honneur et il n'a pas été invité par les autorités groenlandaises, donc qui sont mises devant le fait accompli. Ça, c'est le premier élément. Et le deuxième élément, c'est qu'en fait, il arrive un petit peu les mains vides. C'est-à-dire qu'il n'a pas d'annonce à faire. Il n'a pas non plus de budget à proposer, pas d'investissement particulier. Il a simplement dit à son arrivée sur le territoire à la presse danoise et groenlandaise qu'il était là pour écouter, pour découvrir le territoire.
0: Le représentant de Donald Trump a depuis été reçu par le Premier ministre groenlandais. Jens Frederik Nielsen se dit satisfait de cette rencontre tout en rappelant « Nous avons clairement dit que le peuple groenlandais n'était pas à vendre ».
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0: 18h05 à Paris, venons-en aux relations entre la France et l'Algérie. Une nouvelle étape entre les deux pays. Le ministre français de la Justice, Gérald Darmanin, s'est entretenu aujourd'hui à Alger avec son homologue Lofti Boudjema. Et à l'issue de cette rencontre, les deux hommes ont acté, après 2 années d'interruption totale, la reprise concrète des coopérations judiciaires entre les deux pays. L'actualité en France, c'était une promesse du maire de Paris pour en finir avec les cas de violences sexuelles qui se multiplient dans le périscolaire. Le périscolaire, c'est ce temps passé par l'enfant à l'école, mais en dehors des heures de classe. Pour répondre à ce scandale qui touche des dizaines d'écoles parisiennes, Emmanuel Grégoire lance ce soir une convention citoyenne, une

0: réflexion commune sur le sujet. Baptiste Coulon, bonsoir.
1: Bonsoir.
0: Pendant un mois, plusieurs parents d'élèves vont travailler sur le sujet.
1: Oui, 80 parents d'élèves vont être choisis au hasard ce soir pour former cette convention citoyenne. Et pendant un mois, ils vont interroger des experts, visiter des écoles et faire des propositions à la ville de Paris pour améliorer la situation. Parmi les sujets évoqués, il y aura le rythme scolaire. Faut-il passer d'une semaine de 4 jours et demi, comme c'est le cas aujourd'hui, à une semaine de 4 jours seulement dans les écoles parisiennes? Plusieurs parents d'élèves sont d'accord avec cette idée, car cela permettrait de regrouper le temps périscolaire sur une seule journée, celle du mercredi. Anne est membre du collectif SOS Périscolaire.
2: Le fait d'avoir une journée complète le mercredi permet de recruter des animateurs qui sont là toute la journée, qui sont probablement mieux formés parce que ils n'ont pas des horaires hachés comme c'est le cas aujourd'hui. Ça peut créer déjà une professionnalisation.
1: Professionnaliser, mieux former les animateurs périscolaires, c'est une demande des parents d'élèves pour lutter contre les violences sexuelles. Cette convention citoyenne est donc une bonne chose, mais Anne, comme d'autres parents, veut aussi et surtout des mesures urgentes pour protéger les enfants.
2: En priorité, l'accès aux identités des animateurs, donc via des trombinoscopes, avec des photos qui permettent d'identifier quand il y a un problème les animateurs. Aujourd'hui, il y a des parents qui sont obligés de porter plainte contre X parce qu'ils n'arrivent même pas à savoir quel animateur était là à quel moment, et puis un recrutement massif.
1: Et pour connaître les conclusions de cette convention citoyenne, eh bien il faudra attendre le 22 juin prochain.
0: Baptiste Coulon, refermons ce journal à Cannes. Cannes, son festival, son tapis rouge, ses paillettes, son cinéma, mais aussi ces plages. À l'occasion du festival, la ville de Cannes a décidé d'inaugurer aujourd'hui une plage Brigitte Bardot, hommage à l'actrice et militante de la cause animale. Cette plage est, une fois n'est pas coutume, autorisée aux chiens. Il faut dire que sur la Croisette et à Cannes, les toutous, chiens et autres kleps sont nombreux et certains ont même acquis le statut de star, comme un certain chihuahua que notre envoyé spécial Léa Boutin-Rivière a rencontré.
3: Sur la Croisette, difficile de louper Savannah, un chihuahua d'1,6 kg, arborant un petit chapeau rose et un bandana de la même couleur.
4: Ah si, c'est bien mon cœur.
3: Quand Savannah est là, sa meilleure amie humaine, Cécile, n'est jamais très loin.
4: J'aime pas trop le mot propriétaire ou maître, on est vraiment un binôme, c'est un membre de notre famille.
3: Depuis plusieurs années, le duo assiste à de nombreuses montées des marches.
4: Le festival, elle connaît parce qu'elle est presque née dedans.
3: Au point d'acquérir une certaine notoriété.
4: Par exemple, Monsieur Lafitte, il a remonté la rangée de spectateurs et il a dit « Et le chien, il est où ?» Monsieur Lelouch aussi, ce matin, qui m'a dit « Mais oui, je la connais. »
3: Laurent Lafitte, Gilles Lelouch, mais aussi Robert Pattinson ou Angelina Jolie, la petite Savannah a côtoyé les plus grands et a même appris le vocabulaire du tapis rouge.
4: Elle connaît le mot « photo ». Je la préviens. On va faire une photo, tu vas avoir une gratouille et tu auras ta récompense. Et si j'oublie de lui donner, elle me regarde jusqu'à ce qu'elle l'ait. Donc en fait, pendant le festival, elle prend quelques kilos.
3: En plus du tapis rouge, Savannah n'hésite pas à donner de la voix pour ses droits. Elle est ambassadrice de l'association fondée par son binôme Culture de Wouf. Première victoire, l'inauguration aujourd'hui de la plage Brigitte Bardot. Un petit pas pour l'homme, un grand pas pour le canidé. Julien Boileau, Léa Boutin-Rivière, Cannes, RFI.
0: Ainsi se referme ce journal que vous pouvez retrouver à tout moment pour le lire et l'écouter sur notre site internet françaisfacile.rfi.fr.
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Et coucou tout le monde, j'espère que ça va, que vous avez passé un bon long week-end, que vous avez pas trop eu froid. J'espère que vous êtes prêts pour cet agenda de début de semaine. C'est parti! Partez à la découverte de l'exceptionnelle diversité floristique du plateau du Larzac. Aux abords du château de la Couvertoirade, Mathieu vous amène découvrir comment identifier ces plantes et leurs vertus. C'est ce mardi 19 mai de 9h à 11h, sur réservation au 06 63 34 95 08. Le comité de jumelage Mio Sagunto propose des expositions en lien avec le mémorial.

mondiale du camp de Rivesaltes de la ville de Sagunto sur le thème de la Retirada. L'exposition des Espagnols dans les camps est composée de photographies de Paulsen, photographe de guerre suisse. Une exposition de dessins satiriques de l'hebdomadaire Valenciane, la Traca, sera aussi proposée. Ces expositions seront présentées dans le hall de la Maison de ma région, entrée libre et gratuite, du lundi au vendredi de 8h30 à 12h30 et de 14h à 17h. Ces expositions ont lieu jusqu'au 29 mai.

venez assister à la suite du festival C'est quoi ce cirque ? Avec un spectacle de la compagnie Les Hommes Sensibles qui se nomme Bateau. Théâtre d'objets poétiques au punk, un étrange adulte se sert d'objets pour partir à la rencontre de son enfant intérieur. Seul dans sa chambre, cet être hybride trouve des techniques pour faire émerger des souvenirs de jeux fugaces, des traces d'instants d'émerveillement ou peut-être un ou deux monstres sous le lit. Cette quête, il la partage avec son public à travers ce spectacle pensé comme l'outil dont chacun a besoin pour plonger en lui-même à la recherche de son enfance, toujours moins lointaine qu'il n'y paraît. C'est ce mercredi à 15h et avant ça à 14h, c'est l'ouverture du chapiteau avec les jeux Touche du bois. Venez nombreux ce mercredi 20 mai au parc de l'Évêché à Vabre-l'Abbaye. Le collectif Snooze vous invite à de nouveaux ateliers. On continue sur le vélo parce que cette fois-ci, vous apprendrez à créer votre sacoche spéciale pour le cadre de votre vélo. Et en bonus, de 18h à 19h30, vous pourrez participer à un atelier chez Sproket pour apprendre à entretenir vos vélos. C'est ce mercredi 20 mai à partir de 16h au local de l'association Snooze. C'est toujours sur réservation à l'adresse collectivesnooze@gmail.com. Foncez vous inscrire, c'est 5 places maximum. Oyez, oyez, vous pourrez participer à un atelier pâtisserie ce mercredi. Avec Cocorico, que vous aurez l'occasion, cette fois-ci, d'apprendre à réaliser une tarte à la fraise, vanille et huile d'olive. C'est ce mercredi 20 mai de 16h à 18h30, 14 rue Perrerie à Millau. C'est sur réservation au 06 61 14 14 04 ou à l'adresse cocoricook.pâtisserie@gmail.com. Pour ceux qui n'auront pas eu le temps de s'inscrire, pensez à prendre un billet liste d'attente car il est très fréquent d'avoir des annulations, même de dernière minute. Et voilà, nous arrivons à la fin de cet agenda. Alors, pas très chargé, je vous l'avoue, mais attendez le milieu de semaine et le fin de semaine, il y aura plein de choses à faire, ne vous en faites pas. Sur ce, je vous laisse, des bisous et à très bientôt.

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0: Hey, hey, hey, hey, salut à tous amis rockers et rockeuses, vous êtes bien à l'écoute de Rock à la Casbah, émission 926 qui s'est ouverte avec l'album des White Fence Orange sur Drag City Records qui sera notre disque vedette. Pour cette émission, nous sommes trois et nous retrouverons Bruno en milieu d'émission. On en profite pour passer le bonjour à Jordan. Autour de la table, donc, l'ami Bingo, salut à toi.
1: Salut Julien.
0: Et Raphaël derrière les manettes.
2: Salut à toutes et à tous.
0: Alors les amis, Bingo, tu es venu avec quoi aujourd'hui?
1: Ben, des titres qui viennent d'Amérique du Nord, un des villes et un des champs.
0: Et toi Raphaël?
2: Des titres qui vont vous énerver puisqu'ils sont assez clubbing.
0: Ah ok, on va être borderline dans cette émission.
2: Toujours.
0: Encore, comme d'habitude. Quant à moi, bah, je suis venu avec l'album Vedette White Fence, qui est vraiment une retrouvaille plaisante, puisque ce groupe-là nous avait un peu lâché depuis quelques années. Et je suis également venu avec les groupes qu'on va vous diffuser tout de suite. D'abord, les Lime Garden, c'est un quatuor de filles. Et oui, il n'y a pas que les Wet Leg en Angleterre. Il y a aussi les Lime Garden. Donc c'est un peu la même histoire que Wet Leg, c'est-à-dire que c'est quatre filles qui se sont retrouvées, qui ont créé leur groupe quand elles étaient étudiantes en fac, et elles ont sorti deux albums sur le label So Young Records. On va écouter un titre du deuxième album qui est sorti assez récemment, il s'appelle Maybe Not Tonight. Et ce qui est intéressant dans cet album, c'est que pendant tout l'album, elle raconte en fait l'histoire d'une soirée qui ne se finit pas pour elle et qu'elle déambule dans la ville, etc. Et ça se passe plus ou moins bien. Et en fait, il y a toute une narration, les titres les uns après les autres. Donc pour ceux qui comprennent l'anglais, ce qui n'est pas toujours mon cas, il y a une histoire qui est racontée à travers les titres qu'on entend. Lime Garden, on est vraiment un petit peu comme dans l'univers de Wet Leg, hein, post-punk, mais beaucoup moins, beaucoup plus indie. Ça flirte un petit peu du côté de la pop quand même. Je vous propose d'ailleurs donc d'écouter le titre Cross My Heart.

0: Et c'était nos amis, les Dust Lovers, qui sortent Miami, leur... Ouais, on les connaît pas, enfin, leur sixième album sur le label Sep Records, qui est vraiment un label très productif en France en ce moment. Cet album s'appelle Green Screens, et le titre qu'on a écouté, c'est Yes Life. Alors quand même, une petite histoire avec ces Dust Lovers, c'est que c'est un groupe qui, avec cet album, a radicalement changé de style. Puis ils étaient plutôt connus pour faire du blues, du heavy rock... un peu stoner, ils ont même joué sur la scène du Hellfest, et ils existent depuis 2011, ils sont nantais, et avant ils s'appelaient The Texas Chainsaw Dust Lovers. En 2018 ils ont enlevé Texas Chainsaw, je pense que le heavy rock c'était plus trop à la mode, et c'est devenu les Dust Lovers. Et là carrément, bah voilà, ils vont explorer cette musique là un peu plus post-punk, un peu plus froide aussi, un peu plus cold.
1: Moi j'ai l'impression que c'était Bauhaus et les Sisters of Mercy qui jouaient en même temps, mais c'est vraiment bien, hein, pour
0: ouais, super groupe en tout cas, et l'album vaut le détour, donc n'hésitez pas à aller sur le Sep Records écouter Green Screens.
2: Eh bien, je vais continuer avec une sélection valentinoise. On a des artistes de talent autour de chez nous. Maxime Dangle, alors c'est sûr qu'on le passe pas beaucoup, nous, dans l'émission Rock à la Casbah, puisqu'il est plutôt dans la scène électronique. C'est un super producteur de musique électro. Il est aussi à la tête d'un label. Il y a plein de très belles vidéos sur Arte TV, d'ailleurs. Il a fait des choses. Il y a plein de choses... que vous pouvez retrouver sur le web de toutes ces musiques. C'est vraiment un travail très très intéressant, entre autres en techno ou même en ambiante, il peut partir dans différents styles. Il est accompagné sur son projet par Tommy Rizzitelli, qui est un batteur hors pair valentinois, qui joue dans des tonnes de groupes qu'on adore et qu'on a passé régulièrement. Et les deux se sont réunis ensemble parce que Tommy est aussi un grand amoureux de la musique électronique et entre autres des synthés modulaires. Il fait aussi des musiques ambiantes de son côté. Donc les deux ont réussi à se parler et ça fait un moment qu'ils discutent ensemble, qu'ils s'entendent très bien et qu'ils commencent aussi à se parler musicalement. Ça fait déjà quelques temps qu'ils composent ensemble et ils sont aussi très, très marqués par l'environnement et par l'écologie, et ils se sont associés avec le laboratoire d'écologie marine BeBest. Ils ont fait une collaboration au long cours avec ce laboratoire où il y a eu différentes observations marines qui ont été faites, et eux ont participé à ça, ont lu les études, ont récupéré des sons, etc. Et de ça, ils en ont fait un album plutôt concept, ce qui est plutôt agréable, puisqu'on est plutôt dans une génération de singles et de titres en one shot. Et là, c'est un album qui s'écoute vraiment du début jusqu'à la fin. Il y a une histoire qui se raconte dans cet album. C'est à la base électro, et il y a deux trois morceaux plutôt crotte rock, et dont celui que je tire pour cette émission Rock à la Casbah. Le morceau s'appelle Bug. Il est interprété au chant par Craig Walker, qu'on a pu voir derrière les archives de façon assez rapide quand même, puisque c'était 2002 à 2004.
1: Ouais, il a fait quand même de très bons albums avec eux. Hein.
2: Voilà, il a fait des très bons disques, il a une grosse carrière solo aussi, il a fait des tributes to Calvin Russell aussi, dans un style plus blues rock, et il a aussi une carrière en musique ambiante et en électronique, et avec une voix plutôt grave, bien posée. Et ce morceau Bug avec Craig Walker, de Maxime Dangle, Tommy Rizzitelli sur cet album Sonar, est une vraie réussite. En tout cas, moi j'ai énormément aimé ce disque, et je vous invite allez le découvrir du début jusqu'à la fin.

0: Voilà, c'était Maxime Dangle et Tommy Rizzitelli avec Craig Walker au chant pour le morceau Bug. Et voilà, moi j'aime
1: très
0: beaucoup
1: bon,
0: cet album Sonar à écouter du début jusqu'à la fin avec des ambiances un peu plus rock, des ambiances beaucoup plus électro. À certains moments, on va continuer avec l'électro et l'électro suisse de Bound by Endogamy qui a cette fois-ci invité Félix Cubin qui fait partie du groupe Cell à participer sur ce 45 tours qui vient de sortir chez nos amis suisses de Bongo Joe Records. Là, on est sur quelque chose d'un peu plus électro, mais on reste dans cette vague un peu noire. Je vous propose d'écouter tout de suite Stück ein.
2: Ah oui, quand même.

0: Retour Bruno dans notre émission Rock à la Casbah. Salut Bruno.
1: Et salut à tous.
0: Alors pour commencer cette chronique, on va pouvoir découvrir une nouveauté de King Automatic. Et ça faisait longtemps qu'on l'avait pas entendu celui-là.
1: Exactement, il était un petit peu silencieux ces dernières années après une très belle carrière chez Voodoo Rhythm. Et puis avant avec Thundercrack, enfin voilà, c'est quelqu'un qui a vraiment traversé les époques du garage français avec beaucoup de bonheur. Et là il est de retour maintenant, il a signé chez Slovenly avec un objet assez incroyable, c'est un 25 cm à gros trou comme les 45 tours français ou américains. C'est un 10 pouces donc, avec 6 covers dessus qui sont absolument extrêmement réussis. L'objet est très bien, musicalement c'est super. On va écouter la reprise des Gorillaz qui s'appelle Thunderbird ESQ, qui est absolument parfaite. Donc là, c'est un mini LP qui s'appelle Play 6 Garage and 60s Hits, avec même un petit côté rocksteady sur certains morceaux. Donc voilà, c'est King Automatic et c'est la nouveauté de chez Slovenly pour ce mois-ci.

0: Et après notre cher King Automatic, on va pouvoir redécouvrir les Jackets avec un nouvel album.
1: Oui, les Jackets avec leur nouvel album Fade In qui sort sur donc notre label Dangerous Skylab en coproduction avec Beluga. Super album, encore une très belle pochette de Robin Nista comme le précédent. On va écouter le morceau qui s'appelle Mute the Sound. On retrouve tous les éléments qui nous ont vraiment séduits chez les Jackets, alors les harmonies de voix, la 12 cordes, tout ce côté très pop, limite pop indé, mais aussi quand même avec ce garage folk 60s qui leur tient tant à cœur. Donc voilà, c'est tiré du nouvel album des Jackets qui sera en bac à la fin du mois.

0: Et merci à Bruno pour ce titre des Jack Cades, Failing Mud Sound. Vous êtes bien à l'écoute de Rock à la Casbah, émission numéro 926. Et nous arrivons au milieu de l'émission, ce qui veut dire qu'on retrouve notre disque vedette. Et c'est effectivement des retrouvailles avec les Californiens de White Fence qui sortent leur sixième album sur le label Drag City Records. L'album s'appelle Orange. Et alors, White Fence, derrière, il y a une personne... Je l'ai mal dit.
1: Non, pas du tout.
2: Non, c'était génial.
1: C'était très bien.
0: T'as appliqué sur l'accent et tout.
1: Non, je voulais dire que c'était pas un vrai groupe, en fait.
0: Il y a une personne derrière, c'est Tim Presley, qui derrière a eu plein de projets parallèles avec Kate Le Bon, avec Ty Segall, et on va dire toute la scène californienne quand elle était vraiment très très prolifique dans les années 2010. Et White Fence, au départ, effectivement, il y avait Ty Segall qui jouait de la batterie, qui aussi produisait, et derrière il a arrêté, Tim Presley a continué tout seul, et ils sont partis sur des trucs assez expérimentaux, un peu proto-punk, minimaliste. Moi, je sais que j'avais un peu lâché l'affaire, et là ils reviennent avec cet album, et en fait ils ont un peu reconstitué le White Fence des origines, puisque de nouveau Ty Segall est à la production et à la batterie, et ensuite ils ont invité quelques collègues, et on retrouve le White Fence que moi j'aimais, c'est-à-dire complètement les deux pieds ancrés dans les 70s, dans la musique de The Birds, dans le jungle pop.
1: Jungle.
0: Est-ce que Professeur Bingo, tu peux nous dire ce que c'est du jungle pop?
1: La jungle, c'est une espèce de mouvement du bras, en fait. C'est un balayage de haut en bas, tu vois, et on fait carillonner les cordes, et c'était vraiment le son des Birds que tu as cité. Et notamment, ça se jouait sur des guitares Rickenbacker de 12 cordes, et ça a été ensuite adapté par des groupes qu'on appelait du Paisley Sound, des groupes comme les Barracudas ou les Bangles des premiers temps. Voilà, R.E.M. aussi faisait ça, du Jungle Sound.
0: Initialement, en tout cas, White Fence s'inscrivait vraiment dans ce mouvement musical, même si moi je trouvais qu'il y avait quand même des connotations avec Bowie, avec T-Rex, le glam en général. Et là, ils reviennent vraiment à leurs premiers amours, et dans cet album Orange, il y a vraiment des titres avec pas mal de reverb, un peu rock, et des titres vraiment très posés, balades,
1: très lents.
0: Très lents. Et je vous ai sélectionné un petit medley. Donc là, on va commencer par un titre un peu plus lent qui s'appelle Unreal Books. Mais avant,
1: oui, en fait, je voulais dire que j'ai beaucoup aimé cet album. Je suis content que tu nous l'aies proposé, et je trouvais qu'il y avait un flegme un peu velvétien. Je trouve que ça ressemble énormément au troisième album du Velvet Underground, qui est un de mes disques préférés au monde, et c'est assez calme. Et je trouve que c'est ce que Ty Segall a fait de mieux, c'est-à-dire que quand il joue pas de la guitare, j'aime Ty Segall, et j'aime son économie à la batterie. Et là, c'est pareil, il y a très peu de choses, et ça m'a fait penser aussi à ce que fait un des chanteurs préférés au monde, un de mes chanteurs préférés au monde, Epic Soundtracks. Il y a ce côté un peu Beautiful Loser, c'est-à-dire c'est très calme, tu sens qu'ils ont pris quelques opiacés. Et ça fait de la bonne musique.
0: Oui, et puis ça tient quand même aussi au chant et au rythme de chant Tim Presley, qui effectivement est très indolent, très lent dans sa manière de chanter. En tout cas, ça marche très bien. Je vous propose donc de d'écouter Unreal Books, et ce sera suivi d'un titre un petit peu plus péchu, Your Eyes.

Et c'était donc Your Eyes, issu du nouvel album de White Fence. Et vous avez vu un petit peu entre Unreal Books, qui était un peu en tempo retenu, et celui-ci, un peu plus rock, un peu plus envoyé. On va enchaîner avec l'ami Bingo. Attention.

Si les frangins d'Adario ont arrêté de se fringuer comme des as de pique glam, ils demeurent toujours au top de la créativité musicale contemporaine avec les yeux et les cœurs qui regardent dans le rétroviseur. Sur le nouvel album des Lemon Twigs, Look For Your Mind, sorti chez Captured Tracks, le jour de la commémoration de la fin de la Deuxième Guerre mondiale, les deux frères et leurs deux complices passent à la moulinette la Sainte Trinité Pop des B. Beatles, Beach Boys et Big Star. Et comme avec les trois mousquetaires, on pourrait y ajouter un quatrième nom en B, les jeunes Bee Gees. La chanson-titre annonce bien la couleur, power pop harmonieuse. Look For Your Mind, The Lemon Twigs.

C'était les Lemon Twigs. À l'instar de son ami Bill Callahan, il y a quelques semaines sur nos ondes et quelques jours après lui dans les bacs, Will Oldham, le grand prince de l'alternative country, est enfin revenu avec un bon album, We Are Here Together. Nous voilà donc toutes et tous réunis pour écouter à nouveau de la bonne musique qui ne sent pas la savonnette. C'est rarement le cas, en tout cas chez Domino Records, sur une country folk dépouillée ou légèrement orchestrée sous avatar Bonnie Prince Billy. Will Oldham n'en fait pas des caisses. Entendez par là qu'il laisse de côté le yodel casse-noisette et la tristitude au vestiaire pour privilégier un chant intérieur poignant mais cependant lumineux. Sur ce disque, on n'atteint pas les sommets des Palace Brothers, mais on se contentera de retrouvailles en douceur et en longueur du premier jusqu'au dernier titre que nous allons écouter dès maintenant. Bride of the Lion est une belle conclusion gospel de ce nouvel album de Bonnie Prince Billy.

0: très beau titre.
1: Magnifique,
2: ouais. Ça me fait plaisir.
0: Est-ce que l'album est de cet acabit, aussi épuré, aussi...
2: Oui, c'est très épuré. Il y a quelques orchestrations, mais en tout cas, ça reste un très très grand disque au vu de tout ce qu'il a fait récemment, c'est-à-dire les 10 dernières années. C'est pas à la hauteur des décennies précédentes, mais c'est un très très grand disque. J'ai beaucoup aimé, mais je vous invite à l'écouter dès le premier titre. Il est très court, hein, il fait 8 ou 9 titres.
0: Très bien, merci beaucoup en tout cas pour la découverte de ce nouveau titre de Bonnie Prince Billy, Bride of the Lion. On arrive à la fin de cette émission Rock à la Casbah, émission numéro 926, ça commence à faire. Et je vous rappelle que cette émission est enregistrée sur Radio Méga à Valence, qu'elle est rediffusée dans de nombreuses radios associatives. Et on passe un grand bonjour à tous les auditeurs de radios associatives. N'hésitez pas à continuer de les écouter et de les défendre. On va se quitter avec l'album de White Fence et le titre qui est un peu plus posé aussi, So Beautiful. Et c'est l'album s'intitule Orange, mais tout de suite, So Beautiful. 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

0: Le 28 avril dernier, l'association Attaque Aveyron, dans l'objectif de relancer un comité local dans le sud d'Aveyron, a invité l'historienne des luttes Ludivine Mantini pour animer une conférence débat intitulée « Connaître l'extrême droite pour mieux la combattre ». Partenaire de cet événement, Radio Larzac était présente et vous en propose la diffusion dans son intégralité. Mais avant de donner la parole à Ludivine Mantini, les membres d'Attaque rappellent quelques éléments de contexte.
1: Attaque, c'est l'association pour la taxation des transactions financières et pour l'action citoyenne. Ça a été fondé en 1998 et c'est une association qui milite pour la justice fiscale, sociale et écologique. C'est une association qui est indépendante et qui est portée principalement par ses adhérents. Aujourd'hui, c'est 8000 membres en France et c'est un mouvement qui s'appuie beaucoup sur les analyses d'expertise, qui s'appuie sur un conseil scientifique, on peut dire, de la mouvance de l'éducation populaire. L'association s'organise aussi en différentes thématiques qui sont les banques, la finance, les questions de genre, de féminisme, de vie associative, d'écologie. Donc en Aveyron, Attaque s'est créée en 1999. Elle s'est créée par des comités locaux dans pas mal de villes en Aveyron, Villefranche, Millau, Rodez, Saint-Taf. Aujourd'hui, Attaque se retrouve concentrée au niveau de Rodez, d'où la dynamique ici sur Millau. Enfin, mais ça, c'est Cathy qui va vous le dire.
2: Bon, alors c'était Sarah, on est adhérentes d'Attaque toutes les deux, voilà. Effectivement, on sentait que dans ce monde de plus en plus inquiétant par rapport au thème de ce soir, il y avait une nécessité de relancer quelque chose. Et Attaque Sud Aveyron s'était un peu étiolée depuis 99 et on a été quelques-uns, un petit groupe à avoir envie de relancer. Et cette conférence est notre point de départ pour relancer Attaque Sud Aveyron. On est vachement ému qu'il y ait autant de monde et pour un thème pareil, ça met quand même de la joie au cœur, hein, qu'il y ait autant de présence. Dans ce monde où la montée de l'autoritarisme néolibéral et de l'extrême droite est de plus en plus inquiétante, on se sent tenu d'agir et on est convaincu que à Millau et dans le sud d'Aveyron, Attaque pouvait jouer un rôle et c'est pour ça qu'on est là. On lance pour dans un futur très proche organiser des événements. D'ailleurs, il y aura un prochain événement dès le mois prochain, mais on vous en parlera à la fin, une conférence d'un enseignant d'histoire géo à Millau qui s'appelle Jean-Yves Bou, qui nous parlera des conditions climatiques actuelles. Que vous dire encore que cette conférence débat sur l'extrême droite avec Ludivine Mantini, qui nous fait l'honneur de venir, c'est un grand honneur parce que je ne sais pas si vous vous êtes renseigné, mais c'est quelqu'un qui a vraiment beaucoup à nous dire et beaucoup à nous apprendre sur le sujet, qui travaille depuis longtemps dessus et qui est très pointu en la matière. Cette conférence, comme je l'ai dit, c'est notre point de départ pour relancer, avec un double objectif, contribuer au débat et à la mobilisation contre l'extrême droite, et puis relancer, on l'a dit, hein, les activités d'Attaque Sud Aveyron. Et voilà, que vous dire encore, que ben, l'arrivée de l'extrême droite, c'est quand même une hypothèse un peu forte, pour ne pas dire forte, et que nous avons besoin de toutes nos énergies, de toutes nos intelligences et de toutes nos forces pour résister et lutter. Et pour finir, pour Attaque, la lutte contre l'extrême droite, elle est inséparable des luttes sociales, mais aussi des luttes féministes contre le racisme et les discriminations de toutes sortes et de toutes espèces. Je laisse Elisabeth maintenant nous faire un petit hommage, je crois.
3: Oui, merci. Je voulais rappeler en fait une grande dame qui nous a quittés au mois de février et faire un petit hommage à Suzanne Georges pour les militants, peut-être les plus âgés, qui a été une des membres fondatrices d'Attaque. Je vais vous lire juste une phrase de Suzanne. On ne saurait accepter que le capitalisme néolibéral, exacerbé et insatiable, détruise les êtres humains, leur environnement et la beauté du monde pour le profit de quelques-uns.

0: Marc, militant également à ATTAC, à Rodez. Comme ça a été dit, nous avons le grand plaisir d'accueillir ce soir à Millau Ludivine Bantini. Au moment où l'extrême droite se banalise, se normalise, on avait besoin, et c'est conforme à notre vocation d'association d'éducation populaire, de prendre un peu de recul et de mettre en perspective l'extrême droite dans une vision un peu historique. Et on a pensé que Ludivine Bantini était vraiment la personne tout à fait parfaite pour ça. Donc je voudrais la présenter très rapidement, risquer une présentation très rapide. Ludivine, tu es donc historienne, enseignante, chercheuse en histoire contemporaine. Tu as poursuivi des études d'histoire et de lettres à l'université Paris 1 Panthéon-Sorbonne et à l'École normale supérieure de Paris. Tu as l'agrégation et un doctorat en histoire. Tu es habilitée à diriger des recherches. Tu as été maîtresse de conférences à l'université de Rouen pendant 15 ans, avant de choisir de démissionner en 2020 pour enseigner à présent dans un collège d'un quartier populaire de Paris. Tu as travaillé sur les engagements, l'histoire des mouvements sociaux, des insurrections et des révolutions, et écrit plusieurs ouvrages de soulèvements populaires, la Commune de Paris, mai 68, le Front populaire, qui était aussi d'ailleurs un mouvement constitué en opposition au fascisme, sur les luttes féministes. Là aussi, il y a un dernier livre qui vient d'être sorti par Ludivine, « Nous ne sommes rien, soyons toutes ». Tu as travaillé également sur la guerre d'Algérie, avec notamment ta thèse de doctorat, centrée sur cette période historique et la génération qui l'a vécue. Et bien sûr, tu as écrit sur l'extrême droite, avec un petit livre écrit en 2024, « Battre l'extrême droite ». On peut se le procurer en contactant les éditions du Croquant, qui sont une petite maison d'édition qu'il faut soutenir. Et c'est un livre qui coûte 5 euros. Et tu as écrit également avec le sociologue Hugo Paletta un autre livre sur le fascisme face à la menace fasciste. Voilà. Donc tu es très active, très pointue sur le terrain de la recherche historique et aussi très engagée. Et depuis longtemps dans de nombreuses luttes contre la loi travail, contre la réforme des retraites, pour la Palestine. Vraiment beaucoup de terrain d'engagement. Entre la recherche et l'engagement, il y a vraiment quelque chose qui est important à dire, c'est que tu joues un rôle et tu as vraiment un rôle très important pour vulgariser tes travaux de recherche en un langage simple et pédagogique. Et c'est vraiment à cheval entre la recherche historique pointue et l'engagement permet d'apporter au plus grand nombre ton éclairage historique. Donc la transition est toute trouvée pour te passer la parole et pour parler maintenant de l'extrême droite.
1: Bonsoir à toutes et à tous. Ben, c'est moi qui suis honorée vraiment pour cette invitation et puis de voir que vous êtes aussi nombreuses et nombreux. Je suis très touchée et surtout très enthousiaste à l'idée qu'on puisse discuter ensemble. Donc j'avais prévu une petite heure de présentation que j'espère la plus vivante possible. J'ai prévu, comme vous le voyez, un diaporama qui va nous permettre de nous appuyer sur beaucoup de documents pour qu'on puisse réfléchir ensemble à cette thématique. Et puis ensuite, on prendra vraiment le temps de discuter. À la demande notamment de Marc, que je remercie de m'avoir contacté, l'idée c'est d'abord d'essayer d'être assez précise sur quelques définitions, quelques caractérisations et après d'ailleurs on pourra en débattre. On n'est pas forcément d'accord, y compris moi j'ai des désaccords, des petits désaccords avec mon ami, camarade et co-auteur Hugo Paletta sur certaines acceptions de la notion de néofascisme. Alors on va commencer par là, mais d'emblée, ce qu'on peut se dire, c'est que si on était dans un régime fasciste, parce que parfois on entend le macronisme est un fascisme, bah, on ne serait pas là pour en parler. Parce que justement, le fascisme, il a notamment pour objectif de briser toute opposition, toute possibilité de le contester, toute liberté en général et liberté d'expression en particulier. Donc on n'est pas dans un régime fasciste, mais ce sur quoi je vais insister, c'est d'une part sur le fait qu'il y a des processus de fascisation, des traits qui sont les caractéristiques du fascisme, mais dont on retrouve justement certains dans la période actuelle. Et puis d'autre part, bien sûr, l'extrême droite aujourd'hui, elle est diverse, y compris au sein du RN. Il y a clairement certains membres, certains cadres, certains responsables qui sont

néo-fascistes, voire parfois néo-nazis, même si, évidemment, ils ne vont pas s'en revendiquer. Donc, pour comprendre le fascisme, il faut évidemment revenir à l'histoire, même si je ne suis pas là principalement pour parler d'histoire, mais pour parler d'aujourd'hui. Le fascisme, bon, alors ça vient du mot fesso, hein, fasci en italien. On ne peut pas comprendre le fascisme si on n'a pas à l'esprit, d'une part, la boucherie monstrueuse de la Première Guerre mondiale. Donc, le lien entre la guerre, la violence et le fascisme, il est intrinsèque. Et on ne peut pas non plus comprendre le fascisme si on n'a pas à l'esprit, dès les années 17, évidemment, révolution russe au pluriel, puis les révolutions en Allemagne, en Hongrie, et l'intensité des luttes sociales, notamment en Italie, 1919-1920, c'est ce qu'on a appelé le Biennio Rosso, donc les deux années rouges où il y avait des grèves, des occupations d'usines dans les campagnes. Il y avait aussi une paysannerie qui s'emparait des terres. Et donc, c'est aussi la raison de la constitution du fascisme. C'était vraiment pour contrer le mouvement ouvrier en général. Quand je dis mouvement ouvrier, c'est un mouvement organisé dans les syndicats, dans des partis, dans des associations, des collectifs, des coopératives d'entraide ouvrière et populaire. Et donc, le fascisme se constitue dans l'objectif, notamment, d'abattre ces luttes sociales et de rétablir un certain ordre. Et d'ailleurs, lorsque Mussolini, avec ses partisans en octobre 1922, va prendre le pouvoir, appelé par le roi d'Italie lui-même, Victor Emmanuel III. Donc en octobre 1922, c'est justement le moment où les organisations syndicales ouvrières avaient appelé à une grève générale. Donc il y a un lien vraiment très fort entre l'intensité des luttes sociales et le fascisme. Le fascisme qui, dès avant même la prise de pouvoir, assassine ses opposants. Donc il y a des bagarres de rue, des batailles rangées, des gens qui sont frappés, parfois frappés à mort, et puis des assassinats ciblés, comme certains dirigeants communistes, socialistes, des syndicalistes, des anarchistes, aussi bien dans les villes que dans les campagnes, y compris celui qui a forgé la notion de totalitarisme à Mendola et qui est mort des suites de ses blessures après une attaque très grave des fascistes en 1926. Et d'ailleurs, Mussolini lui-même va reprendre à son compte la notion de totalitarisme qui a été forgée par ce journaliste antifasciste à Mendola. Et Mussolini considère que oui, c'est ça, c'est ce qu'il veut faire. C'est un régime totalitaire, donc nécessairement contradictoire avec la démocratie. Mussolini disait très clairement que lui, la démocratie, il n'en voulait pas, que la démocratie est un régime de faibles, donc pas de république, pas de démocratie, pas d'élection, pas de parlementarisme, pas d'organisation représentative, pas de mouvement ouvrier. C'est ça l'une des grandes caractéristiques du fascisme. Et évidemment, Hitler, appelé par le président von Hindenburg en janvier 1933, alors les nazis à cette époque, lors des élections de la fin 1932, ne sont pas majoritaires, ils n'ont pas la majorité absolue. Ils font en 1932 autour de 33% des voix. Mais justement, une partie des notables et une partie de la bourgeoisie, comme en Italie, de la bourgeoisie allemande, y compris le dernier dirigeant de la République de Weimar, von Hindenburg, va appeler Hitler au pouvoir. Si vous avez entendu parler du travail notamment de Johann Chapoutot, les irresponsables, ils montrent très bien, évidemment, à quel point il y avait une responsabilité et des partis de droite en présence à la fin de la République de Weimar et d'une grande partie du monde industriel. Mais c'est déjà tout à fait ce que racontait Daniel Guérin dans plusieurs ouvrages, un militant de la gauche révolutionnaire au sein de la SFIO dans les années 30, qui a écrit notamment ce livre très très important, Fascisme et Grand Capital, en 1936, puisque très rapidement, aussi bien en Italie qu'en Allemagne, une bonne partie de la bourgeoisie financière et industrielle vont soutenir les régimes fascistes et nazis, vont les financer, pas tous, hein, il ne faut pas faire une grande généralité, mais il y a aussi ce lien intrinsèque, donc fascisme et grand capital, alors après on pourra en discuter, mais évidemment qu'à un certain moment, le système capitaliste, pour continuer à se reproduire, ça avait été très bien analysé aussi par le philosophe marxiste Gramsci, eh bien quand ce système ne peut plus gouverner par une sorte de consentement, il gouverne par l'autorité, et il gouverne par la peur, par l'intimidation, et c'est ça aussi la vocation du fascisme. Je vous ai indiqué ici une citation qui me semble tout à fait importante de Goebbels à propos de la Révolution française, puisqu'il dit que voilà, il faut en finir avec la Révolution française.

Pourquoi ? Parce que la Révolution française, bon, c'est à la fois ben, oui, un mouvement révolutionnaire, un soulèvement populaire extraordinaire, qui pose la question des droits humains, la question du droit des individus, qui pose la question de la justice, même si tout n'a évidemment pas été réalisé, mais ces principes de la démocratie, de la

vision du monde, une toute autre conception idéologique. Le fascisme a une conception qu'on va dire, alors je vais employer un gros mot qu'on connaît pas forcément toujours très bien, hein, le holisme avec un H, c'est-à-dire c'est une vision où la société est un grand tout, et une sorte de grand organe, une sorte de grand corps, et les individus sont juste des petits rouages, ils n'ont pas de place particulière dans cette société. Donc là je vous ai résumé en quelques aspects, en quelques dimensions, justement les grands traits de ce fascisme, la caporalisation de la société, la rapidité foudroyante avec laquelle le fascisme s'installe une fois au pouvoir et détruit tout sur son passage. Ça, ça a été très bien décrit par Daniel Guérin. La mystique, évidemment le culte du chef, évidemment une propagande généralisée, la destruction du mouvement ouvrier, c'est-à-dire que les cibles premières du fascisme et du nazisme, une fois arrivés au pouvoir, ce sont les militantes et militants syndicaux et politiques de la gauche en général, le peuple de gauche en général. Donc ça veut dire par exemple en Allemagne que dès février 1933, lorsque les nazis viennent d'arriver au pouvoir, ils ouvrent des camps de concentration. Il n'est pas encore du tout question à ce stade d'extermination. Hein. Et bien sûr que la politique antisémite extrêmement virulente et horrible va commencer très tôt, mais les premiers camps de concentration sont ouverts pour des militantes et militants de gauche, de la gauche sociale et politique. Donc c'est l'assassinat aussi des opposants, l'embrigadement de la jeunesse, la terreur, la violence, la guerre, une hiérarchie racialiste. Alors je parle de racialisme ici et pas seulement de racisme. La différence, c'est que le racialisme considère vraiment qu'il y a de supposées races humaines, bon, et de supposées races supérieures, de supposées races inférieures, et qu'il y a une hiérarchie des races. Donc c'est vraiment ça le racialisme. Et il y en a toujours aujourd'hui des racialistes, on va le voir, au sein de l'extrême droite française. Donc une société holiste, comme je vous le disais, organique, comme un tout, comme un corps, dirigé par son chef, avec une discipline qui vise à annihiler toute forme de liberté, toute forme de place individuelle, toute forme de droit. Donc en fait, le fascisme, il a un droit de vie et de mort sur les individus. Donc je pose toutes ces bases parce que du coup, c'est ce qui fait que je ne considère pas, à la différence d'Hugo Paletta par exemple, mais on pourra en discuter, qu'aujourd'hui le RN serait un parti néo-fasciste. Je pense que pour l'instant, le RN n'a pas besoin de tout cela parce qu'on n'est pas à un stade qui nécessiterait de la part du système en place ce niveau-là de violence qui est là un niveau de vie ou de mort. Ça n'empêche pas que c'est une extrême droite brutale, autoritaire, raciste, xénophobe, en partie antisémite, on va y revenir, sexiste, parfois suprémaciste, etc. On va revenir sur tout ça. Mais je pense que ce mot de fascisme, il faut l'employer avec beaucoup de précaution. Il faut être rigoureux d'un point de vue historique. Après, et avec des divergences éventuellement, mais on n'est pas là pour faire non plus la police du vocabulaire ou à toute force de vouloir poser des étiquettes. Le terme de fascisme, comme le montre par exemple l'historien états-unien Robert Paxton, qui a par exemple beaucoup travaillé sur le régime de Vichy, dit bon, bah, c'est vrai que c'est devenu un adjectif peut-être assez courant qui peut être utile dans nos mobilisations, de dire voilà, l'antifascisme, évidemment, c'est fondamental, mais ça ne veut pas dire qu'aujourd'hui, toute extrême droite serait nécessairement fasciste ou néo-fasciste. Et ça, on pourra, si vous voulez, en discuter. En tout cas, il y a eu ce moment historique des années 30, y compris en France, avec des mouvements qui étaient eux-mêmes très clairement fascistes, avec certaines ligues qui voulaient renverser la République, qui voulaient balayer la démocratie. Je m'arrêterai sur cette photographie-là qui a été prise le 12 février 1934 lors d'une grande mobilisation antifasciste. Comme Marc a eu la gentillesse de le mentionner, mon dernier livre c'est « La bourse ou la vie ?» Histoire populaire, le Front populaire, une histoire pour aujourd'hui. Et justement, c'est vrai que c'est un moment qui est crucial, y compris pour comprendre la situation d'aujourd'hui. Hein. Mais c'est un moment où le Front populaire, l'union des gauches, dans toute leur diversité, avec beaucoup de difficultés, mais l'union des gauches a d'abord et avant tout été un front antifasciste. Le Front populaire est avant tout un front antifasciste. Et ce qui m'intéresse sur cette photo, c'est que on a un peu les deux dimensions qui vont nous animer ce soir, c'est-à-dire d'un côté le fameux « no passaran », le fascisme ne passera pas, et on va voir comment c'est parfois retourné, instrumentalisé et récupéré par l'extrême droite elle-même, on va le voir, mais il y a aussi véritablement, par exemple ici, « vive la Commune de Paris ». Parce qu'on ne peut pas se contenter, entre guillemets, d'être antifasciste, d'être anti, de manière générale, d'être contre l'extrême droite. Pour la battre, il faut encore avancer un projet, un programme, des luttes. Et voilà, il me semble

que cette photographie, elle incarne cette synthèse des deux. D'un côté, la détermination et la ténacité contre l'extrême droite, contre le fascisme, et de l'autre, un projet émancipateur de justice sociale, d'équité, d'égalité. Alors, pour en venir à maintenant la situation d'aujourd'hui, parce que si vous voulez, on pourra continuer à parler d'histoire, hein, et finalement, cette histoire, elle va sillonner un petit peu dans ce que je vais vous raconter, mais je voudrais quand même qu'on parle d'aujourd'hui. On peut considérer que, justement, y compris en écho avec ces années 30, c'est une époque véritablement orwellienne, au sens évidemment de 1984, où en fait, toutes les valeurs sont complètement inversées, tous les repères sont complètement brouillés et sont complètement explosés aussi, volontairement explosés. Donc je vous en montre quelques idées et c'est intéressant, cette photographie qui avait été prise par Serge D'Ignazio pendant le mouvement contre la loi Sécurité Globale, 1789 ou 1984. C'est-à-dire, soit c'est voilà, des soulèvements populaires, pourquoi pas révolutionnaires, mais en tout cas, voilà, l'idée de justice et de droits humains, ou alors c'est en effet le monde du fascisme et de l'explosion des repères. Bon, bah pourquoi je vous dis que c'est une époque orwellienne? Bah, excusez-moi, on va souffrir hein, pendant cette soirée. Hein. On va souffrir ensemble, voilà. Et oui, il faut être un petit peu masochiste dans la vie. Donc, on va voir ces gens qui jouent un rôle délétère et je dirais même mortifère. Hein. Donc, par exemple, Pascal Praud, bah, qui nous dit que le fascisme, en fait, c'est à l'extrême gauche qui se situe. Vous voyez, donc le retournement orwellien total. L'antifascisme ne passera pas. Donc, on reprend le « no passaran », ils ne passeront pas, le fascisme ne passera pas, mais c'est le torchon raciste condamné plusieurs fois pour incitation à la haine raciale, Causeur, qui nous dit « l'antifascisme ne passera pas ». Ou encore la députée Laure Lavalette, une députée absolument essentielle dans le Rassemblement National, très proche de Marine Le Pen. Ça, c'était pendant la campagne électorale de l'été 2024. « No passaran », disait-elle, à propos du nouveau Front Populaire. Donc vous voyez le retournement véritablement orwellien ici. Mais ça va très loin. Par exemple, ici, vous avez le neuropsychiatre Boris Cyrulnik qui nous raconte tranquillement qu'en fait, bah oui, finalement, LFI, c'est l'extrême droite. Voilà. Et donc ça veut dire aussi, et on y reviendra, hein, que finalement, dans cette histoire où on va nous parler, d'ailleurs, on va dire que LFI c'est l'extrême gauche, mais finalement c'est aussi un peu l'extrême droite, et puis LFI c'est aussi les fascistes, puisque on va, bon, voilà, moi je suis pas LFI, hein, je le précise, mais on va voir qu'il y a beaucoup de choses qui se focalisent quand même dans le déversoir sur la France insoumise. Et voilà, bon, alors d'un côté il y aurait une extrême gauche, de côté il y aurait une extrême droite, et puis finalement, bon oui, ben partout la balle au centre. Ben non, évidemment c'est pas comme ça que ça peut se passer. Et justement, c'est quand même intéressant que tous ces gens, Darmanin, Retailleau, Wauquiez, nous disent qu'aujourd'hui, voilà, leur adversaire principal, c'est LFI, et que, en gros, LFI, LFI, LFI, voilà, tout tourne autour de LFI. Et maintenant, il faut faire un cordon sanitaire. Le terme de cordon sanitaire, il a toujours été employé, notamment par, de manière générale, les partisans de la République. Je ne parle pas de LR, bien sûr, mais des républicains et républicaines. Cordon sanitaire contre l'extrême droite. Et maintenant, voilà que ces termes, ces expressions sont retournées contre leur profondeur politique et historique. Voilà, donc ça, c'est Wauquiez. Moi, je suis très favorable à cette idée, puisqu'il parle beaucoup de wokisme. Moi, je pense qu'on peut parler de wokisme au cri comme ça et observer un petit peu ce que fait Laurent Wauquiez un peu plus précisément. Bon, très bien. Alors, donc, on est face à cette situation, justement, où on nous raconte n'importe quoi. Et surtout, dans les médias, on nous dit souvent que, bon, bah, l'extrême droite, on va le voir, hein, ça n'existe plus, ou le Rassemblement National, c'est pas l'extrême droite, mais non, pas du tout, c'est une sorte de ressuscité du chiracisme, etc. Bon. Donc, déjà, quand on nous dit, on n'a pas essayé. Ah, ben, on sait pas, on n'a pas essayé, parce que l'idée de ce soir... Hein, même si en fait c'est compliqué parce qu'on va pouvoir parler deux heures au total, hein, pas moi, mais je vous rassure, je ne vais pas parler deux heures, mais on va pouvoir parler deux heures au total. Et en fait, parfois, de toute façon, les personnes qui vont finalement mettre un bulletin dans l'urne par désespoir, par détresse sociale, parce qu'il y a de la pauvreté, parce qu'il y a de la précarité, parce qu'il y a du chômage, parce qu'il n'y a plus de services publics, parce qu'il y a un grand isolement, notamment bah, dans... un certain nombre de communes rurales, parce qu'il y a tout ce robinet idéologique déversoir de haine, bah, finalement, comme on le sait malheureusement de plus en plus grâce aux enquêtes sociologiques qui ont bien documenté les motivations de cet électorat, même si on peut démontrer par A plus B que l'extrême droite est une forfaiture, est une imposture, est une escroquerie totale et ne défend absolument pas les intérêts des classes populaires et des classes moyennes, eh bien, malgré tout, par racisme, par xénophobie, par haine des supposés cassos, eh bien, il y aura quand même des bulletins dans l'urne comme ça. Mais le but quand même de ce genre de rencontre, me semble-t-il,

utile, et je remercie beaucoup justement ATTAC d'organiser ce type d'initiative, c'est qu'on essaie quand même de convaincre autour de nous et qu'on ne perde pas espoir non plus, parce qu'il n'y a rien d'inéluctable, il n'y a rien de fatal. Mais quand on nous dit on n'a pas essayé, bon, là je ne vais pas revenir sur l'histoire, mais qu'est-ce que c'est aujourd'hui l'extrême droite au pouvoir ? L'extrême droite au pouvoir, déjà, quand il s'agit d'Israël, ça c'est Gaza, c'est d'un côté une politique d'extermination, c'est une politique, alors moi je dis génocidaire, on peut en discuter, mais je ne suis pas la seule à le dire. En tout cas, il a été très clairement reconnu qu'il y a des crimes contre l'humanité qui sont commis à Gaza. Et pendant ce temps-là, bah, l'extrême droite de Netanyahou et l'extrême droite de Trump imaginent, et ça c'est posté par la Maison-Blanche, hein, des images qui sont postées par la Maison-Blanche, Gaza comme ça, avec Trump et Netanyahou, qui s'imagineraient dans une sorte de nouvelle Riviera à Gaza. Trump, c'est quoi ? Ben, Trump, c'est évidemment l'extrême droite. Et évidemment qu'il y a des traits de fascisation par rapport à tout ce que je vous ai dit tout à l'heure sur le fascisme. Aussi bien justement en termes de liberté civile, d'attaque contre l'administration publique, contre la fonction publique, des censures de la presse, de coupes budgétaires, de militarisation des villes. On l'a bien vu avec les victimes de ICE, de la police de ICE. Et en fait, il y a des juristes proches de Trump, comme c'est le cas de ce monsieur qui s'appelle John Yoo, qui est un juriste, qui est magistrat, hein, mais qui soutient Trump et qui soutient l'idée de ce qu'il appelle une présidence autocratique. Donc là, on est vraiment dans une fascisation. Ça ne veut pas dire que le régime soit fasciste, parce que vous l'aurez compris, dans un régime fasciste, il n'y a plus d'élection, il n'y a plus de démocratie, tous les opposants se retrouvent en prison, ou morts, ou devant s'exiler. Mais il y a des traits clairement de fascisation, et où on nous dit que finalement, la démocratie, bon, ça peut être mis en cause, donc on assume l'idée d'une présidence autocratique. Ça veut dire aussi, par exemple, aux États-Unis, concrètement, que tous ces livres-là que vous voyez là, ils sont censurés, bah, y compris Orwell, y compris Anne Frank, dans un grand nombre de bibliothèques publiques, pas seulement à l'initiative de l'administration centrale, mais au niveau aussi des États. Donc l'extrême droite, on le sait, il y a une extrême droitisation généralisée. Il ne faut pas oublier, donc là, Orban en Hongrie, Milei en Argentine, il ne faut pas oublier Modi, hein, et je reviendrai sur l'Inde, parce que c'est un pays qui se fascise à très grande vitesse, avec des répressions absolument monstrueuses, évidemment Netanyahou. Je voulais vous citer un exemple qu'on connaît moins en général, c'est celui de la Finlande. En fait, en Finlande, il y a depuis 2 ans et demi une coalition d'une droite dure et de partis d'extrême droite qui s'appelle le Parti des vrais Finlandais. Bon, déjà, c'est tout un programme, hein, vous voyez. C'est, en fait, c'est un parti très clairement suprémaciste blanc. Il y a eu des mobilisations importantes, comme jamais à ma connaissance, historiquement, la Finlande en avait connu, avec des mouvements de grève, des manifestations de quelques 200 000 personnes. Mais il y a eu de très fortes répressions contre les syndicats, contre les enseignants, et puis une politique extrêmement brutale et antisociale sur le plan notamment économique. On peut parler de l'Italie, hein. On nous parle de remigration, et là on va voir aussi le rôle bien sûr, hein, que jouent les médias. Vous voyez, donc remigration, la solution italienne. Remigration, c'est un terme complètement fascisant, parce qu'en fait c'est une autre manière de dire épuration ethnique, hein, la remigration. Mais vous voyez que ben là c'est repris tranquillement par certaines chaînes, là ici c'est LCI, hein. Ce fasciste là pour le coup c'est vraiment un fasciste, on peut dire tranquillement, ah, ben oui, ben regardez, ça se banalise, on a bien raison d'employer ce terme, même LCI l'utilise, etc. Donc voilà. Donc on voit très bien comment ce qui vient de pays où l'extrême droite est au pouvoir, et on va revenir sur la politique menée, passe complètement dans les médias français. Donc en Italie, d'ores et déjà, on a pu voir, même si à certains égards parfois, on l'a vu récemment avec le référendum, Meloni peut être contrée, mais en fait, globalement, l'une des toutes premières mesures qu'a prise Giorgia Meloni en arrivant au pouvoir, c'était de supprimer l'équivalent du revenu minimum, en fait, et ça a affecté y compris une grande partie de son électorat populaire. Ça a placé, notamment dans le Mezzogiorno, dans le sud du pays, des situations de détresse sociale terribles. Donc on voit clairement qu'elle a d'emblée mené une politique antisociale et antipopulaire. Que en 2025, l'année dernière, donc, il y a eu toute une série de décrets. Donc des décrets, c'est pris par le gouvernement sans passer par le Parlement, qui sont extrêmement répressifs et qui touchent aussi tous les milieux militants, syndicaux, associatifs, etc., avec des coupes budgétaires drastiques, mais aussi un cran supérieur, vraiment une sorte de criminalisation du militantisme. Ça, c'est bien un trait du fascisme, comme on l'a dit. Et Viktor Orban, qui a fini par être renversé, signe que, voilà, il y a une fascisation, mais il est toujours possible, dans un régime qui reste démocratique, même s'il

attaqué de les chasser, mais il est resté très longtemps au pouvoir. Et s'il est resté si longtemps au pouvoir, c'est parce que, justement, il a appliqué une politique notamment extrêmement brutale à l'égard des médias en général, des médias publics en particulier et des médias indépendants, en essayant vraiment de les intimider, voire tout simplement de leur couper les vivres. Et c'est comme ça que l'extrême droite s'installe et peut rester aussi longtemps au pouvoir. C'est précisément en essayant d'éliminer ses oppositions. Et d'ailleurs, Orban ne s'en est pas caché. Alors, il a essayé, mais il y a eu des résistances très fortes, d'interdire. Il l'a fait, mais les gens sont quand même descendus dans la rue, notamment la marche des fiertés. Et puis, récemment, il disait, il devenait de plus en plus clair sur la fascisation. Ce qu'il disait, mais en fait, si je suis réélu, alors, eh bien, il y aura des organisations politiques adversaires qui seront interdites. Donc là, on est bel et bien dans ce qu'on peut nommer une fascisation accélérée. Meloni, voilà, c'est aussi quelqu'un, pour revenir à elle, qui, parce qu'on va parler un petit peu aussi de, puisque ça a été évoqué tout à l'heure, hein, de genre, de rapport aux droits des femmes notamment, une de ces mesures aussi très importantes immédiatement prises, ça a été d'essayer d'intimider les femmes qui veulent avorter en autorisant des espèces de commandos anti-IVG dans les cliniques. Alors, l'image qui suit est assez dure, je vous l'annonce, hein, en fait. Ça se passe à Varsovie, donc en Pologne, où il y a des camions d'extrême droite qui circulent en montrant des fœtus. Donc c'est des commandos anti-IVG qui montrent des fœtus. Donc voilà, voilà, donc l'extrême droite, oui, au pouvoir, elle est évidemment très présente. Et cette extrême droite, elle est flanquée encore à sa droite d'organisations qui, quant à elles, se réclament très clairement du néofascisme. Meloni elle-même, elle a dû mettre de l'eau dans son vin, mais vous savez qu'elle avait une grande admiration pour Mussolini, une grande nostalgie pour Mussolini. Elle le disait, hein, il y a des vidéos d'elle quand elle était plus jeune. Évidemment qu'elle ne le dit plus comme telle, mais voilà, tous ces gens sont flanqués de groupuscules qui sont très clairement fascistes ou néonazis. Hein. Donc, ces rassemblements terribles, hein, qu'on voit désormais assez fréquemment à Rome ou à Milan notamment. Donc, je passe cette vidéo qui glace un peu le sang. Intéressant parce que peut-être que vous avez vu cette séquence, mais depuis les fenêtres de l'immeuble, là, il y a des gens qui ont passé Bella Ciao, donc voilà, dans une opposition très, très ferme. Et en France, voilà, ces groupuscules néofascistes, il y en a de plus en plus. Et donc, par rapport à tout ce qui s'est passé aussi, on pourra en rediscuter, mais après la mort de Quentin de Ranc, donc militant lui-même, très clairement fasciste, voire néo-nazi, hein, ce qui n'enlève rien au drame que représente sa mort. Hein. Mais on a aussi assisté à des retournements complètement orwelliens, disant, mais en fait, les antifascistes sont les fascistes, etc. Non, c'est de ça qu'il s'agit, et notamment à Lyon, où les groupuscules néo-nazis et néo-fascistes sont vraiment monstrueux, extrêmement violents, mais c'est valable à Rennes, là, vraiment des chasses à l'homme. J'aime pas le mot ratonnade, parce qu'il est appuyé sur le terme de raton, qui est lui-même un terme fasciste et raciste, mais voilà, c'est de ça qu'il s'agit, hein. Des néo-nazis qui attaquent aussi, qui s'en prennent à des gens, qui s'en prennent à des lieux, qui s'en prennent à des lieux collectifs, à des bars, etc. C'est vraiment ça qu'il s'agit, et y compris l'Action française. Alors, l'Action française, on peut déjà trouver difficilement plus à l'extrême droite que l'Action française. Elle a été fondée en 1899, notamment par Charles Maurras, pendant l'affaire Dreyfus, donc évidemment anti-Dreyfusard, antisémite, racialiste, anti-républicaine, monarchiste, vraiment monstrueux. Hein. On parlait du Front populaire tout à l'heure. Charles Maurras, dans les années 30, disait de Léon Blum qu'il fallait le fusiller, mais dans le dos. Hein. C'est des gens qui appelaient au meurtre des dirigeants des partis de gauche, notamment la SFIO de l'époque, mais on est tellement dans une extrême droitisation et dans une fascisation que même à l'Action française, il y a une extrême droite de cette extrême droite et elle serait débordée par son extrême droite. Et donc on les voit. Et donc on a vu aussi, et ça c'était une séquence vraiment intéressante qui se poursuit, on a vu pendant la séquence électorale de juin-juillet 2024, tout ce que le RN a appelé ses supposées brebis galeuses, oui mais non, mais en fait il n'y en a pas beaucoup, mais non, mais on n'a pas vu. Et en fait il y en a plein, il y en a plein, et certains sont des cadres. Donc ça, tout ça, c'est des gens, ceux que je vais vous montrer, hein, qui sont
des candidats et candidates du Rassemblement National. Elle a été virée, mais c'est une des très très rares à avoir été virée. En fait, bon, certains sont restés, certains ont mis la poussière sous le tapis, d'autres ont été virés, mais très très peu, du RN. Voilà. Alors, on

parle de, par exemple, on parle de droits des femmes, et notamment, j'en ai parlé à propos du droit à l'avortement de Mélanie qu'elle remet en cause. Bon, bah ça, ce sont des cadres où trois députés, hein, Laure Lavalette, Hervé Delépineau et Christophe Benz, ce sont des députés du Rassemblement National. Hein. Donc ce ne sont pas des trolls anonymes sur les réseaux sociaux. Hein. Et elle, c'est une cadre régionale. Elle, c'est pas donc voilà ce qu'ils disent sur l'avortement. Donc l'avortement tue beaucoup plus que le Covid, dit Agnès Pajard. Laure Lavalette, elle dit qu'il faut abroger à terme la loi sur l'avortement. Donc c'est très clair. Hein. Plusieurs députés RN disent aujourd'hui qu'il faut abroger la loi Veil. Malgré sa constitutionnalisation. L'avortement est un génocide de masse, dit le député RN Christophe Benz. Et Hervé Lépineau, lui, compare l'avortement au génocide arménien, rwandais, à la Shoah et au crime de Daesh. Et ça, c'est des responsables du RN. Voilà, je ne vais pas lire, tout le monde, même dans l'autre salle, vous voyez le diaporama, donc je ne vais pas lire ce qu'il y a sur cette pancarte, soutenue par des députés du RN de l'Aude. Donc la misogynie, le sexisme, le masculinisme, tout ça est à l'œuvre dans le RN, dans ses, parmi ses cadres. Ici, vous avez à gauche Frédéric Boccaletti. Frédéric Boccaletti, et là c'est quand? C'est en novembre, le 13 novembre je crois, je ne sais plus la date exacte, 2023, la fameuse marche contre l'antisémitisme, où vous aviez un défilé de représentants du RN avec leurs écharpes tricolores. Frédéric Boccaletti, qui ose parader dans cette marche contre l'antisémitisme, c'est quelqu'un qui a détenu la librairie Antinéa. Antinéa, c'est une référence d'ailleurs à un livre de Charles Maurras, Action française, racialiste, antisémite, et ils vendaient des livres négationnistes, donc très clairement antisémites. Donc ces gens, évidemment, c'est une aberration totale qu'ils aient paradé dans cette marche contre l'antisémitisme, parce que l'antisémitisme, il est encore présent et largement, pas seulement le racisme, pas seulement le masculinisme, mais aussi l'antisémitisme, une forme de racisme d'ailleurs, dans l'extrême droite, RN. Par exemple, ici, Philippe Vardon, qui est un très proche de Marion Maréchal Le Pen, ben, il y a quelques années, on le voyait en train de, dans des fêtes néo-nazies, en train de chanter des chants nazis en référence au Cyclone B, donc, qui était le gaz qu'on utilisait dans les chambres à gaz des camps d'extermination. Voilà, un buste de Simone Veil qui a été vandalisé par des militants d'extrême droite dont certains étaient au RN. À Strasbourg, des jeux de cartes antisémites, notamment par justement des organisations étudiantes d'extrême droite, et puis des cadres du RN qui ont un passé très clairement racialiste, suprémaciste. Je vous donne quelques exemples sur Julia Priscena. Donc ça, bah, ce qu'elle portait là, il y a quelques années, ce t-shirt, c'est un t-shirt d'une organisation néo-nazie suprémaciste blanche. Gilles Pennel, par exemple, il était encore, il y a quelques années, c'est un proche de Marine Le Pen, dans un groupe qui s'appelle Terre et Peuple, hein, qui est Völkisch. Völkisch, ça veut dire que c'est vraiment une référence directe au nazisme, hein, l'idéologie Völkisch, donc racialiste. Alors, les médias, évidemment, sont une véritable machine de guerre dans cette manière de banaliser complètement l'extrême droite, de faire croire qu'elle ne serait plus d'extrême droite, que ce ne serait plus raciste, qu'elle serait plus antisémite, qu'elle est finalement tout à fait respectable. Et c'est vraiment une catastrophe. Alors là, ça, c'est tout récent. Et ça a été repéré par un formidable militant antifasciste qui a ce site qui s'appelle Indextrême. Et il a repéré, par exemple, que là, il y avait une policière récemment sur TF1. Et elle a ce symbole qui est en fait un symbole très clairement nazi, néo-nazi, enfin nazi en fait. Voilà, hein, donc c'est ce symbole-là. Elle l'avait au cou et en fait, ça n'a pas empêché qu'elle soit interviewée comme policière dans cette émission de télévision sur TF1, ce symbole qu'on retrouve par exemple du côté du parti fasciste qu'avait créé dans les années 30, Marcel Déa, quand il avait basculé complètement du côté du nazisme en fait et du collaborationnisme avec les nazis. Alors ces médias, ils nous racontent, bon bah Rachel Kahn, bon, je vais pas tous vous les faire, hein, mais voilà, par exemple, elle dit très clairement, bon non, mais l'extrême droite ça veut plus rien dire, parce qu'il y en a plus en fait, hein. Donc soit l'extrême droite c'est LFI, hein, comme nous disait l'autre, puis on va en voir d'autres exemples, soit non, ça n'existe plus, le RN c'est pas l'extrême droite et tout. Donc c'est la raison pour laquelle aussi on a pu voir, bah, il y a eu les rues, une récente évidemment de Bardella avec sa copine, hein, la princesse, hein. En fait là il y a la fameuse fenêtre d'Overton là, dont on parle souvent, c'est-à-dire on ouvre sur des thèmes qui étaient en gros des tabous, des interdits quelques années auparavant. Donc là, Jean-Marie Le Pen, quand il est mort, il a été vraiment présenté comme un grand homme, comme un grand homme d'État à la une de Paris Match. Et donc c'est aussi la raison pour laquelle, hein, ça c'est à Sciences Po. Alors, c'est pas au

officiel. Non, mais je vous rassure, hein, c'est pas l'institution de Sciences Po qui a voulu renommer un de ses amphis, mais ce sont des étudiants qui ont fait ça. Bon, ça n'a pas tenu, bien sûr, mais c'est pour vous dire où on en est, évidemment, y compris de la respectabilisation, avec tout le deuil qu'il y a eu dans les médias autour de la mort de Jean-Marie Le Pen. Donc il y a une manière, moi je dis, j'aime bien reprendre cette idée de d'énerver, au sens où on énerve l'extrême droite, au sens où on lui enlève les nerfs, c'est à prendre au sens premier du terme, c'est-à-dire on raconte que c'est plus l'extrême droite, qu'elle est plus dangereuse, qu'elle est plus ci, que ça, et donc on va la dépolitiser, on va jamais parler de son programme, on va très peu parler justement de tous ceux qui ont vraiment des... une filiation racialiste, etc. Et puis, on va la pipoliser, hein, comme vous le voyez ici. Donc, c'est une autre manière de la dépolitiser, bien évidemment, de la banaliser et de nous la faire avaler, en fait, parce que c'est de ça qu'il s'agit. C'est vraiment un robinet qu'on avale avec tous ces médias, notamment d'information continue. À un moment, je m'étais fadée un peu tous les débats de Bardella, et le pire que j'ai vu, c'était ce débat-là. J'espère qu'il n'y a pas de valsiste dans la salle, mais sinon, c'est pas grave, on en discutera. C'est le pire que j'ai vu, en fait. Est-ce que c'est le Figaro? Alors, c'est animé par Alexandre de Vecchio, rédacteur en chef du Figaro. Il faut savoir que le Figaro, je ne sais pas si vous le lisez, moi je le lis, c'est vraiment maintenant le marchepied du RN. C'est plus du tout le journal respectable quand même, qui était un bon journal il y a quelques années, avec de très bons reporters parfois. Alors, c'était un journal de droite, bien sûr. Hein. Mais par exemple, sur le génocide des Tutsis au Rwanda et la responsabilité française aussi, c'était Patrick de Saint-Exupéry, c'était au Figaro. Bon, eh bien, maintenant, non. Maintenant, c'est complètement poreux avec le Rassemblement National. Et alors, Valls est d'accord surtout avec Bardella. Bon, si vous voulez regarder, hein, ça dure 1h15 et on parle que des trois thèmes du Rassemblement National, c'est-à-dire l'islam, la sécurité, l'immigration. Voilà, on parle de rien d'autre. Et puis Valls, il est d'accord sur tout. Et puis à un moment, il dit, oh non, mais en fait, je vais me faire taper sur les doigts par Alexandre de Vecchio parce que je suis trop d'accord, ça fait pas de... Voilà, et puis après, ils discutent vaguement de l'Europe et finalement, ils sont d'accord aussi là-dessus. Et puis, comment ils sont présentés, hein, parce qu'évidemment, c'est pas à l'extrême droite. Bah non, Bardella, c'est la droite hors les murs. Alors voilà, il y a plein d'euphémismes comme ça. Ce sont deux esprits libres et tout. Bon. C'est ça les médias quand même aujourd'hui. Donc en fait, les souris, voilà, et Bardella, c'est une rockstar, c'est une vedette. Avec, y compris sur le service public, parce qu'on parle bien sûr beaucoup des médias de Bolloré et ses avatars. Mais par exemple, Alix Bouyagué, d'ailleurs, qui vient de se prendre une sanction sur son traitement justement de Manuel Bompard. Mais en l'occurrence, elle reçoit le numéro 3 du RN. Et puis, ils sont en train de parler des Français issus de l'immigration. Et qu'est-ce qu'elle, elle dit? En fait, elle va sur son terrain à lui et elle dit « Ils sont Français, il faut faire avec ». Donc ça, c'est une présentatrice sur le service public, voilà. Et en fait, il y en a plein des choses comme ça, plein qu'on pourrait repérer, voilà, qui nous mettent dans la tête que voilà, mais oui, mais il y a un problème quand même. Alors c'est même pas avec l'immigration, là, c'est pour les gens qui sont français et qui seraient supposément, comme la plupart d'entre nous en réalité, enfin peut-être pas ici, mais issus de l'immigration. D'ailleurs, nous sommes d'ici, voilà, nous sommes tous des enfants d'immigrés. Très bien, donc en fait, ils se disent anti-système. Enfin maintenant, ils ne vont plus pouvoir le dire, et d'ailleurs, ils le disent de moins en moins, parce que bon, ils sont complètement dans le système, notamment dans le système médiatique, ils sont invités tout le temps. Alors ils ont beau dire, ah ben oui, non, mais en fait, on nous fait taire, etc. Voilà, bah non, ça va, on n'entend qu'eux en réalité. Hein. Bon. Voilà, et donc par ailleurs, ils sont corrompus, archi-corrompus comme les autres. Elle avait dit ça, Marine Le Pen, bah oui, on a bien raison de lui rappeler de temps en temps. Il y en a plein qui sont condamnés chez eux, hein, donc par exemple Julien Odoul, l'un des derniers, là, voilà, détournement de fonds publics, etc. Et ça, bon, bah, ça, c'est le nombre de condamnations où on voit clairement que, parce que comme ils ont dit longtemps que eux, ils étaient blanches colombes de leur point de vue avec cette métaphore qu'on comprend aussi, ben voilà, non, ils font aussi partie des gens condamnés. Après, c'est pas très glorieux, hein, comme graphique, hein, par ailleurs, sur la vie politique française, hein, mais bon, c'est quand même de ça qu'il faut parler aussi, parce que ça dégoûte les gens. Sauf que quand les gens, l'électorat du RN nous dit « Non, mais on n'a pas essayé, puis eux, ils sont hors système, puis eux quand même... Bah » Non, c'est des corrompus jusqu'à l'os et on en a quasiment une affaire par mois du côté du Rassemblement National. Bon, évidemment, et plus ils passent dans les médias, mais même quand ils sont condamnés, il faudra y revenir, même quand ils sont condamnés, Zemmour, il a été plusieurs fois condamné pour incitation à la haine raciale, il le voit comme une sorte de médaille, en fait. Donc ça, on a un gros problème par rapport à ça, et il va falloir qu'on y réfléchisse sérieusement. Alors, vous avez peut-être entendu ce incroyable lapsus que je vais vous passer. Voilà, on est sur France Info. Et voilà.

0: à ce que dit la présentatrice qui s'aperçoit trop tard de sa petite bévue.
1: Et Viktor Orban reconnaît une défaite douloureuse. Vous restez sur CNews. Merci Paul, merci Nathan. Et puis vous retrouvez Soria Khaldoun dans quelques instants.
0: Elle a compris qu'elle a fait une petite erreur. Vous restez sur CNews tranquillement. Voilà, donc c'est absolument révélateur. C'est... Ah, France Info, quoi. Donc, mais voilà, c'est de ça qu'il s'agit. Par ailleurs, évidemment, donc... Le vote RN, j'ai déjà commencé à le dire, hein, malheureusement, il y a une sorte de... c'est enquisté autour du racisme et autour des supposés cassos. Voilà, c'est toujours essayer d'aller voir du côté de ceux qui ont moins, qu'on va vouloir écraser encore plus. On n'a pas beaucoup soi-même et on va vouloir écraser encore plus. Bon. Et donc, où sont les responsabilités ? Donc, les médias ont une immense responsabilité, mais évidemment, les politiques menées depuis plusieurs années ont aussi une part terrible de responsabilité. Et c'est pour ça que j'aimais bien cette pancarte que j'ai vue à l'occasion d'une manifestation. Alors, je ne sais pas si tout le monde a la ref, comme disent les jeunes, la référence, c'est-à-dire... Ascenseur pour l'échafaud, hein, le film de Louis Malle, avec la magnifique Jeanne Moreau. Bon, d'accord. Il y a en effet une petite fuite dans le barrage à l'extrême droite, puisque en fait, les politiques menées depuis plusieurs années sont un véritable marchepied pour le RN. Par exemple, le fait que, d'ailleurs, ils sont acclamés. Braun Pivet a dit à quel point leurs vice-présidents sont formidables. Ils sont complètement respectables, formidables, etc. Elle, c'était une des secrétaires d'État sous Macron. Et elle a dit à propos de la loi dite Darmanin, la loi immigration, le RN-FN l'attendait depuis 40 ans et on vous l'a apporté sur un plateau d'argent. Voilà, donc c'est très clair, en fait, sur le côté marchepied. Mais, par exemple, ici, alors on nous parle beaucoup d'Édouard Philippe, on est en train de le préparer pour la présidentielle. Hein. Donc le groupe parlementaire qui correspond à Horizon, le parti d'Édouard Philippe, dit clairement oui, alors vous êtes à Millau, hein, donc vous serez peut-être ravis de savoir qu'en réalité tout ça, là, ces anti-RN, c'est que des Parisiens, alors que voilà, non, il faut travailler avec le RN, on y est prêt, etc. Ça c'est le responsable du groupe parlementaire de Horizon, le parti d'Édouard Philippe, qui le dit. Alors voilà, on nous prépare des choses. Alors quand c'est pas Bardella, c'est Retailleau. Et puis il y a de plus en plus de porosité. On peut tout à fait imaginer un gouvernement Retailleau, Bardella, Darmanin, ça irait très bien. Et c'est une fabrique médiatique, une fabrique de l'opinion. Il n'y a pas que ça, bien sûr. Mais quand ça coule à robinet continu, c'est... voilà. Et qu'est-ce qu'on nous raconte ? Retailleau, et oui, qui essaie de nous faire croire que lui, il serait plus à droite que le RN, parce que finalement, le programme, il est quand même assez à gauche, etc., du RN. Hein. Bon, alors ça va peut-être pas plaire à tout le monde, pardon, c'est la minute un petit peu critique de la gauche au pouvoir, mais on le paye aussi, disons. Hein. Bah oui. Parce que quand même, si beaucoup de gens aujourd'hui s'abstiennent, malheureusement, dans des échéances qui sont pourtant cruciales, c'est à cause des déceptions et des désillusions très grandes qu'il y a eu depuis quelques années. Et je remonterai même aux années 80, parce que ça, bon, j'ai beaucoup travaillé sur les années 80 à un moment. Et par exemple, Jacques Delors, qui nous disait dans les années 80, voilà, vous voyez, hein, il y a une bataille économique, elle est joyeuse, elle est sauvage. Il y a des réalités aussi souveraines et immuables que des étoiles dans la nuit. Et ces réalités-là, c'est la compétition, l'entreprise, le marché. Et donc voilà, ça c'est, nous on a fait ça, par exemple des indexations des salaires par rapport au prix, etc. dans les années 82, après une stupéfiante et cruelle révolution. Dès les années 80, il y a eu ce retournement-là et on le paye. Et donc il faut une gauche qui soit vraiment une gauche, quoi, qui ne soit pas une droite complexée, qui continue de se dire de gauche, mais qui en réalité mène des politiques de droite. Alors, maintenant, on va passer au volet du que faire. Alors, en plusieurs points sur le que faire. D'abord, bah oui, il faut être extrêmement précis sur le programme du RN. Maintenant qu'on a dit tout ça, si on veut essayer de discuter avec nos amis, avec nos oncles, avec nos cousins, avec nos voisins, avec les gens qu'on rencontre dans nos associations, dans nos clubs de quartier, etc., il faut être extrêmement précis. Voilà. Donc, le RN, alors là, je vous ai fait une petite liste. Hein, voilà. Donc, le RN, il vote contre quoi ? C'est pour ça que je vous disais, c'est une escroquerie, quoi, le RN, hein, qui nous dit qu'il est le parti du peuple, etc. Bon. Il vote contre l'indexation des salaires sur l'inflation. Il vote contre le blocage des prix des produits de première nécessité. Il vote contre l'augmentation du SMIC à 1 500 euros. Hein, le NFP portait 1 600, d'ailleurs. La gratuité des cantines pour les plus

modeste. Il vote contre la taxe sur les super-profits, contre la revalorisation des bourses étudiantes pour les familles les plus modestes, contre une meilleure indemnisation des éleveurs, et je pense qu'ici on est aussi particulièrement concernés, contre l'abrogation de la réforme des retraites, hein, finalement, on peut se le rappeler, contre la proposition d'un impôt beaucoup plus progressif et dès lors visant à imposer davantage les plus riches. Et d'ailleurs, c'est intéressant parce que là, le 1er mai qui arrive, c'est un 1er mai. Par exemple, là, ce nouveau maire RN là, dit que ah ben non, le 1er mai, c'est plus la fête des luttes des travailleurs et des travailleuses. Et les syndicats pourront même pas prendre la parole à la cérémonie du 1er mai. Donc ça, quand on a parlé de fascisation et d'attaque frontale contre le mouvement ouvrier organisé, bah, ça s'installe vraiment. Je reprends ça aussi sur les contradictions. Parce qu'il y a une contradiction majeure entre l'électorat du RN et puis ce que veut vraiment le RN et ce que fait le RN quand il vote notamment dans différentes assemblées, que ce soit au Parlement européen ou à l'Assemblée nationale. Donc, tout ça de sympathisants RN qui sont pour le retour de l'impôt sur la fortune, bah, le RN est contre et on va voir qu'il veut même pire encore. Ils votent contre, ils sont pour taxer les grandes entreprises, majoritairement, hein. Et donc le RN évidemment est contre, puisque en plus on va le voir, il se rapproche de plus en plus du grand patronat, comme l'avait fait un certain nombre d'industriels du côté des nazis ou des fascistes italiens, comme on l'a dit dans l'introduction historique. 90% sont pour l'indexation des salaires sur les prix, et le RN vote contre. Et puis, dans son programme figurent justement des mesures qui nous montrent que, comme le disait Daniel Guérin dans Fascisme et Grand Capital, en fait, il vise à favoriser la loi du marché, le capitalisme, les grandes entreprises et les plus riches. Par exemple, avec la suppression non pas seulement de l'ISF, hein, ils veulent maintenir la suppression de l'ISF, mais aussi la suppression de l'impôt sur la fortune immobilière, ou encore la suppression de l'impôt sur les sociétés pour les moins de 30 ans, ou encore l'exonération de cotisations patronales. Ils sont favorables à ça. Et qui dit exonération de cotisations patronales, il ne faut pas dire cotisations patronales, ils vont dire charge. Hein, mais ça veut dire quoi? Ça veut dire une attaque encore frontale contre la sécurité sociale. Et puis voilà, donc on a pu faire la démonstration, ce n'est pas moi qui l'a fait, hein, ce sont des économistes qui ont étudié le programme du RN. S'il s'appliquait, ça serait un enrichissement des plus riches au détriment d'un appauvrissement donc des plus pauvres. C'est clair, ça a été documenté. Voilà, donc le RN ponctionne les pauvres pour redistribuer aux plus riches. On a vu ça aussi sous Mélanie ou Orban par exemple. Donc, bah oui, là, ça commence à bien s'installer. Donc ça, c'était en 2024, l'inquiétante tentation des patrons commençait déjà à voir Bardella, Le Pen, reçus par des grands patrons. Maintenant, ils ne s'en cachent plus du tout. Hein. Voilà, maintenant, ils sont à fond, ils rencontrent tous les grands patrons et ils contribuent à dire, ah, non, mais vous inquiétez pas, notre politique, elle vous est favorable. Et donc, c'est une respectabilisation poussée jusqu'au bout. Et évidemment que c'est normal. J'entends c'est normal, mais oui, c'est historique. L'extrême droite, elle fait toujours ça. Mais c'est quand même mieux quand on peut le documenter très précisément pour montrer qu'on ne raconte pas n'importe quoi. Voilà. Et donc, ils ont rencontré ce genre. Très bien. Donc, ça, c'est clair. Évidemment qu'en fait, on vous connaît maintenant très bien ce terrain, etc. Hein, mais. Voilà, les gens qui nous disent, mais non, ils sont pour les petits contre les gros, etc. Bon, vous croyez vraiment qu'il y a les Stérin, les Bolloré et compagnie qui investiraient à fond dans des chaînes, etc. pour soutenir le RN si, en fait, ils voulaient taper sur les gros contre les petits? Non, ça, c'est pas possible. Bon. Et donc, y compris quand on nous dit les cassos, etc. Mais, enfin, d'abord, on peut tous tomber à un moment dans la pauvreté. On peut tous avoir besoin de la protection sociale et de l'aide sociale, des aides sociales. On en a tous et toutes eu à un moment besoin. Ça, c'est une première chose. Deuxièmement, par rapport aux gens qui sont nationalistes, qui disent « vive la France », etc., ben, la France, c'est ça aussi. La France, c'est reconnue dans le monde entier comme un système de protection sociale, comme un système de solidarité. On n'est pas aux États-Unis, justement. On n'est pas dans une logique de la loi du plus fort. Donc, bon, bah voilà, par ailleurs, on peut répondre à qui sont les assistés. Bah non, mais les assistés, en fait, c'est. Voilà, on peut regarder très précisément, je ne vais pas vous détailler ça, mais les énormes aides et les énormes cadeaux fiscaux qui sont réservés aux milliardaires. Et franchement, ce n'est pas un gauchiste qui le dit, quoi, parce que Jean Cadret, c'est un économiste, bon, alors là, vraiment plutôt classé à droite, hein, mais qui nous dit que c'est l'assistanat des riches qui nous coûte un pognon de dingue, pour reprendre l'expression de Macron, c'est-à-dire 150 milliards d'euros par an. Je ne parle pas ici de l'évasion fiscale. Hein.
qui est à peu près équivalente à ça, une centaine de milliards par an. Hein. Je parle bien de la fiscalité, les niches fiscales, les baisses d'impôts, les exonérations de cotisations sociales, les subventions et les aides publiques, c'est 150 milliards.

milliards au moins par an. Donc, les assistés, qui sont les assistés? C'est eux. Bon, voilà. Alors ça, voilà. Et donc, bah oui, alors là, on risque gros, et on a parlé de fascisation, bien sûr. Le planning familial, alors c'est pas que le RN, hein, on sait que dans bien des régions, on est en train de couper massivement les aides à des associations qui jouent un rôle pourtant fondamental. Mais là, ces derniers jours, hein, ça n'a pas tardé, le maire RN de Carcassonne qui supprime la subvention à la Ligue des droits de l'homme, qui critiquait l'arrêté anti-mendicité du maire RN nouvellement élu à Carcassonne. Et donc, oui, parmi les choses qu'il faut faire, mais je vais revenir plus précisément sur le que faire, la première chose, c'est vraiment documenter. Qu'est-ce qu'ils font? Qu'est-ce qu'ils veulent? Qu'est-ce qu'ils votent? C'est quoi leur programme, etc. Au-delà de ce qu'on nous raconte dans les médias, qui est jamais politique. Bon. Deuxièmement, on veut quoi? On veut des médias indépendants. Et ça, il y a aussi une législation à mettre en œuvre pour lutter contre cette machine de guerre dont je parlais tout à l'heure. Déjà, il faut soutenir la presse indépendante. Bah alors, bon, évidemment, l'Humanité, par exemple, c'était pas la même une que celle qu'on a vue tout à l'heure au moment de la mort de Jean-Marie Le Pen que Paris Match. Hein. Mais voilà, j'insiste aussi, par exemple, sur le travail de Street Press, si vous connaissez pas. C'est un travail incroyable. Ils font un travail de documentation sur justement tous ces groupes d'extrême droite, tous ces groupes néo-fascistes, néo-nazis, etc. Il faut les aider, il faut les soutenir dans la mesure des possibilités de chacune et chacun. Mais là, je vous en ai sélectionné plein, en fait. Basta, Blast, évidemment, Contretemps, avec justement ce magnifique podcast que fait Hugo Paletta, Minuit dans le siècle, consacré spécialement à l'antifascisme. David Dufresne, qui a la chaîne au poste et qui a ce Fachorama, par exemple, Les Jours, voilà, plein de journaux indépendants, de médias, de chaînes, etc. Il y en a plein d'autres, et aussi au niveau local. Et ça, je trouve que ça, c'est magnifique aussi, parce que on peut pas baisser les bras, en effet, devant la menace de l'extrême droite, parce que ce système-là, c'est aussi nous dire c'est mort, c'est fini, c'est fatal, c'est inéluctable, etc. Et le but, c'est quand même de nous écraser avec ce bulldozer-là. Et qui est le bulldozer aussi, soit du désespoir, soit de la résiliation. Et moi, ce qui me frappe, parce que j'essaie d'aller dans beaucoup d'endroits, c'est pour ça que j'ai eu grande joie en recevant l'invitation de Marc et de toute l'équipe d'Attaque Aveyron, parce que je suis frappée de voir à quel point il y a plein d'initiatives partout, et aussi plein de médias indépendants dans de nombreuses régions, de nombreuses villes, mais aussi dans des zones plus rurales, etc. Il y en a plein. Donc je pourrais aussi vous laisser via, si par exemple si ce diaporama vous intéresse, vous pourrez, je le laisserai à l'équipe, et puis vous pourrez le récupérer sans aucun problème. Hein. On se réfère beaucoup au Conseil national de la résistance, le CNR. Et le CNR disait, il faut mettre les médias à l'abri des puissances de l'argent. Ça, c'est fondamental. Donc, il faut d'un côté soutenir les médias indépendants, et qui sont même antifascistes, antiracistes, féministes, etc. Mais il faut aussi envisager des mesures concrètes pour briser cette superpuissance. Sous le Front populaire, on parlait de murs d'argent, mais on parlait aussi de murs de papier. Parce que dans les années 30, c'était pareil, on avait un peu l'équivalent d'Esterin et des Bolloré, hein, c'était des gens qui s'appelaient Tétinger ou François Coty, qui étaient des milliardaires et qui finançaient aussi des journaux qui déversaient leur haine raciste, antisémite et contre la gauche. Donc en fait, voilà, je vous mets un certain nombre de propositions, hein, notamment, qui sont des propositions concrètes pour renforcer le pouvoir de l'indépendance des journalistes par rapport à leurs actionnaires et par rapport aux milliardaires qui les financent, y compris en titularisant les précaires. C'est aussi une question sociale, hein, la question médiatique. Avoir un Conseil national des médias avec des usagères et des usagers, d'ailleurs, pas seulement des journalistes, faire une loi anti-concentration. Oui, ça a existé et c'était dans le programme du CNR. Donc, on peut revenir à ça. Faire aussi empêcher les aides publiques pour tous ces médias qui ont été condamnés. Hein, CNews a été condamné à de nombreuses reprises. Et bien des médias, tout à l'heure, je vous parlais de Causeur, etc., sont des médias qui continuent de toucher des aides publiques. Hein. Et je vais vous donner quelques chiffres. Alors qu'ils ont été condamnés pour incitation à la haine ou pour atteinte à la dignité des personnes, des amendes en fonction du chiffre d'affaires. Parce que comme je le montrais avec Zemmour, qu'est-ce qu'il en a à faire Bolloré quand ils ont des amendes qui sont ridicules en fait? Donc il faut que ça soit vraiment proportionnel au chiffre d'affaires. Là, ça serait quand même autre chose. Et puis bien sûr, soutenir les chaînes locales, associatives, comme c'est le cas de Radio Larzac.
Radio Larzac, absolument. Et on salue les auditrices et auditeurs. Alors, récemment, il y a Christine Kelly qui a dit « Oh, regarde,

Regardez, les gauchistes, là, ils touchent des subventions publiques. Alors, en fait, c'est assez ridicule comme chiffre. Hein. C'est ridicule comme chiffre quand on les compare à ça, en fait. D'accord ? Le Figaro, c'est 6 millions par an. D'accord ? Alors qu'ils sont détenus déjà par des milliardaires. Le JDD, c'est presque 2 millions par an. Ils sont détenus par des milliardaires. Hein. Valeur actuelle, etc., etc. Donc, bon. Le troisième point du que faire, c'est aussi se fédérer. Et là, je voudrais parler un petit peu de l'unité nécessaire des gauches. Je vous ai dit tout à l'heure le Front Populaire, même si ça a été compliqué. Hein. Voilà, ça a été compliqué. Bon, je suis pas là pour parler du Front Populaire. Mais dans les années 30, je peux vous dire, je peux vous garantir sur facture qu'avant 1934, 35, 36, les haines au sein des gauches, elles étaient bien plus virulentes qu'aujourd'hui. Voilà. C'était une hostilité, mais inimaginable. Hein. Bon. Je pourrais vous donner des exemples si vous voulez. Là, on est petit bras, si j'ose dire, dans les rivalités, les querelles de chapelle, les histoires d'ego, etc. Mais en fait, tout ça, c'est pas à la hauteur. Hein. C'est pas à la hauteur de la situation historique, dramatique, tragique qu'on vit, où il y a pas seulement la menace fasciste, pas seulement la menace de l'extrême droite, mais où elle est déjà présente, comme j'ai essayé de le montrer. Donc, il y a plein d'initiatives. Il y a plein d'initiatives. Par exemple, Visa, c'est remarquable. C'est vraiment une alliance intersyndicale antifasciste qui documente et qui lutte. Voilà, c'est vraiment toujours les deux. Visa. Il y a plein, je vous le disais, bon là je vous ai mis quelques exemples, mais il y a plein d'initiatives. Une des choses qui m'ont les plus marquées, par exemple, récemment, je suis allée dans le bassin minier du Pas-de-Calais, et y compris dans des petites communes rurales. Hein. Par exemple, je suis allée à Calonne-Ricouart. Calonne-Ricouart, c'est près de Lens, et il y a un collectif antifasciste remarquable. Là-bas, on a voté 65% pour le RN aux législatives de 2024. Mais il y a vraiment énormément d'initiatives. Alors, pourquoi je vous parle de ça maintenant ? Peut-être autre petit épisode qui peut fâcher, je ne sais pas. Je vous l'ai dit, pour plus d'honnêteté, je ne suis pas à la France insoumise, mais je dois bien reconnaître que depuis quelques années, je les soutiens. Et je suis en pleine solidarité, parce que je trouve que ce qu'ils se prennent, c'est honteux, c'est inacceptable, c'est monstrueux, je pèse mes mots, hein. Et on sait pourquoi. On sait pourquoi Mélenchon qui fait plus de 20%, etc. Voilà. Donc, plutôt Hitler que le Front Populaire. Évidemment, là, Bardella n'est pas Hitler, d'accord ? Mélanie n'est pas Hitler, mais c'est toujours la même rengaine. C'est quand même, on va taper à fond sur la gauche, et notamment une gauche qui pèse quand même électoralement et qui pèse aussi dans les luttes sociales. Donc, il y a ce déversoir médiatique. Alors moi, j'aime bien ce dessin qui... Là, voilà, il faut faire attention, petit chaperon rouge à Mélenchon sortant de la forêt, hein. Écoutez, je vous ai sélectionné des extraits du Point. Le Point, maintenant, c'est complètement fascisant aussi. Hein, le Point. Alors, ils nous disent quoi ? Ils nous disent... Et ça, c'est Bernard-Henri Lévy. Alors, très régulièrement, il nous fait des chroniques. Mais il est premier degré. Hein. Ce que je vais vous montrer, c'est premier degré. Hein. Il faut diaboliser Mélenchon. Il dit d'ailleurs, LFI, c'est eux les fascistes. LFI égale fasciste. Il le dit dans le Point. Il dit aussi, regardez, qu'est-ce qui se trame derrière le pacte avec le diable Mélenchon ? Et je vous assure que quand on lit les articles, parce qu'il faut lire ça, hein, le Point, ah, c'est dur, mais pff, on a l'estomac un peu retourné, mais voilà, il faut les lire. C'est premier degré. Hein. Le diable Mélenchon, c'est premier degré. Et par exemple, ici, toujours dans le Point, le cannibale Mélenchon. D'accord ? C'est premier degré. Mais ça va loin, ça va loin. Et Plantu, je pense qu'à un moment, par exemple, il devrait s'arrêter. Hein. Il devrait s'arrêter parce que là, à la mort de Jean-Marie Le Pen, il a dit que Le Pen avait trouvé un successeur et c'est Jean-Luc Mélenchon. Moi, ce genre de choses, je trouve que c'est vraiment une ignominie. Et je pense que, en fait, ces accusations... On a été nombreux à écrire de longs articles à ce sujet, pourquoi ces accusations, etc. Et notamment d'antisémitisme, notamment parce que la France insoumise a tenu bon sur la question de la caractérisation à Gaza. Voilà, comme ils ont tenu bon aussi au moment de la mort de Naël Merzouk en 2023 et qu'ils disaient, nous demandons la justice pour Naël et donc, est-ce que vous condamnez les violences ? Est-ce que vous condamnez les violences ? Nous demandons la justice. Bon. Voilà, donc en fait, je pense que la gauche manque énormément de solidarité face à ça. Parce qu'on peut être en désaccord avec plein de choses de la France insoumise, avec Jean-Luc Mélenchon, tout ce que vous voulez, mais accepter ce déversoir de haine qui me rappelle énormément les années 30 et la virulence de la haine notamment contre Léon Blum et d'autres figures, Roger Salengro par exemple, qui a fini par se suicider d'ailleurs, c'est extrêmement grave. Et au nom de petits calculs politiciens. Parce qu'il y a des responsables politiques dans ce pays, à gauche, qui se disent
à chaque fois qu'on

Up sur la France Insoumise, ça nous fera porter des points. Mais c'est faux, en fait. C'est un très mauvais calcul. C'est un calcul qui est très grave en termes de ce que doit représenter la gauche en termes de valeurs, en termes d'unité et de solidarité nécessaires. Et par ailleurs, c'est faux parce qu'on le voit d'ailleurs. Ça, c'est contagieux, en fait. Ça contamine ces accusations, cette haine, ces diffamations. Elles contaminent toute la gauche et on le voit. Les autres partis finissent aussi par être accusés de ci ou de ça de manière très fallacieuse. Et ça, on l'a bien vu aussi à l'été 2024, une fois que le Nouveau Front Populaire avait un nombre majoritaire de députés, ça a été démontré. Bernard Arnault, notamment, avait dit à Macron, pas de gauche au gouvernement, pas de gauche au gouvernement. Et je pense que là, on a manqué le coche un peu en termes de mobilisation. Il y a eu une énorme campagne électorale, voilà, qui était très forte, très puissante, joyeuse et en même temps pleine de gravité, avec beaucoup de jeunes et d'intergénérationnels. Mais après, on a un peu relâché la pression et Macron a pu faire passer ses gouvernements qui étaient parfaitement illégitimes. Et ça peut aller loin. Je vous ai parlé de ce que veut le fascisme. D'accord ? Le fascisme, c'est éliminer les opposants, interdire les organisations. Ciotti, voilà, il a d'ores et déjà dit que ça se posait vraiment sur la table, la question de la dissolution de la France insoumise. L'avant-dernier point du que faire, je vais bientôt m'arrêter, je vous rassure, c'est bien sûr des luttes. Alors là, je vais aller plus vite parce que vous les connaissez tout aussi bien que moi, qu'elles soient féministes, qu'elles soient des luttes LGBT, qu'elles soient des luttes anticapitalistes, des luttes qui sont toujours aussi structurées par l'antiracisme. Et ça, je pense vraiment que là aussi, faut pas mettre ça sous la table, comme on peut l'entendre chez certains responsables à gauche qui préfèrent pas trop parler de ça parce qu'ils croient qu'ils vont perdre des points s'ils parlent d'antiracisme. Mais c'est une grave erreur de calcul, vraiment une grave erreur de calcul. Et puis par ailleurs, les calculs en la matière sur des sujets aussi graves ne devraient pas avoir lieu d'être. Quel rapport entre ces gens ? Quel rapport ? Vous avez Jean-Michel Blanquer et Louise Michel. Il n'y en a pas apparemment, mais c'est plutôt ça. Moins de Jean-Michel, plus de Louise Michel, comme on avait vu dans des manifestations. C'est pas de moi, alors, mais vous pouvez applaudir la banderole. Parce que, oui, alors, vive la commune. Alors, je dis pas voilà, que demain, ça y est, ça sera la commune de Paris, les biens communs, la propriété d'usage au détriment de la propriété lucrative, etc. Mais c'est quand même aussi une matrice, quoi. Une matrice, l'idée de défendre le bien commun, de sortir de la logique de la compétition, du profit, de la concurrence, de la loi du marché. Même pendant le mouvement des Gilets jaunes, j'aime beaucoup cette photographie de Serge Dignasio avec des gendarmes mobiles en plein Champs-Élysées à Paris, à côté d'un Vive la Commune. Et Louise Michel, justement, qui disait liberté, égalité, fraternité. Il faut maintenant la réalité de ces mots. Partout inscrits et qui nulle part ne sont en pratique. Et il y avait un homme de la commune que j'adore mais qui n'est pas très connu, qui s'appelle Maxime Lisbonne, le voilà. Et il avait cette formule, liberté, égalité, fraternité, c'est beau comme devise. Dommage que ce soit platonique. Voilà. Et donc c'est ça aussi l'objectif de toutes ces luttes, c'est de faire en sorte que ces mots aient beaucoup plus de sens et de consistance. On l'a vu ces dernières années, les gilets jaunes, c'était divers les gilets jaunes, mais en tout cas il y avait vraiment cette prise de conscience de la nécessité de lutter, de la nécessité de résister, de la nécessité de notamment de résister à la logique médiatique. Moi, alors là pour le coup c'est une photo de moi, parce que j'ai adoré ce dos de gilet. Nous sommes tous des femmes et des hommes politiques. Ça, c'est fondamental. C'est vraiment se sentir légitime. C'est nous qui représentons la démocratie. On n'a pas à se laisser déposséder, justement, dans notre capacité d'agir et de décider. Et donc, voilà, comme on l'a vu beaucoup dans les manifestations, reprendre la parole, c'est reprendre aussi le pouvoir. Toutes les luttes, il y en a eu beaucoup, quand même, mine de rien, des luttes ces dernières années, par exemple, contre la contre-réforme des retraites. Mais là, peut-être que ça pose des questions stratégiques. Parce qu'on a fait, dans mon souvenir, puisque c'était autant de jours de salaire qu'on a perdu, 17 journées de grève pendant le deuxième épisode de la lutte contre la contre-réforme des retraites. Mais c'était des journées un petit peu dispersées par-ci, par-là, n'est-ce pas ? Et je pense que c'est un problème stratégique parce qu'on ne gagne pas et les journées saute-mouton, c'est quand même pas forcément terrible. Si on compare, et bon, toute proportion gardée, à ce qui s'est passé en 1936, avec une grève généralisée, avec des occupations, et pareil en 68. Des luttes, il y en a plein. Des luttes, il y en a qui sont victorieuses, faut pas l'oublier, parce que c'est vrai qu'on a perdu pas mal à l'échelle nationale. Mais ça, c'est par exemple les grévistes de l'hôtel Ibis Batignolles à Paris. Elles ont gagné. Caisse de grève, caisse de solidarité, syndicalisation. C'était magnifique, vraiment, piqué de grève dans des conditions phénoménales. Puis des luttes, il y en a partout. Je vous parlais de Modi en Inde. C'est quand même la plus grande grève générale. On n'en a pas entendu beaucoup parler en France. Il y a eu
200 000.

0: de personnes. Et oui, on est quand même petits bras, nous. Il y avait 3 millions de personnes dans les rues pendant la réforme des retraites. 200 millions de personnes, et puis voilà, toutes ces mobilisations quand même, il y en a, tout ce qu'on appelle aussi la Gen Z, bon, on l'a vu beaucoup ces derniers mois. Mais c'est aussi, alors je vous ai mis des exemples, parce que moi je trouve que ça c'est aussi très important, les luttes au niveau local, avec cette idée de, par exemple, créer des coopératives, créer des mutuelles, créer des associations de solidarité, tout ça c'est quand même une manière de nous réapproprier nos existences, par le biais des liens, par le biais des liens sociaux, ça me paraît vraiment très important, et il y en a plein, et je suis sûre que vous-même, vous êtes engagé dans ce genre de mobilisation. Et puis pour terminer, parce qu'on l'a dit d'emblée avec cette photographie qu'on avait vue de 1934, 12 février 1934, c'est-à-dire d'un côté, ils ne passeront pas, le fascisme ne passera pas, et d'autre côté, vive la commune, ben oui, c'est avoir un programme, c'est avoir un projet. Alors, il y a d'abord des revendications que la gauche porte, hein, quand elle est vraiment de gauche, disons. Voilà, réduire le temps de travail, abroger toutes les contre-réformes, bloquer les prix des premières nécessités, des caisses de solidarité pour l'artisanat, le commerce de proximité. Ça, c'est très important au vu de l'électorat du RN et de manière générale. Soutenir les coopératives, la construction de logements, pourquoi pas la réquisition, la rénovation des logements vacants, les transports gratuits. La sécurité sociale, et même pourquoi ne pas l'étendre, la sécurité sociale, à d'autres domaines que la santé. Ça, vous connaissez sans doute la sécurité sociale de l'alimentation. Mais voilà, il y a plein de choses aussi à faire. Bon, ça, voilà, bah oui, bah, finalement, oui, je le voulais remis autrement. Tiens, hop, voilà. La démocratie, oui, déconfiner la démocratie, comme on l'a vu beaucoup. Hein. Donc, ça veut dire ne pas aussi s'en remettre à des élus, par exemple. Évidemment qu'il faut peut-être articuler une logique à la fois électorale, c'est important, finalement, et puis aussi des luttes sur le terrain, de l'auto-organisation sur le terrain, et ne pas considérer que, bon, bah, une fois qu'on les a élus, ben, ils se débrouillent, là, à l'Assemblée nationale. Et puis, c'est vraiment évoqué sans cesse, y compris auprès de l'électorat du RN, bah, la question de la répartition des richesses, quoi, de la distribution des richesses. Ça, c'est vraiment fondamental. La gauche, historiquement et aujourd'hui, elle porte un projet. Elle porte un projet quand même qui est, voilà, on ne peut pas se laisser écraser en permanence par la loi du marché. Il y a plein de films, d'ailleurs, qui nous le racontent. Et non des moindres, je veux dire, avec des gens comme Vincent Lindon et tout, c'est quand même pas rien, voilà. Tous ces films, Corporate, c'est vraiment un film extraordinaire sur les DRH dans les grandes entreprises, etc. Donc finalement, un projet qui porte l'idée d'une émancipation, qui porte l'idée de bien commun, qui porte l'idée de solidarité, comme on le fait en Palestine. J'essaie d'aller en Cisjordanie tous les ans, j'y étais en février, d'ailleurs, quand la guerre s'est déclenchée, pour soutenir notamment les coopératives là-bas. Parce que je trouve qu'en effet, comme on ne parle jamais assez de la Palestine, bah c'est le moment de redire quelques mots. Et je sais que beaucoup d'entre vous sont engagés dans la lutte pour le droit des peuples, du peuple palestinien. Et c'est une coopérative vraiment incroyable, Al-Sanabel, coopérative de raisins, où justement on met en commun des terres, on met en commun des machines agricoles, des outils, etc. pour lutter contre la colonisation en particulier, avec leur mot d'ordre, cultiver, c'est résister. Et pour terminer, bah oui, faut terminer par une note positive, c'est Brecht. C'est celui qui combat peut perdre, mais celui qui ne combat pas a déjà perdu. Et je termine là-dessus. Nous ne nous laisserons plus voler nos existences.
1: La parole est ensuite donnée à la salle.
2: Dans votre présentation, vous avez oublié, ou peut-être que vous n'avez pas voulu le faire, dire qui sont les fondateurs du Front National en France dans les années 50-60. Ce sont des gens qui faisaient partie de la Légion Charlemagne et qui ont fait des exactions dans les pays de l'Est. Entre autres, un grand constructeur de véhicules de course, M. Ligier.
3: Dans le que faire, il y a aujourd'hui 65 bateaux qui naviguent vers Gaza, avec à bord beaucoup de jeunes du monde entier, de moins jeunes, contre la dérive de l'extrême droite et contre ce que cela produit aujourd'hui, la non-application du droit. Pour qu'ils puissent rester en vie, ils ont besoin de notre mobilisation entre le 5 mai et le 20 mai. Donc il est important qu'on se mobilise tous pour ça. On est en train d'organiser les choses au niveau national.
4: Aujourd'hui, on a voté l'entrée du mot consentement dans la définition du mot viol à l'Europe et que le RN s'est opposé, enfin, a voté contre, hein, les joies et le bonheur du Rassemblement National.
5: Je reste un peu à ma faim pour le que faire. Par exemple, dans une conversation.

conversation justement avec une voisine, une copine, un parent, qui disent « On a essayé le gauche, on a essayé le droite et ça n'a pas marché, il faut essayer quelque chose de nouvel. » Peut-être une bonne réponse qui sera, assez machiavélique.

0: l'extrême droite, elle est fasciste, mais le fascisme, il faut le dire, que ce soit en France, que ce soit en Italie, que ce soit en Espagne, ou, et surtout aux États-Unis, avec tous ces millionnaires qui sont à fond derrière Trump, c'est quand même très inquiétant, parce que c'est des gens qui ont beaucoup de moyens, qui ont du pouvoir, et là, effectivement, que faire, ça devient compliqué, parce que après, oui, il faut discuter avec les gens, en tête à tête, on va dire, mais c'est vrai que pour contrer les moyens qu'ils ont, avec les moyens de manipulation, y compris l'intelligence artificielle, dont ils savent bien se servir pour manipuler les gens, comme toutes les nouvelles technologies d'ailleurs. Et je crois que c'est ça qui sera très difficile, parce que, bon, même si c'est pas impossible, mais voilà, ils ont le pouvoir, ils ont les moyens des médias, et c'est compliqué. Mais c'est quand même grave que de nouveau on retrouve la même situation, quoi. On dit que l'histoire ne se répète pas, mais là, on peut se poser la question.
1: Sur Radio Larzac, c'est un chantier en ce moment et ça commence à être une émission de radio collective qui est en train de se créer. Mais voilà, il y a vraiment besoin de vous. Donc, il y a un projet qui est en train de se monter d'émission de radio d'autodéfense intellectuelle. Déjà, s'il y a des personnes qui veulent être à la co-animation, ben, c'est grand ouvert et grand bienvenu. Et aussi, ben, n'hésitez pas à envoyer un petit vocal sur le répondeur du numéro de la radio si vous avez entendu un argument du genre le RN, on n'a jamais essayé, ou des arguments de ce type-là. En fait, on va se baser là-dessus pour décortiquer tous les effets rhétoriques qui sont utilisés, voilà, tous les effets de langage qui visent à nous retourner le cerveau à la Orwell, comme elle nous a si bien décrit. On compte sur vous et merci.
2: On a eu la chance, il y a un mois, d'assister à une conférence d'Olivier Mannoni, qui est un traducteur des œuvres en allemand et qui vient de retraduire Mein Kampf. Il expliquait comment le langage fasciste inonde notre vie de tous les jours. Et il fait très bien la comparaison entre le langage qu'a un Trump, le langage qu'a Netanyahou, ou bien Bardella, Le Pen, même Sarkozy. Il a écrit là-dessus un bouquin qui est très facile à lire, je trouve, et qui explique tout sur ce langage. Alors c'est Olivier Mannoni, et son bouquin, ça s'appelle « Comment le fascisme inonde notre langue ».
3: À propos du fer, il y a eu la semaine dernière une conférence à l'école du Larzac sur la défense civile non violente. Et il me semble que c'est un très bon outil pour lutter contre tout ce dont vous venez de parler. En revanche, je fais un constat assez inquiétant, c'est qu'il me semble que dans la fachosphère, commencent à utiliser eux aussi certains de ces outils pour se rendre acceptables. Et c'est quand même un peu le comble, puisque c'est des outils qui sont quand même issus de la gauche à la base, et du coup c'est assez inquiétant.
4: Moi, ce que je constate de plus en plus, c'est qu'il y a une apathie par rapport à tous les sujets, que les gens n'y croient plus, et c'est, je trouve, c'est ça le plus important par rapport au combat sur l'extrême droite. Et j'aimerais savoir comment on redonne de l'espoir en fait à la dimension collective, notamment en lien à la fois par le fait que les gens ont l'impression que en fait il n'y a plus rien à faire, et puis au final qu'ils auraient tout essayé. Et ça, c'est quelque chose qui m'intéresse particulièrement, c'est ce fait de redonner l'espoir. Et puis aussi qu'on arrive à se réapproprier des codes culturels, de classe, je ne sais pas comment dire, mais un peu plus populaires, pour justement reparler des thèmes de gauche. Et peut-être c'est ça qui permettrait parfois de reconnecter avec certaines personnes qui ont classé dans leur tête le fait que la gauche correspond plutôt à un côté soit bourgeois, soit très scientifique ou autre. Et tout ça, c'est des questionnements que j'ai régulièrement.
5: J'ai une expérience que j'ai eue il n'y a pas longtemps avec mon neveu, il est militaire, et un jour au téléphone, il m'a fait comme ça: j'ai pour idole Monsieur Trump. J'ai dit: oh là, Franck, il y a un souci. Il me dit: quoi? Bon, j'ai dit: ton grand-père était délégué cégétiste et il faisait partie du PC. Trump, il est extrême droite. Ouais, bon. Et j'ai dit, tu vis avec une jeune femme, hein, tu la respectes, ta compagne. Il me fait, ouais. J'ai dit, tu sais que ton idole, au cours de son premier mandat, il a dit que moi, les femmes, je les attrape par la chatte. Tu crois que c'est respecter la femme, la gente féminine? Il a pas su me répondre.
6: Moi, je voulais juste rebondir sur le « on n'a pas essayé ». Au niveau municipal, il y en a qui ont essayé. Puis il y en a qui ont re-essayé.

0: Et il y en a qui ont re-essayé. Et du coup, on a l'impression qu'il y a quand même une adhésion. Du coup, ça interroge. Et après, sur la présentation, il n'est pas trop évoqué le thème des réseaux sociaux et des algorithmes.
1: Votre exposé est très intéressant, mais il est anxiogène. Alors moi, je donne juste un sentiment, j'attends pas de réponse. Depuis quelques temps, je suis vraiment devenue quelqu'un d'anxieux par rapport au monde, par rapport à ce qui se passe dans le monde, par rapport à ce qui se passe au niveau écologique, parce que j'ai aussi une sensibilité particulière. Et je sens que je n'ai plus la joie de vivre, en fait. J'ai changé de posture. J'en suis d'ailleurs profondément désolée. Votre exposé, à un moment donné, je me suis dit, je vais partir, parce qu'en fait, c'est trop pour moi. Je le sais, tout ce que vous avez dit, c'est bien sûr. Non, mais il n'y a pas de problème. Mais de se prendre ça en une heure, j'aurais vachement besoin d'avoir des choses positives et de l'espoir. Non, mais j'ai quand même le sourire. Mais ce que je veux dire, c'est vrai que ça fait franchement flipper, quoi.
2: J'en veux énormément à la politique qui a été faite par M. Hollande, notamment, parce que je pense qu'elle est grandement responsable de là où on arrive, quoi. J'ai l'impression que la gauche, finalement, ce mot veut pas forcément dire quelque chose d'adapté. Par exemple, quand les gens disent on a essayé la gauche, la droite, et on ne sait pas quoi faire parce que les classes populaires ont été abandonnées. Est-ce que c'est le moment de redéfinir plus précisément, en fait, c'est quoi être de gauche, en fait ? C'est quoi la gauche ? Parce que du coup, j'ai l'impression qu'il y a aussi un problème là, quoi.
3: Oui, j'avais envie d'intervenir dans le même sens, parce qu'on a dit qu'on a essayé la droite, on a essayé la gauche, mais on n'a pas essayé la gauche, il faudrait le dire. On a essayé une gauche pâle qui a compté sur les voix de gauche pour envoyer la gauche aux oubliettes. Et c'est pas uniquement M. Hollande, ça avait déjà existé pas longtemps avant, mais plus longtemps aussi.
4: C'était pour dire qu'on se fait tous du souci par rapport à ce qui va venir, en disant « Ouh là là, si ça se trouve le RN, tout. » Mais en fait, ton histoire de fascisme, c'est déjà en place. Tout à l'heure, vous nous donniez des chiffres de la façon dont ils subventionnaient les médias. Mais Macron, il les a achetés, les médias. Il a acheté les télés, il a acheté les journaux. Tout le monde le sait. Pourquoi on fait semblant de ne pas en parler, là ? C'est subventionné, c'est les journalistes, s'ils veulent écrire, même les mecs du Midi Libre, là. Moi, j'étais sur les fauchages il y a quelques années. Le journaliste, il te fait une photo, alors qu'on était 500 bagnoles. Il te fait une photo sur laquelle on a l'impression qu'on était 30. Parce que l'information est dans les mains du pouvoir, c'est un des signes qui permet de dire que c'est une dictature. Alors là, elle est dorée, notre dictature. Mais on y est en plein quand même. Macron, il nous tient.
5: Que faire, en fait, c'est aussi le problème de comment lutter contre l'ignorance, comment lutter contre la désinformation, un mot banal. Comment lutter contre le fait que les personnes qui souffrent, dans lesquelles je me mets aussi, chacun et chacune, à un moment de notre vie, on a souffert pour X raisons. Quand on galère, on a besoin de croire, on a besoin d'espérer. Comment lutter contre la figure du sauveur, du chef, de celui qui va nous sauver de la merde ? C'est beaucoup plus difficile de réfléchir, de penser, de s'organiser, de se réunir. Ça demande de l'énergie, ça demande un effort. C'est pas facile dans la vie du quotidien. C'est bien plus facile que de croire à un sauveur que certaines formations nous présentent comme étant le joker, quoi. Et ça, c'est difficile. Et je pense qu'il y a vraiment un travail d'éducation populaire à faire, parce que le secteur de l'éducation populaire a été vraiment laminé, abandonné. Et pour moi, c'est très important de le réinvestir par le théâtre, par des lectures, par des contes, peut-être pas par des cours d'histoire, parce que c'est difficile. Mais par contre, au niveau artistique, culturel, il y a beaucoup de choses pour faire passer des messages, des luttes victorieuses, des combats, etc.
6: Moi, j'ai l'impression qu'une des formes actuelles de nos reculs, c'est effectivement le désespoir et la résignation. Et si avant, il y a des milices armées qui mettaient au pas le mouvement ouvrier, Ralph Rouen, à l'époque, disait « leurs avancées sont faites de nos reculs ». Mais je crois aussi que le fait qu'il y ait aussi peu, aujourd'hui, de gens dans les assos, et quand je parle d'assos, je ne parle pas d'assos caritatives, même si je n'ai rien contre, évidemment, je parle d'assos militantes, qu'il y ait aussi peu de gens dans les syndicats, aussi peu de gens dans les organisations de transformation sociale de manière générale, c'est aussi

0: une des choses qui font qu'on peut se faire virer devant forme des assauts en distribuant un tract d'information. Et c'est aussi le recul des libertés au quotidien. Parce que des fois, on pleure contre ce qui se passe ailleurs et on oublie que les seuls programmes que l'on a des fois dans nos villes, c'est plus de policiers, plus de caméras, plus de ceci, plus de cela. Et que c'est toujours contre les résultats, les conséquences de la pauvreté, de la misère, de la précarisation qu'on lutte, jamais contre les causes. Parce que ça, évidemment, c'est pas les mêmes enjeux, c'est pas les mêmes rapports de force, c'est pas les mêmes intérêts. Donc ça, c'est la première chose. Et quand il y a des journalistes qui font venir des porte-paroles d'organisations pour des débats et qui font venir des militants d'extrême droite qui n'avaient encore jamais réussi à mettre leurs pieds à Millau et qu'ensuite, on va faire une photo de famille soi-disant, eh ben, il faudrait aussi que les organisations de gauche refusent d'aller faire cette photo de famille en disant que ces gens-là, c'est pas notre famille. Ensuite, je crois qu'effectivement, pour reprendre courage, c'est sur des luttes syndicales, des luttes politiques et on a besoin de gagner. Et je pense que c'est important les images que tu as émises, parce qu'il y a des luttes dans le monde entier en fait. Et il y a des grèves, il y a des mouvements paysans, il y a des luttes partout sur la planète et on ne fait pas que perdre. Mais le problème c'est qu'évidemment dans les médias on ne voit que des défaites. Et je pense que ces médias indépendants, quels qu'ils soient, ils montrent qu'il y a aussi des luttes, que ce soit Notre-Dame-des-Landes, que ce soit partout ailleurs, les sous-mouvements de la Terre, qui donnent des résultats. Et ça, en fait, c'est se fédérer. Et je voudrais juste dire qu'il y a un festival qui s'annonce là sur plusieurs départements d'Occitanie. On est déjà 60 à 70 collectifs de plusieurs départements à s'organiser. Il y aura un festival commun sur septembre, octobre. On était pas mal en visio, il y avait Attaque, il y avait la Tentative Gauche, il y avait d'autres. Et l'idée, c'est aussi de préparer ensemble cette initiative, ce festival. Il y a tout qu'à construire. Et donc, on fait aussi un appel avec celles et ceux qui le souhaitent pour se fédérer et relier cette action qui va être à l'échelle de plusieurs départements.
1: Je voulais réagir à plusieurs interventions qui ont été faites parce que moi aussi je suis quelqu'un d'anxieuse et moi aussi j'ai peur et moi aussi je trouve qu'on est beaucoup trop apathique face à tout ce qui se passe et je pense que la manipulation elle passe aussi par là parce que j'ai lu une phrase qui dit ce sont les corps qui font la révolution et les corps aujourd'hui sont devant les écrans et je pense que voilà, la manipulation passe aussi par le fait de nous rendre apathiques via cette espèce de narcissisme et de divertissement inutile de masse qui bouffe en fait beaucoup de notre énergie, de notre temps et aussi de nos puissances d'agir. Et je pense que pour retrouver l'espoir et l'énergie nécessaire pour lutter, parce qu'il faut beaucoup d'énergie, c'est vraiment voilà, de retrouver des occasions de dialogue, parce que parfois aussi on perd ces espaces de dialogue et de se dire que voilà, qu'on a une puissance d'agir, qu'il suffit de la trouver, qu'il suffit de se fédérer, de trouver d'autres personnes autour de nous, ne serait-ce que dans nos liens d'amitié, parce qu'on ne s'en rend pas compte, mais quand on fait des expériences sociales avec des amis, on peut retrouver cette puissance-là. C'est dur, c'est anxiogène, c'est vrai, mais je pense que on est capable de le faire et je suis d'accord avec ce qu'a dit quelqu'un tout à l'heure. Il faut aussi changer d'imaginaire et trouver des récits qui donnent de l'espoir. Et il y en a beaucoup. Bon, les personnes qui me connaissent savent que j'aime beaucoup une autrice qui s'appelle Wendy Delorme. Et franchement, en lisant ses livres, on referme la dernière page et on se dit oui, on peut changer les choses et tout n'est pas joué d'avance, quoi.
2: Tu as montré l'image de Louise Michel. Alors, tu es enseignante, je suis enseignante. Je voulais parler aussi de l'éducation. Qui a son rôle à jouer dans les luttes. Enseigner, c'est aussi résister. Actuellement, il y a aussi, tu as parlé des médias, il y a les collectifs qui se montent, notamment Bolloré, par rapport aux éditions. C'est des collectifs qui ont été initiés pour l'instant dans les Charentes, mais qui commencent à se propager partout, donc, parce que Bolloré veut s'emparer de toutes les maisons d'édition pour les écoles et les enseignants. Et donc sur l'éducation, puisqu'on est, on va être des cibles, les enseignants, aujourd'hui, récemment, j'apprends que pour les commémorations du 8 mai, une mairie, je crois que c'est Crépy, va interdire le chant des partisans et va réinstaurer la Marseillaise le 8 mai. Donc je pense que là aussi, l'école et nous, enseignants, on a ce rôle très important dans les luttes et par rapport aux jeunes et aussi ce que tu penser sur les jeunes et la jeunesse aussi aujourd'hui par rapport à tout le bilan et l'historique que tu fais, parce que dans l'espoir et dans les propos que j'entends de cette jeunesse-là qui s'exprime sur cet espoir, je pense qu'on a il y a un sacré rôle à jouer et on n'est pas complètement en dictature, on a un pouvoir quand même énorme, nous encore enseignants, pour permettre à cette jeunesse de réfléchir et ces moments-là d'éducation populaire, et merci à Attaque de proposer ce moment-là, sont très importants. Voilà, et nous aussi, on a ce rôle-là

0: à continuer de propager.
1: Je voulais parler d'éducation justement, parce que dans les solutions, c'est ça aussi, c'est faire confiance à la jeunesse aussi, c'est aussi former les jeunes. Moi, je suis aussi enseignante et on a cette responsabilité-là. On a parfois les enfants plus longtemps que leurs parents, dans la journée, dans la semaine et dans l'année. Et on a ce devoir de transmission aussi, de choix aussi qu'on fait. Moi, je suis professeure documentaliste et je fais des choix tous les jours dans ce que je mets dans les mains des élèves à lire. Je fais le choix de ce que je mets dans les rayons. Je serai aux États-Unis, je serai certainement en prison. On est en France, on a encore la chance, effectivement, ça vient d'être dit, de cette liberté-là. Et on a ce devoir aussi de réenchanter la jeunesse et aussi de ne pas avoir ce discours et ce vocabulaire facile, effectivement, qu'utilise l'extrême droite et qui est absolument abject et puis aussi infantilisant. Et on n'a pas besoin d'être infantilisé et les enfants n'ont pas besoin d'être infantilisés. Et aujourd'hui, on a un rôle à jouer là-dessus et on doit pouvoir porter cette jeunesse et l'aider à s'émanciper. Ce n'est pas toujours le cas. On a vu énormément dans les rassemblements de Bardella et tout ça, beaucoup de jeunes, beaucoup de jeunesse. On en voit aussi beaucoup à gauche et c'est rassurant. Mais ce n'est pas suffisant parce que quand ils sont déjà dans ces combats-là, pour moi, c'est déjà un peu trop tard. Et je crois que le rôle à jouer, il est bien avant. Et il faut qu'on fasse confiance à l'éducation. Et ce n'est pas le cas aujourd'hui. L'éducation, elle a perdu de sa noblesse, j'ai envie de dire, et de son courage aussi. Et aujourd'hui, on n'est pas reconnu, souvent par les parents, par notre institution encore moins, ça, j'ose même pas le dire. Notre rôle à jouer, il est aussi dans les forces et dans ce qui va pouvoir se décider demain.
2: Toujours dans la rubrique « Que faire ?», il y a ici dans la salle une comédienne professionnelle, originaire de Millau, qui a incarné sur scène Olympe de Gouges il y a plus de 25 ans quand personne ne la connaissait et qui maintenant joue Louise Michel. Et j'aimerais bien qu'on la programme à Millau pour la qualité de son jeu, mais aussi pour la qualité de son propos, qui est très actuel.
3: Voilà, non, c'est moi. C'est moi. Grâce à la marche des femmes qui m'avait fait une commande justement sur parle-moi d'une femme, c'est grâce aussi à la marche des femmes de Millau. J'ai programmé ce spectacle sur l'Olympe de Gouges que j'ai tourné après dans les écoles et dans les lycées beaucoup. Et donc merci aux professeurs de m'avoir invité. J'ai mis un cran au-dessus avec Louise Michel. C'est un gueuloir d'une heure et quart, une vocifération d'une heure et quart. Comme je l'ai joué, j'ai vu des femmes, des gens qui m'attendaient à la sortie, mais avec des pleurs, en me disant merci, merci, merci. Et je crois que ça peut être l'occasion justement de réactiver tout ça, quoi.
4: Je pense que c'est un sujet que tu n'as pas abordé, la culture. Il y a quoi ? Il y a un mois qu'on a voté, là, à peu près, que les élections municipales ont eu lieu. Dans les informations que j'ai vues passer, je crois qu'on en est à 3 ou 4 expos, mais grosses expos, qui ont été annulées suite à un changement de municipalité de la gauche vers la droite, bien évidemment. J'ai appris aujourd'hui au Palais des Papes, où c'était pendant plusieurs mois, il y a une grosse expo qui est chouette. Et là, elle vient d'être annulée après 2 ans de travail pour la mise en place de cette expo. J'ai entendu parler d'un festival en Bretagne qui avait leur subvention a été supprimée complètement parce que dans leur programmation, il y avait un spectacle sur le clitoris. Tout ça avec des municipalités de droite. Je pense que c'est un sujet vraiment à aborder. Moi, je m'occupe d'un centre culturel en Aveyron et on a de la pression, bien évidemment, vu qu'il se joue des subventions. Il y a une forme d'autocensure qui peut se créer aussi. En tout cas, la route n'est plus douce et... Enfin voilà, c'est plus la même route qu'il y a 25 ans, ça c'est certain. On voit un sacré changement sur la prise de risque, sur le propos culturel. Et je pense que l'arrivée de l'extrême droite et la culture, c'est un sujet à aborder. On parlait d'éducation populaire tout à l'heure, donc ouais.
5: Je pense que si on est là ce soir, c'est justement pour recharger bien les batteries, repartir avec beaucoup d'énergie. Et le fait qu'il y ait du monde, ton intervention, toutes les interventions nombreuses qu'il y a, moi, personnellement, je repars gonflé à bloc, quoi, même si la situation est assez grave. Et je voudrais dire, bon, peut-être aux personnes qui perçoivent les choses un peu différemment, on a tous des passages à vide, hein, qu'on soit militant ou pas, que ce qui nous donne de l'énergie, c'est le collectif. Moi, il y a pas mal de mes collègues de travail qui me disent « Mais comment tu fais pour avoir toute l'énergie comment tu fais pour organiser toutes ces réunions comment vous faites, les militants ?» Je dis « Viens, quoi. Viens, parce que sans le collectif, sans le syndicat, sans l'organisation, je ne suis rien. Enfin, si, je suis moi, mais en tant qu'individu, oui. Mais collectif,

0: effectivement, on ne peut pas faire bouger les choses. Et voilà, c'est de ça dont on a besoin. Tu as parlé tout à l'heure, justement, du fait qu'on en est resté à des journées un petit peu isolées sur la question des retraites. Autant qu'on est, hein, solidaire, CGT, FSU, on a essayé d'entraîner un maximum de nos collègues. On est arrivé jusqu'à plus de 30 000 personnes à Rodez. Enfin, dans l'Aveyron, c'est énorme, les manifestations, mais on n'a pas pu aller vers un mouvement de grève générale, mais notamment parce qu'on n'était pas assez nombreux et nombreuses, quoi, dans les syndicats, dans les entreprises. Donc, voilà, je pense qu'il y a nécessité de renforcer les organisations syndicales. Et on parlait d'unité de la gauche tout à l'heure, mais je terminerai là-dessus. Je pense que on travaille beaucoup ensemble, CGT, FSU et Solidaires. Et je pense qu'on serait bien inspiré de mener ensemble, et notamment en Aveyron, une campagne de syndicalisation. Après, les gens vont à la FSU, à Solidaires ou CGT, peu importe, où ça leur chante. Mais je pense qu'on inciterait davantage, finalement, nos collègues à nous rejoindre si, comme dans les heures d'information syndicale, on menait cette campagne ensemble. Hein. C'est mon camarade Simon Duteil qui a lancé cette idée là sur le club de Mediapart. Je trouve que c'est une très bonne idée. Voilà.
1: Vous avez montré les journaux indépendants, notamment l'Humanité. Je voulais juste dire que, malheureusement, l'Humanité, qui évidemment fait des articles contre l'extrême droite, est mise au tribunal par le Rassemblement National. C'est pas facile non plus, hein. Faut pouvoir se défendre.
2: Et pour finir, Ludivine Bantigny réagit aux différentes interventions du public et conclut cet échange.
3: Je suis comme Laurent, en fait. Moi, je suis surtout pleine d'énergie à vous voir comme ça, aussi nombreuses et nombreux, et aussi voir qu'il y a justement plein d'initiatives. Alors, du coup, la première chose que je voulais dire, c'est en réaction, et j'en suis désolée, si vous avez trouvé que cette soirée était trop anxiogène, comme on m'a demandé de parler de l'extrême droite et du fascisme, évidemment que c'était un peu compliqué de ne pas l'être complètement. Mais si vous m'aviez invité pour parler, par exemple, de lutte de femmes depuis la Révolution française, ou de lutte antifasciste, ou de plein d'autres sujets, ou de la Commune de Paris, ou du Front populaire, ou de je ne sais quoi, ça aurait peut-être été moins anxiogène. Mais moi, je suis d'autant plus désolée, mais aussi un peu surprise que ça soit ça le ressenti quand même éprouvé par quelques personnes qui l'ont exprimé, parce que moi, je ne vois pas les choses de manière aussi pessimiste. Au contraire, hein. Moi, je trouve qu'il y a énormément d'initiatives, que la puissance d'agir dont il a été question. J'ai essayé aussi de vous donner des exemples, aussi bien les médias, les associations, les coopératives. Je précise d'ailleurs que ce dont j'ai parlé, donc les associations notamment locales, etc., parce qu'il y a une distinction qui a été faite à juste titre, je pense que c'est par toi, je ne sais plus quel terme tu as employé, philanthropique ou de charité caritative. Moi, ce sur quoi j'ai insisté, c'est justement pas ça. Hein. C'est vraiment des coopératives. C'est des formes d'auto-organisation. On se dit, on se réapproprie nos biens communs, quels qu'ils soient, etc. Voilà. Et je trouve qu'il y en a une quantité phénoménale dans ce pays. Et qu'il y a beaucoup, beaucoup d'initiatives. Et beaucoup de luttes aussi. Bon, c'est toujours une manière de voir le verre à moitié plein ou à moitié vide. Mais moi, j'ai tendance à le voir à moitié plein. Et surtout, c'est vrai que c'est pour ça que j'ai insisté, comme tu l'as fait, sur le mot « se fédérer ». Parce que c'est un mot qui me tient particulièrement à cœur. C'était le mot qu'utilisaient les femmes et les hommes de la Commune, justement, la Commune de Paris en 1871. Ils ne s'appelaient pas les communards, ils ne se désignaient pas comme ça. C'est plutôt leurs adversaires, voire leurs ennemis qui s'appelaient comme ça, mais eux, c'était les fédérés. Et il y avait aussi beaucoup de divergences entre ces organisations, pas les mêmes visions politiques, sociales, etc., mais ces femmes et ces hommes avaient réussi à se fédérer, et donc ça me semble vraiment essentiel. Et donc, je voulais plutôt insister, et donc désolée aussi pour les frustrations, sur des aspects très précis et très concrets du que faire. Mais je vais revenir sur certains aspects, du coup, à partir de ce que vous avez dit. La première chose, c'est que quelqu'un a dit « Non, mais de toute façon, tout ce que tu décris, là, le fascisme et tout, mais c'est déjà là, et d'ailleurs, on est en dictature, et c'est déjà... » Bon, moi, je comprends qu'on ressente ça parce que c'est horrible. Voilà, les politiques qui sont menées depuis des années, elles sont terribles. Moi, l'image qui me vient toujours en tête, c'est celle du rouleau compresseur ou du bulldozer. J'ai l'impression qu'on est écrasé de mesures violentes, brutales, de contre-réformes, de dépossession de nos existences. C'est pour ça que j'ai terminé sur, voilà, on ne se laissera plus voler nos existences. Tout ce à quoi on tient, tout ce qu'on chérit, les trésors qu'on a conquis, qu'on a arrachés, et qui sont mises en cause. Donc je comprends

que face à une telle violence, c'est pour ça que moi j'aime pas par exemple parler de extrême centre. Je sais que c'est une expression qui a été beaucoup utilisée depuis disons même 15 ans, mais extrême centre, moi ça me parle plus trop, parce que pour moi c'est vraiment une droite violente, brutale. Elle est pas de centre. Par exemple, quand on est en train de nous vendre par exemple Édouard Philippe ou même Macron qui serait encore le centre, mais enfin l'extrême centre, mais quand même le centre. Si c'est le centre, ça veut dire que c'est modéré. Et ça, c'est pas des politiques modérées, c'est des politiques radicales dans leur sens à eux, c'est-à-dire qu'ils vont à la racine de ce à quoi on tient. Et donc, c'est très violent. Mais pour autant, si c'était le fascisme et si c'était la dictature, on ne serait pas là pour en parler. Et donc, en effet, comme ça a été souligné par plusieurs personnes, on a encore des droits, des libertés, on a la possibilité, la puissance d'agir, c'est un terme qui est revenu et que j'apprécie aussi particulièrement. Et donc, on se bat. Et on a encore la possibilité de se battre. Et que je sache, on n'est pas en prison, on ne croupit pas dans des geôles, on ne croupit pas dans des camps, comme ça a été le cas de nos camarades du passé, très très rapidement quand le fascisme est arrivé au pouvoir. Donc, ce n'est pas pour faire encore une fois la police du vocabulaire, la police sémantique sur est-ce que c'est fasciste, est-ce que c'est fasciste. Moi, je pense que voilà, le fascisme, la dictature, c'est parlez-en à des camarades. Enfin, je vais pas vous faire la leçon, vous savez très bien, c'est pas du tout un ton de leçon que je veux dire, mais parlez-en voilà aux camarades du Chili à partir du 11 septembre 73, c'est vrai. Bon, donc, mais en revanche, j'arrive plus à me souvenir de son nom, pourtant je connais que lui et vous. Presque que lui, mais un juriste qui était proche de Macron et qui a quand même qui a été tellement choqué par la violence de la répression contre les mouvements sociaux. Son nom ne me revient pas, mais lui, il a forgé la notion de démocrature. Voilà, donc formellement, on est en démocratie, mais c'est un standard très faible de démocratie. Parce que globalement, oui, on a des libertés, voilà, et puis on vote une fois de temps en temps, mais c'est un très faible standard de démocratie, y compris, pour ça que j'ai beaucoup insisté sur la commune, pas par fétichisme du passé, mais bah, c'est une toute autre vision de ce que doit être la démocratie. C'est quand même autrement conséquent, la démocratie sous la commune. C'est des gens qui se réunissent, qui délibèrent, qui débattent, qui décident, des associations, des chambres syndicales, des coopératives, des mutuelles, des associations de solidarité, des caisses d'alimentation, etc. Et qui infusent la politique de l'Assemblée de la Commune. Et il y a une vraie réciprocité entre la puissance publique des élus mandatés de la Commune, qui sont révocables, et toutes les associations de base qui sont considérables. C'est ça la démocratie. C'est vraiment ça. Et d'ailleurs, intéressant, parce qu'on parlait de Louise Michel, mais les femmes de la Commune, par exemple, à cette époque, elles réclamaient pas vraiment le droit de vote. Si ça vous intéresse, il y a un livre là, donc Nous ne sommes rien, soyons toutes, histoire de femmes en lutte et de lutte féministe depuis la Révolution française. Il est question de l'homme de gauche, mais pas seulement, parce que c'est un peu l'arbre qui cache la forêt. On va pas parler de l'homme de gauche, mais c'est vraiment formidable ce que vous avez fait et ce que vous avez montré en incarnant ces femmes. Mais par exemple, c'est assez intéressant du point de vue de ce qu'elles se représentaient comme la démocratie, qu'elles ne réclamaient pas le droit de vote, parce que pour elles, être citoyenne, c'était pas voter. En fait, c'était être dans les clubs, être dans les réunions, dans les assemblées, être dans les associations, dans les champs syndicales, dans la grande organisation des femmes pour un travail non capitaliste, pour des existences non capitalistes. C'était ça pour elles, la démocratie. C'était pas spécialement voter une fois de temps en temps, même si bien sûr après elles vont le réclamer, etc. Mais c'était pas leur priorité. Louise Michel ne s'est jamais considérée comme une combattante pour le droit de vote parce que c'était pas ça pour elle la priorité, même si ça fait partie des choses importantes. Mais voilà. Bon, donc je pense pas qu'on soit en dictature. On le saurait vraiment, et on le saurait dans notre chair. Voilà, on le saurait dans nos corps, puisqu'il a été beaucoup question de corps. Mais il y a déjà une violence, il y a une brutalisation, il y a une violence de la répression. On va pas tergiverser. J'ai essayé d'expliquer que, encore une fois, sous Mussolini, sous Hitler, sous Franco, je peux t'assurer que cette soirée, elle serait impossible. Mais c'est pas grave, c'est pas grave, c'est pas grave. Alors, non, ce n'est pas vrai que rien ne va changer. Je suis absolument, justement, en fait, comme le système en place tel que je l'ai décrit, il veut nous faire croire que rien ne va changer. C'est d'ailleurs ce que dit l'excellent livre de Félicien Faury sur un électorat ordinaire, c'est-à-dire l'électorat du Rassemblement National. C'est-à-dire que c'est justement un électorat qui pense que rien ne va changer, que de toute façon les puissants seront toujours puissants, les multimilliardaires seront toujours des multimilliardaires, etc., les riches. Et donc la seule chose qui peut éventuellement changer, c'est qu'on va casser les systèmes de protection sociale pour les plus pauvres, pour les casseurs, etc., tout ce qu'on a dit. En fait, c'est justement, il n'y a pas d'alternative, qu'on nous a serinés de

depuis les années 80, et la gauche dite de gauche, qui à mon avis est une... C'est pour ça que j'ai parlé de droite complexée, c'est-à-dire qu'il y a une partie de cette officielle gauche... Je ne suis pas là pour distribuer des mauvais points, etc. Mais voilà, on a eu des politiques brutales. J'ai parlé un moment de Jacques Delors. Pour moi, c'était une figure qui a incarné justement cette accélération libérale au nom d'une supposée gauche qui n'en était pas une. Moi, je peux vous citer, puisqu'on a parlé de François Hollande, j'ai travaillé vraiment de très près sur les années 80. Je peux vous citer un article de François Hollande qui date du printemps 1985. Et il voulait faire à ce moment-là le bilan de la première mandature, en fait, depuis 81, puisque ça allait être les législatives l'année suivante. Et donc, quel est le bilan ? Et je vous assure que tous les critères, c'était dans le journal Le Matin, et tous les critères qu'ils mettaient en avant étaient des critères de droite. C'est-à-dire qu'ils disaient, on a désindexé les salaires par rapport au prix, on a renforcé la solidité monétaire, on a réussi à empêcher que les dépenses publiques s'envolent, les actionnaires ont quand même été largement gagnants, etc. Enfin, c'était que des mesures de droite qu'il vantait dans son bilan de 1985. Donc, oui, je suis d'accord avec ce qui a été dit, il faut quand même le reconnaître et on pourrait le documenter. On a été très nombreux quand même à le faire, très précis, sur le bilan, y compris des gouvernements... Qui se sont dit de gauche. Donc là, on a un gros problème parce que je suis absolument parfaitement d'accord avec ce qui a été dit aussi, sur le fait que, on ne peut pas perdre nos repères au nom du fait que des gens qui se disaient de gauche ont mené une politique de droite. La politique qui a été menée quand on fait des crédits d'impôt compétitivité avec des milliards donnés aux entreprises, quand on parle d'exonérer le plus possible des cotisations sociales, quand une partie d'organisations qui se disent de gauche parlent de charges au lieu de parler de cotisations, quand ils nous parlent de sécurité au lieu de nous parler de la question de la sécurité sociale ou de l'insécurité sociale, je suis désolée, mais ce n'est plus la gauche. Et donc, par rapport à la question qui a été posée, mais il faudrait peut-être redéfinir ce qu'est la gauche. Bah oui. Et c'est pour ça que je vous ai mis toute une série de mesures. La gauche, avec toutes ses déclinaisons, le nouveau Front Populaire, c'était quand même très intéressant. Et il a gagné quand même par rapport à tout ce qu'on a dit sur, il n'y a plus rien à faire, c'est mort, on est désespéré, il n'y a plus rien, il n'y a plus de campagne, les jeunes ne se mobilisent plus. Si, y compris dans la pire des adversités, parce que quand même, en le 7 juillet 2024, je tremblais comme une feuille, comme tout le monde en fait, le 7 juillet à 20h, qui aurait pu imaginer que c'était ça le résultat qui allait sortir des urnes? J'en ai encore des frissons, parce qu'on a gagné quand même, évidemment relativement, mais par rapport au degré d'hostilité des médias, tous les médias donnaient Bardella. Et c'est ce qu'on appelle le performatif, c'est-à-dire quand dire, c'est faire. C'est-à-dire leur discours, il est performatif. C'est Bardella va gagner, donc il doit gagner. Parce qu'on l'a dit qu'il allait gagner. Et pour autant, Bardella n'a pas gagné. Donc ça, c'est énorme ce qui a été arraché là. Donc je pense qu'il ne faut pas l'oublier. Et il y a une grande partie de la jeunesse qui s'est mobilisée. Mais vous avez eu raison de dire la jeunesse, en fait, elle est complètement divisée. Il n'y a pas une jeunesse, elle n'est pas homogène, elle ne l'a jamais été. Vous savez, en 68, il y avait aussi 700 000 personnes dans les rues le 30 mai 68 pour De Gaulle. Et même qui disaient parfois « vive Pétain ». Et parmi ces 700 000, il y avait aussi des jeunes qui brandissaient le drapeau tricolore en étant très fiers de lutter contre ces grévistes, ces gauchistes, etc. Donc la jeunesse, elle n'a jamais été homogène, elle n'a jamais été plus à gauche que les autres. Donc les jeunes sont divisés comme tout le monde, et les jeunes subissent une colonisation des esprits comme tout le monde. Mais par rapport à ce qui a été dit sur les réseaux sociaux, et vous avez raison que je ne les ai pas évoqués, mais moi je suis plus nuancée que, disons, une condamnation des réseaux sociaux, et je pense que personne ne l'a fait ici. Mais c'est-à-dire que pour moi, les réseaux sociaux, en fait, c'est juste une forme, c'est un outil. Et donc, cet outil, il peut être utilisé à des fins de manipulation et à des fins de propagande idéologique de l'extrême droite. Et bien sûr qu'avec la loi des algorithmes, ça la favorise. Mais par ailleurs, je pense que les réseaux sociaux, je ne sais pas si les personnes qui les critiquent les utilisent, moi, je les utilise et je m'en sers et je m'appuie pourquoi ? Parce que maintenant, au vu de ce que sont les médias aujourd'hui, heureusement parfois qu'on a les réseaux sociaux, heureusement qu'on a toute cette gauche très diverse sur les réseaux sociaux, y compris des jeunes, y compris des streamers, des youtubeurs et je ne sais quoi, qui démontent point par point toute la déformation dont on a parlé, la désinformation, etc. Maintenant, ce travail-là qui devrait être mené par des journalistes est mené collectivement par une intelligence collective aussi sur les réseaux sociaux. Et donc, il faut aussi pouvoir lutter au sein, utiliser cette arme-là, parce que c'est aussi, d'ailleurs on l'a beaucoup dit pour la Gen Z, mais on l'avait dit auparavant, on l'avait même dit déjà au moment de 2011, à partir des révolutions dans le monde arabe, à partir de la Tunisie,

on avait vu que les réseaux sociaux pouvaient aussi servir de support à une mobilisation émancipatrice. La gauche, elle met en avant des mesures émancipatrices de justice, d'égalité, d'équité, y compris, bien sûr, moi je suis contre l'idée qu'on va dire, ah, il y a d'un côté le social et de l'autre côté le sociétal. Il faut se battre pour tous nos droits. Et en fait, pour vraiment tous nos droits, on n'a pas le droit, quand on est de gauche, de dire, ah, non, mais ça, on n'en parle pas, parce que si on en parle, que ce soit des luttes antiracistes, que ce soit les enjeux LGBT, que ce soit les enjeux antivalidistes aussi, dont la gauche ne parle pas assez. Tout ça, tout ce que certains considèrent qu'il faut mettre sous le boisseau parce que soi-disant on va perdre des points, ben non, ça, moi je trouve que c'est pas digne. Et c'est ça la gauche, elle doit être pleinement solidaire de tous les combats et de tous les droits des individus et du collectif. Bon, donc la puissance d'agir, oui, alors les luttes, par rapport à ce que tu disais Laurent, bon, on n'a peut-être pas la même vision, j'en ai aussi beaucoup discuté avec Simon Dutheil. Quand tu dis, donc, ça, je pense que c'est une question de stratégie. On ne va pas refaire l'histoire et on ne va pas refaire le dernier mouvement, notamment contre la réforme des retraites. On était quand même 3 millions de personnes dans les rues. Ça, c'était quand même inédit. Hein. Je vous rappelle que, bon, il y avait 10 millions de grévistes en 68, enfin 10 millions au total de personnes qui ont participé à la mobilisation de 68, mais des manifestations de 3 millions, quand même, on n'en voyait pas. Au maximum, c'était 1 million à 1 million et demi de personnes en 68. 2 millions à peu près, vous vous souvenez, en 95 au moment du plan Juppé. Et donc là, 3 millions. Mais les 17 journées de grève, on les a faites. Globalement, elles ont été faites. Donc la différence, c'est entre quand une... Et je ne mets pas toute la responsabilité, bien sûr, sur l'intersyndicale nationale. Mais quand l'intersyndicale au niveau national nous dit, bon, bah, maintenant, le prochain rendez-vous, c'est dans 10 jours. Moi, je l'ai vu là où j'étais. Hein, on était chaud bouillant, y compris on partait en manif sauvage. On était après le 49-3, on partait en manif sauvage et tout ça. Et on se disait, on va reconduire. Mais en fait, on nous appelait dans 10 jours. Donc... on a une responsabilité collective. Je ne mets pas la responsabilité, encore une fois, uniquement sur le camarade qui se battait à l'intérieur de l'intersyndicale nationale. Mais si on a une intersyndicale nationale qui nous dit, ah bah écoutez, on a des exemples historiques, hein, on a 36, hein, congé payé, 40 heures, convention collective, ce n'était pas au programme du Front populaire. Ce n'était pas au programme du Front populaire, qui était un programme assez minimal. Ce qui a permis d'arracher ces trois conquêtes majeures, c'est une grève générale reconduite. On a l'exemple de 68 aussi. Si on n'a pas des gens qui nous disent, des responsables politiques, des responsables syndicaux, des responsables associatifs, et nous, bien sûr, dans nos collectifs, dans nos comités de grève, etc., si on ne se dit pas, cette grève, si on veut vraiment qu'elle débouche sur une victoire, on la reconduit, bah, évidemment que, moi je me souviens très bien que là où j'étais, on était... Qu'est-ce qu'on fait? L'intersyndicale ne nous appelle pas à reconduire demain, nous appelle dans 10 jours. Qu'est-ce qu'on fait, nous? On part quand même. Et donc, on a besoin d'articuler les deux, bien évidemment. Mais il faut qu'on soit un peu plus ferme, je crois, sur la question stratégique. Parce que les luttes, encore une fois, on l'a dit, et par rapport à ce qui a été dit, oui, bah, y a de l'apathie, etc. Je comprends la sincérité de ce propos, qui consiste à constater qu'il y a de l'apathie. Moi, je vois le contraire, mais après, chacun va miner à sa porte. C'est-à-dire que, moi, je sais pas, regardez, là, vous êtes extrêmement nombreux, et en fait, des réunions comme ça, mais j'en vois plein, moi. J'essaie d'aller presque au moins une fois, deux fois, parfois trois fois par semaine, je vais dans ce genre de rencontres. Et je vois plein de gens qui agissent, qui font plein de trucs, qui relancent une coopérative, donc plein de choses, y compris dans les conditions vraiment, comme je vous l'ai dit, maximales d'hostilité. Je vous ai donné l'exemple du bassin minier. Et d'ailleurs, ils votent, par exemple, 65% pour Bardella aux législatives, mais après, ils votent pas RN au niveau municipal, finalement, parce qu'ils ont compris que... Bref, en fait, on ne peut pas se laisser écraser par ce rouleau compresseur, voilà. Et donc, de toute façon, on n'a pas le choix. Donc, il faut continuer à lutter, etc. En effet, par la culture, en effet, par l'éducation. Tout ce qui a été dit, je suis absolument d'accord. Et moi, les élèves que je vois, les jeunes que je vois, ils m'épatent. D'ailleurs, mon avant-dernier livre, je leur ai dédié. Je l'ai dédié notamment à plusieurs d'entre eux et d'entre elles, parce que je suis assez sidérée par leur capacité d'analyse. Et c'est des jeunes de collège, hein, je parle. Donc, voilà. Je voudrais terminer sur la joie, puisque ça a été évoqué, quoi, la joie de vivre. Bon, d'accord. C'est-à-dire sur l'espoir, quoi. On en a beaucoup parlé, mais encore une fois, voilà, j'entends souvent dire que la gauche n'a pas de projet, mais c'est pas vrai, en fait. Enfin, je sais pas. Enfin, déjà, il y a des programmes qui sont bien consistants, qui doivent aussi apprendre du passé. Je vous donne l'exemple du Front populaire sur lequel j'ai beaucoup travaillé ces derniers temps. Le gouvernement de Blum a refusé, par exemple, de faire le contrôle d'échange. Ils ne voulaient pas. Ils avaient peur que les capitalistes s'enfuient encore plus, etc. Bon, voilà. Mais voilà, on tient compte de toute cette histoire. Et je veux dire, on a aussi la capacité d'avancer un projet.

0: aspect qui est réellement émancipateur. Donc moi je dis pas qu'on va l'emporter, je suis d'accord avec ce qui a été dit sur le fait que parfois c'est déjà trop tard quand des jeunes par exemple sont engagés dans des mouvements fascistes, fascisants ou qui votent RN. Il y a plusieurs enjeux, il y a déjà à faire la démonstration auprès de tous ceux et toutes celles qu'on connaît. Par les luttes, ça a été beaucoup dit, hein. Partout où on est, allez, on lutte. Et alors, on a un club de foot, et on a ceci, on a une association, etc. C'est la discussion, c'est les luttes en permanence. C'est, voilà. Et regardez, mais tu crois vraiment que Bardella, Bolloré, ils veulent notre bien à nous, etc., etc., etc. Tu crois vraiment que les assistés, c'est ceux qui gagnent 600 euros par mois et pas 3 milliards ? Voilà, donc c'est des discussions en permanence, mais c'est aussi convaincre, je crois, celles et ceux qui ne sont pas encore gagnés par le RN, mais qui sont dans l'expectative. Donc en effet, il faut clarifier les choses par rapport à la gauche, la droite. Oui, la gauche, ça n'a rien à voir avec des politiques de droite. Et puis c'est, oui, je vais terminer par là, tiens, pour nous donner un peu d'espoir. Bon, je ne sais pas si c'est abandonné, mais écoutez, on va essayer. L'histoire du capitalisme, parce que je crois que quand même beaucoup vient de là, hein, d'une oppression, d'une exploitation, d'un productivisme, d'un extractivisme, de l'idée qu'on est dépossédé de nos existences par la loi du marché, du profit, de la concurrence, de la compétition, et donc de la division entre nous. Bon, donc l'histoire du capitalisme, franchement, à l'échelle de l'histoire de l'humanité, hein, c'est vraiment une pichenette, hein. C'est vraiment un tout petit segment de l'histoire de l'humanité. Parce que tout ce dont, d'ailleurs, on a parlé tout à l'heure en allant à Saint-Martin, du Larzac, etc., avec une propriété d'usage qui n'est pas une propriété lucrative, avec toute cette tradition aussi de la lutte des années 70 et parfois bien au-delà, etc. C'est en fait quelque chose qui a existé de longue date dans les sociétés humaines. Je vous ai parlé de la grève de 200 millions de personnes en Inde. C'était notamment, par exemple, dans la paysannerie, c'était protéger ce qu'on appelle en Inde les communs des semences contre la logique justement de l'extractivisme et du productivisme et de la capitalisation généralisée, du rapport au vivant, du rapport à la terre. On a parlé des soulèvements de la terre. Eh bien, voilà. Donc ça, moi, je pense que ça peut nous donner de l'histoire. C'est-à-dire que ce n'est pas fatal. Cette loi du marché, cette loi du profit, cette loi de la concurrence n'est pas fatale. C'est qu'une petite parenthèse dans l'histoire de l'humanité. Et c'est à nous, collectivement, de considérer qu'un jour, oui, on pourra la refermer.
1: Ludivine, au nom de notre association qui renaît à Attac, c'est un livre d'ici. Attac soutient la paix et c'est la lutte du Larzac qui s'est fait dans la paix.
2: Un point important, c'est qu'il ne faut surtout pas considérer que l'arrivée de l'extrême droite est inéluctable pour 2027 et qu'il ne faut pas rester isolé, il ne faut pas se résigner. Il faut se fédérer, comme ça a été dit.
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0: Wow.
1: Salut à tous.
0: Et bonsoir.
1: Et bonsoir pour ce nouvel épisode. Bonsoir Dorian, bonsoir Guillaume.
2: La cinquième.
1: La cinquième de PDF.
2: Désolé.
1: Par-delà les flots. Et voilà, et on est reparti pour un petit voyage à travers la planète.
2: Tout à la main.
1: Planète rap.
2: Tous les continents ou presque.
1: Ou presque, oui. Je sais pas si on les fait tous. Hein,
2: non, peut-être pas l'Afrique.
3: On va faire des miles ce soir quand même.
1: On en fait, ouais.
2: On va faire des boucles. Et on va procéder par trois. Trois morceaux à chaque fois.
1: La règle des trois, oui.
2: La fameuse règle des trois. Le théorème à trois corps.
1: C'est à trois fois trois.
2: Fois trois, neuf.
1: Oh. Ça débute.
2: Ça vole. Je pense que cette émission va être excellente.
1: Plein de refs.
2: Oui. Bon, et ben on y va, on commence le cash. Alors, tu nous amènes où pour le premier morceau, Nicolas?
1: Alors, c'est moi qui ouvre, d'accord. Par rapport à l'Italie, si vous êtes des auditeurs assidus de Radio Larzac et notamment de Gardarem, dont tu es le présentateur chef.
3: L'emblème.
1: Ouais, je vous avais diffusé un titre d'un groupe Uomini di Mare, donc groupe italien qui officiait plutôt dans les années 90-95 et 99-2004, voilà. Et en fait, ça s'est monté en 95 et donc il est composé de Fabri Fibra et du producteur beatmaker Lato. Ils sont à l'origine d'un album qui a fait date dans l'histoire donc du rap italien, c'est Syndrome di Fine Millennio, sorti en 99. Et voilà, donc j'ai découvert ça sur YouTube et j'ai bien aimé leur style, notamment quelques morceaux de cet album. Et celui qu'on va écouter, Dobesei, Où es-tu, la traduction. Voilà, dans les années 90, c'est Fabri Fibra qui débute avec le nom de Fabri Phil, participant à plusieurs groupes hip-hop avant de lancer sa carrière solo en 2002 avec l'album Turbe Giovanili. Voilà pour Fabri Fibra. Et Lato, lui, il a été un peu moins sur le devant de la scène, mais il a collaboré avec bon nombre de rappeurs et collectifs du pays. Donc voilà, à mon habitude, moi c'est rare quand je présente des groupes contemporains, on va dire des années 2020. Mais on retourne dans les années 90, l'époque du rap, voilà, qui était...
2: La meilleure époque.
1: Ouais, c'est celle qui m'a le plus parlé en tout cas. Et voilà, et on y retourne donc en Italie, Uomini di Mare, Les Hommes de la Mer, Où es-tu?
2: Mais vu qu'il y a trois morceaux, on va présenter les autres aussi.
1: Ah ouais, c'est vrai qu'on a...
2: Parce que du coup, ça va faire un gros bloc. Et oui, la fameuse règle de trois.
1: Putain, j'avais déjà oublié.
2: C'est excellent. Moi, ça va être rapide, on était en Italie, mais on va pas aller beaucoup plus loin. On va juste traverser la mer Adriatique. Et on va aller en Croatie, à Zagreb. Et on va écouter le rappeur Tibor, qui a fait un album Diesel Punk, qui est vraiment pas mal, avec le beatmaker DJ BZ. Avec une ambiance assez originale, bien posée, voilà, vous allez checker, et avec aussi des images, enfin, les clips sont sympas aussi. Allez checker les clips, donc Tibor, T-I-B-O-R, et DJ BZ, c'est le beatmaker, il a un bandcamp, puis vous pouvez choper ça sur le bandcamp de Tibor.
3: Ok, tous ces morceaux, il s'appellera Loot.
2: Il s'appellera, comment il s'appelle?
3: Loot,
2: mais oui, L-O-O-T, je pense que c'est pas du croate, mais bon. En tout cas, il rappe en croate, ça c'est sûr. Et toi Guillaume, c'est exceptionnel ce que tu vas nous passer.
3: Eh bien écoute, ouais, moi c'est du rap de Premier ministre que je vais vous passer. C'est Balendracha, dit Balen, B-A-L-E-N. Ouais, parce que c'est le premier putain de ministre du Népal.
2: Tout à fait. Incroyable.
3: Qui nous fait l'honneur de venir sur Pas de la Léflo ce soir. Non, ouais, c'est le premier ministre du Népal, vraiment. Quoi,
2: il rappait avant d'être Premier ministre.
3: Ouais, voilà, ouais. En fait, il a débarqué là, il y a 2-3 mois au pouvoir, suite à la révolution, peut-être vous avez suivi, là, des jeunes TikTokers du Népal là, qui ont chassé l'élite corrompue l'an dernier. Bel exemple à suivre en passant.
2: Tout à fait.
3: C'est un mec qui a 35 balais, et il était maire de Katmandou. Voilà, bon, il a un joli CV quand même, il doit bien choper aussi. Et donc, bon, son rap en général, c'est entre le R&B pour Minette et le tradi un peu vocodeur, enfin. C'est spécial. Mais on sent que, voilà, ouais, t'as un décalage encore entre la culture rap et le Népal. mais ça vient.
2: Mal perdu.
3: En tout cas, celle-là, ouais, celle que j'ai trouvée, là, c'est la plus street. C'est la meilleure, je pense. En tout cas, la plus street. Et la plus authentique en tout cas que son titre phare Balidan qui est sorti en 2020, qui était un peu trop shakiresque à mon goût.
2: Ah oui, totalement. Ouais.

0: mais bon, je sais pas, c'est quoi du rap né palais authentique après,
1: ouais, ils ont leur,
0: me dirait.
1: Leur
0: et voilà, pour la petite histoire là, celle-là elle parle de, des soldats Gourka qui sont fait respecter par les Anglais très tôt, hein, au début du 19e siècle, avec des coupes tellement grosses qu'ils les ont ensuite mises au service des mêmes Anglais pour les Indiens et les Sikhs. Contre les Indiens et les Sikhs, pardon. Oui. Et maintenant, ils font désormais partie intégrante, hein, de l'armée royale britannique, un peu comme nos légionnaires, en fait.
1: Ouais, ouais, il y a beaucoup de légionnaires népalais.
2: Mais c'est le Commonwealth népal, non, c'est
0: pas. Eh ben, je pense qu'ils non. sont sortis. Non. Non, non, ils font pas partie, mais bon, voilà, ils recrutent.
2: Ouais.
0: Ils recrutent.
2: Ouais. C'est une branche.
0: Voilà. Et en tout cas, c'est une jolie langue, le népalais. Dans la chanson, vous verrez, je crois qu'il parle d'aligo. À un moment donné, mais bon, je sais pas si c'est vraiment de l'aligo de chez nous dont il parle.
1: GFM.
0: À vous de voir.
1: Bon, on va écouter alors l'Italie avec Womini Di Mare, la Croatie avec Tibor et donc le Népal avec Baleine.

0: Oui.
1: Hey.
2: Voilà, bon, mais voilà, on a pour le Népal.
0: On a bien voyagé, ouais, les petits Népalais baleines. Et juste avant, c'était le grec, le croate Tibor. Et avant, les Italiens Giomini Di Mare.
1: Le rap gouvernemental, quoi.
2: Voilà, ouais, comme ça.

0: Apparemment, il commence à devenir un peu autoritaire, là, d'après ce que je disais.
1: Étonnant, ça.
0: Ça fiche Wikipédia. Bon,
2: c'est pas bien méchant.
1: Le pouvoir rend fou.
3: Après avoir dénoncé, ça va être le prochain à être dénoncé par les
0: Et ça
3: les
0: serait pas le
3: Népalais.
0: Premier. On va le suivre de près.
1: Bon. Allez, on enchaîne. On en a. Tu restes en Italie, du coup.
3: Moi, je reste en Italie, oui. On fait une petite suite au premier, là, où on me... Uomini Di Mare avec l'un de ses composants, c'est Fabri Fibra. Et ben là, on le retrouve.

0: compagnie de Nestlé. Et là, c'était le collectif, c'était un collectif, et il s'était monté pour faire une mixtape qui s'appelle Dynamite, qui est sortie en 2001. Alors là, il y a un débat, parce qu'il y en a pas mal qui ne sont pas d'accord, donc c'est soit en 99,
1: non, je suis pas d'accord.
0: Soit en 2001. Soit en 2000, toi tu te positionnes sur quoi? 99 peut-être?
2: Je suis pas d'accord. Je suis contre.
0: Ouais, il vaut mieux être contre. En tout cas, il n'y a pas de date fixe pour cette mixtape. Le collectif s'appelle Testé Mobili, les têtes mobiles. Et voilà, et donc c'est une mixtape sortie aux alentours de 99-2001. Et ça se situe. Elle comporte une vingtaine de morceaux, dont celui-ci qui est à la 18e position et qui s'appelle In Riviera. Voilà,
3: position 18. Très bien. Alors, moi je suis en Croatie et on va monter un petit peu. On va aller en Allemagne et on va retrouver notre ami Lena Sturfaktor, que j'avais passé une paire de fois, qui est partie du groupe Connexion Musicale. Rap très engagé à la base. Bon, je vais pas vous mentir là, je sais pas ce qu'elle dit, hein, c'est de l'allemand. Hein. Qui comprend l'allemand ici? Personne.
4: Ein bisschen.
3: Ah, in the good. Yeah. Et donc. Et là, elle a fait un gros morceau, très gros morceau, avec une autre rappeuse allemande qui s'appelle Chanel, S-A-S-H-A-N-E-L. Le morceau s'appelle Upper Class. Le petit clip qui va bien sur YouTube, vous pouvez aller voir ça, c'est sur une prod de Blake Bocci. Donc voilà, Lena Sturfaktor, une valeur sûre du rap allemand. Guillaume, toi, tu vas enchaîner avec quoi?
1: Chungo.
3: Rich Brian.
1: Ah, Rich Brian,
3: ah, pardon,
1: ok.
3: Excuse-moi, on n'était pas. On était
1: ouais, ouais, non, bah, non problemo. Alors, Rich Brian, alors ça, c'est rigolo.
3: C'est notre ami indonésien.
1: C'est ça. Voilà, de son petit nom, Brian incroyable, Emmanuel Soewarno, Génération Z. Hein. Voilà, ouf. Donc rappeur indonésien installé aux USA, qui est devenu mondialement connu grâce à ce titre, That Stick.
3: J'ai vu qu'il y avait près de 300 millions de vues sur ce titre.
1: Oui, non, mais si tu veux, ouais. C'est vraiment.
0: Un centime la vue, c'est pas mal.
1: Un ça truc qui a fait des vues, ouais, et du bruit, je pense, surtout aux États-Unis, quoi. Le clip est assez énorme en plus. En fait, si tu veux, c'est une sorte de parodie, un peu comme Man's Not Hot de Big Shaq, qui est sorti pareil il y a 7-8 ans, qui était. Voilà, qui soutait un peu de la gueule de certains rappeurs de la scène Grime. Et drill anglaise. Et là, il se fout un peu de la gueule aussi, voilà, bah, du rap ricain, quoi.
0: Et il se prend pour qui, lui?
1: Et lui, il se prend pour un gangster, mais bon, alors, il fait.
3: Vu comme il est habillé,
1: il fait de la peine.
3: Dégaine, ouais, c'est assez
1: non, mais bon,
3: quoi.
1: Voilà, il joue là-dessus.
3: Faut voir le clip. Hein.
1: Le clip, voilà, t'as trois Asiates avec leur banane qui jouent avec un flingue et des quilles de champagne. Il y a un décalage assez violent et bon, ils se prennent pas au sérieux, voilà.
3: J'espère,
1: on a compris que c'est si, non mais voilà, parodie. Bon voilà, c'est la génération Z là qui fait sa sauce tranquillou et qui casse les codes. Moi je trouve ça bon esprit, quoi. Et bon voilà, c'est un gamin là qui au départ a découvert le rap sur le tard, qui faisait des enregistrements sur son téléphone, mais après qui a des bonnes références quand même. MF Doom, des collabs aussi derrière avec Ghostface Killah, Pouya, Extentation. Ah. Donc voilà, pas dégueu quoi. Il y a de bonnes refs aussi, Tyler the Creator, Childish Gambino. Bon, ça, j'ai lu ça quoi. J'ai pas vérifié non plus. Mais bon, il a quand même une vraie voix, des bonnes références et puis à ce qui paraît une vraie capacité d'écriture. Donc à suivre. C'est pas que de la blague. Voilà, Rich Brian, That Stick.
3: Ok, Italie, Allemagne, Indonésie.

0: Voilà, donc ben, c'était tout simplement...
1: La fin de la deuxième règle de 3.
0: Et, tout à fait. Oui. C'était un rappeur américano-indonésien.
2: C'est ça.
0: Et avant, c'était les Master Factor Chanel allemand et Fabrice Fibra Nestlé Italie. Bon, voilà. Nico.
1: Là, on part sur un sujet quand même.
0: Ouais,
1: là, on part sur un morceau qui.
0: Je tiens à dire que je me désolidarise totalement de ce morceau qui va passer.
1: Non, nous ne nous désolidariserons pas. Eh ben, si, apparemment, mais si. C'est pas grave. C'est Brava, c'est une espagnole qui mixe et qui chante. Alors, moi, je l'ai vu pour la première fois aux côtés de sur la chaîne YouTube Rins. Je sais pas si vous connaissez, qui diffuse plutôt des personnes qui jouent de la techno, de l'électro, de dubstep, etc. En compagnie de Tequila Tex, le titi parisien des TTC, quoi.
2: Oh.
1: Et ouais, elle joue avec lui et ils ont l'air de se fréquenter régulièrement, quoi. Et,
0: ça me semble normal, tout ça.
1: Et je l'ai vu dans un autre clip à elle, donc là, elle est toute seule dans un de ses clips sur YouTube, et c'est un clip qui s'appelle Yonki del Barro. Je trouve qu'elle a une énergie, elle chante en espagnol évidemment, elle a une énergie, c'est pas clairement hip-hop, c'est vrai, mais il y a quelque chose, ça dénote, et je voulais, ce morceau-là, il est un peu particulier, donc elle est avec un autre mec, Space Surimi, donc Surimi de l'espace,
0: oui,
1: et c'est un peu la thématique du clip, du morceau, quoi. Et,
2: le Surimi
1: Et l'espace aussi, surtout.
0: D'accord. Et surtout le clip, la thématique, c'est les couleurs aussi. Beaucoup de couleurs.
1: Les couleurs très, très flashy, oui. Très dessin maternel, etc. Mm-hmm. Et, bon, moi, c'est un morceau que je propose, moi, pour les soirées où on commence à être un peu imbibé.
0: Ah oui.
1: Mais,
0: notamment le titre.

0: titre, du coup.
1: Une ivresse bienveillante.
0: Ah oui, totalement.
1: Alors, pasticine, je me suis demandé s'il y avait une traduction et j'ai trouvé, on m'a proposé. Alors, en espéranto, pasticine, ça veut dire s'écoler. Et en espagnol, ça veut dire pastis, pêcher.
2: Eh oui,
1: voilà. Le cygne, c'est pêcher.
0: Ouais. Eh oui, mais
2: en anglais aussi.
1: Ouais. Ah ouais.
0: Sin City, la ville du péché.
1: J'ai pas ces références.
0: Ouais. Très bien. Bon, on enchaîne, qu'il y a beaucoup de trucs à dire et à faire et à écouter. Donc, on va changer totalement d'esprit. Mais vraiment par rapport à ton morceau, ce qu'il y a, c'est vrai, le jour
1: et la nuit. La tolérance.
0: Ah oui, ben
1: la
0: oui.
1: La tolérance, c'est.
0: C'est ça. Mais
2: que de la bienveillance. Va...
0: Que ça. Et là, on
2: veut d'amour,
1: c'est ça. Même saoul.
0: On va écouter Sniff et Canva. Rappeur anglais, alors voilà, ça va être totalement dans notre style. Il rappe très lentement, assez sombre. Voilà, donc je vous ai passé morceau de Sniff il y a un petit moment, qu'il a sorti un album avec H1, le beatmaker. Et voilà, donc un petit clip qui est sorti récemment, qui s'appelle Firmament. Tout simplement, il n'y a pas plus à dire. Ça va être une autre ambiance. Et on passe avec El Chokchin.
2: Ouais, bah j'ai encore moins à dire, moi. Ouais, c'est. Je sais pas la nationalité du mec, donc.
0: On sait pas, il est à moitié américain, à moitié.
2: Ouais, je pense que c'est mexicain, un truc comme ça, colombien peut-être. À vous de me dire par rapport à l'accent, peut-être. Donc, ouais, c'est un mec qui s'appelle Chungo. Chungo, et son titre c'est El Chojin ou El Chojin, selon la provenance. Si. Et c'est sorti sur un album qui s'appelle Classic Shit en 2023. C'est tout ce que je sais. J'ai rien d'autre trouvé d'autre sur ce mec. Sauf que, ouais, a priori, c'est quand même une reprise de Little Sims, le titre Venom, qui est sur un des albums de Little Sims, que j'aime beaucoup quand même. Une rappeuse anglaise.
1: Ah oui.
2: Et
1: ouais.
2: Qui a fait ce titre-là, qui se retrouve d'ailleurs dans la BO du film Venom. Et avec une instru bien chiadée comme on les aime.

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3: Los profesionales.
2: Que sí, hombre. Voilà, Chungo. Avant c'était Sniff Canada et avant c'était Space Surimi.
4: Space Surimi
2: et Brava.
4: Brava et le titre Pasticine.
2: Oui. Bien, bon, on enchaîne que le temps passe très très vite. Ben, la dernière partie.
4: Dernière ligne droite. Bon, ben là, retour dans le fief quand même du rap, du hip-hop. Avec un artiste qui a pas choisi le nom le plus déconnecté,
2: original.
4: Déconnecté du pays, c'est John Wayne.
2: Tout à fait.
4: John Wayne, donc avec son morceau Green Light, feat Anderson .Paak, qui lui est un batteur, rappeur et chanteur. Et j'ai pas plus d'infos sur ce personnage. Il intervient à la fin du morceau, vous l'entendrez. Donc Green Light, c'est un morceau qui est sorti en 2015 sur l'EP de 4 titres de John Wayne. Donc John Wayne is retried.
3: En un seul mot.
4: Avec un super accent. Quoi,
2: oui, oui.
4: On se croirait vraiment ouais, dans le Middle West. John Wayne, donc nom complet Jonathan Wayne, c'est un rappeur et producteur originaire de Californie. Il a choisi son pseudonyme en hommage à son ancêtre, le général Anthony Wayne de la guerre d'indépendance américaine. Et non pas à l'acteur.
2: Ah non. D'accord.
4: Non, parce que vous pensiez forcément à l'acteur.
3: C'est son nom et son prénom.
4: C'est son nom et son prénom, Jonathan Wayne, ouais. Qui est John Wayne. Mais c'est son nom, ouais.
2: Il y a beaucoup de John Wayne aux États-Unis.
4: Et voilà, donc vous fourvoyez en pensant que c'était l'acteur.
2: Tout à fait.
4: Premier concert en 2010, c'est alors qu'il est repéré par Peanut Butter Wolf, s'il vous plaît.
3: Ok.
4: Donc s'enchaîne ensuite à la signature avec le label Stone's Throw. Et c'est en 2013 que sort son premier album studio rap Album 1. Et Rap Album 2 sortira en 2017. Et j'en finis là.
2: Ok. Moi, je vais enchaîner avec du rap australien, Legit, qui fait partie du groupe Babylon Warshield. Et donc, il a sorti un petit morceau, pas mal du tout, sur une bonne instru de Hostile Prod, qui est en fait un remix de morceau qu'il avait sorti sur son ancien album, Raising the Culture Pathway. Ça, c'est de l'australien, ça.
3: Vraiment,
2: là, c'était Melbourne. Là,
4: t'es dans le bush.
3: Le doublage.
2: Dans le bush, pas loin.
3: Faites du doublage, les gars.
2: Ouais. Et ben, tout simplement, ce petit morceau sympa avec un petit clip à l'ancienne, un petit boom bap classique qu'on aime. Et on va finir avec un gros classique aussi, Guillaume, il me semble.
3: Alors, ouais.
2: Un old school, quoi.
3: On va vous passer, voilà, un banger là, des années 90. Thieves in the Night. Donc, les voleurs dans la night. C'est pas le Thieves in the Night de Black Star avec Mos Def et Taïb Kweli qui a aussi eu du succès, mais c'est bien celui de Shabazz The Disciple, sorti en 2003 en fait, pas dans les années 90, désolé. Et il y a aussi dessus Killa Priest. Ouais, désolé.
2: Eh oui.
3: Je me mets à votre niveau. Et Lil Dap. Voilà, donc c'est sorti sur son album The Book of Shabazz, son premier album de 3 albums, il n'a pas fait des masses non plus. Et dessus, t'as aussi un tube qui s'appelle Red Hook Day et plein de collabs avec notamment Killa Priest et surtout sous le haut patronage du producteur Matt Child, qui est assez connu aussi. Donc voilà, Shabazz, bon, bah, c'est un mec qui vient.

0: des groupes Sons of Man et Wu-Tang Killabees au départ, mais il est surtout connu pour son apparition dans le single Diary of Madman des Gravediggers. Gravediggers qu'il va falloir qu'on passe aussi très très très vite. Voilà, un pionnier du genre horrorcore selon certains.
1: Voilà.
0: Mais surtout un putain de tube.
1: Allez, on écoute cette dernière partie.

0: Ouais, mais voilà. Ouais, on va côté un petit peu notre ami le disciple.
1: Le disciple Shabazz qui a dit la messe, hein, je crois.
0: Voilà, parce qu'on est vu qu'on a beaucoup parlé, on a passé beaucoup de sons, des sons longs, tout. On est en retard, on est en retard.
2: Il faut tronquer.
0: Voilà, faut tronquer. Donc, on vous remercie tout le monde. C'était Par-delà les flots, volume 5. Et on se retrouve dans un mois, tout simplement.
1: Un mois pour.
0: Pour la dernière de
1: la. C'est la dernière, tu crois, ouais.
0: Ben,
1: c'est possible.
0: C'est possible.
3: Ce sera la dernière de la saison, ça, c'est sûr.
1: Après, on y sera.
0: On sait pas ce que sera
1: fait. On va mettre du lourd alors.
0: Ah ben.
1: Ça va saigner.
0: Ça va sentir le Bronx et Queensbridge et tout ça, oui, Mustafa.
1: Peut-être.
0: Voilà, donc 22h. Rediffusion à quelle heure, Nico? Tu le sais, ça.
1: Rediffusion, attends, c'est le lundi à 22h et le vendredi à 15h.
0: Excellent. Voilà, tout ça, le podcast sur Radio Larzac.
1: Merci à vous.
0: Merci à tout le monde. Allez, bye bye.
1: Bon voyage.

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0: Voilà notre instant pour l'instant.
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